Une libellule pour chaque mort, un film de 75 de Léon Klimovski. Et puis on terminera par évoquer deux films d'un réalisateur qu'on aime beaucoup dans l'émission, Eloy de la Iglesia. Eloy de la Iglesia qui est lui aussi mis à l'honneur par Artus Film avec Personne n'a entendu crier, un film de 73, et La Buraliste de Vallecas, un film de 1987. Intéressant, on va voir un film sous Franco, un film de la transition d'après Franco. On va

0: pour causer cinéma bis espagnol. Je suis aujourd'hui entouré de mes fidèles acolytes, à savoir Damien Demédi, la bête noire de Compiègne, un archéologue animal en quête de cultures souterraines et oubliées, co-animateur de Projection Perdue, le podcast de la Chimera Tech disponible sur YouTube. Bonjour Damien.
1: Salutations à toutes les entités conscientes qui nous écoutent.
0: Également présent dans ce studio, Thomas Roland, dit le loup-garou picard qui, chaque nuit de pleine lune, rédige de sanglantes chroniques pour divers médias. Bonjour Thomas.
2: Bonjour Damien, bonjour Jérôme et bien évidemment bonjour à toutes.
0: On va démarrer par deux films qui ont plutôt des allures d'ailleurs de classiques redécouverts hein, grâce à nos amis d'Artus Film. On va d'abord parler de Parsifal puis de Le Prince Enchaîné. Deux illustrations de deux héros légendaires hein, avec des visions proposées par le cinéma espagnol. Donc Parsifal, c'est 51. L'édition d'Artus nous permet de redécouvrir un film assez baroque, assez impressionnant. C'est un film de Daniel Mangrané et Carlos Serrano de Osma, où on connaît l'histoire de Parsifal, hein, protégé par sa mère durant toute son enfance de tout contact avec le monde afin de demeurer pur et innocent. Et oui, ça marche jamais ces trucs-là. Parsifal, ayant malgré tout découvert le mal et le péché, parviendra au terme d'un long chemin épique et intérieur à la découverte du Graal. Plénitude, vie et quiétude de l'âme attendent donc notre ami Parsifal. Alors, Parsifal, quand même, le film a été présenté à Cannes en 52. C'est un film qui était vraiment oublié, que Artus nous a ressorti des placards, là, avec une très très belle copie. Parsifal, hein, Perceval, c'est à la base l'opéra de Wagner, hein, tout simplement, de Richard Wagner, qui est là adapté. L'opéra de Wagner qui, lui, notre ami et ancien chroniqueur William Blanc, grand spécialiste de la question arthurienne, pourrait vous en parler plus en détail, puisque Richard Wagner, en 1882, lui, il avait pris ses sources dans le roman du XIIe siècle, Perceval ou le Comte du Graal, un roman de 1180, de Chrétien de Troyes, ainsi que de l'épopée médiévale Parsifal, qui date du XIIIe siècle, de Wolfram von Eschenbach. Je fais des efforts, hein, quand même. Hein. Tout ça, je l'ai pas inventé, hein, je l'ai juste appris dans le livret qui est très très bien, qui est présent dans ce Media Book, qui est signé François-Xavier Consoli, qui connaît très très très bien son sujet. Et là, le film est assez étonnant parce que le film ressemble énormément en fait à ce style. À la fois, c'est expressionniste, mais c'est pas un expressionnisme à l'allemande. C'est un expressionnisme plutôt à la version soviétique, quoi. Voilà, en version soviétique, pardon, qui va rappeler, par exemple, Kalatozov, tout ça, tous ces réalisateurs que nous on aime bien, hein, dont on a déjà parlé dans l'émission. Et puis, il y a aussi des lieux de tournage assez magnifiques, hein, puisqu'on a par exemple la montagne de Montserrat. Donc, il y a quelques décors en studio qui sont faits par un peintre quand même, donc un peu oublié aujourd'hui, mais qui était un peintre important, c'est José Caballero. Et l'équipe qui fait le film choisit quand même de nettement simplifier l'intrigue, d'éliminer un peu des personnages, tout ça. Et au final, on a un film alors qui est très très sophistiqué. Hein, c'est vraiment un film où l'esthétique prime hein, énormément. C'est un film là où, pour moi, en tout cas, la forme compte peut-être plus que le fond, mais enfin d'autres vous diront que la forme c'est le fond et le fond c'est la forme. En tout cas, c'est un film singulier qui mérite d'être découvert tant cette tentative atypique était tombée dans l'oubli. Elle a pourtant par instant hein, la démesure des plus grandes œuvres expressionnistes, donc on va remercier Artus Film hein, pour nous faire découvrir ce Parsifal, cette vision de Parsifal. Et puis un autre film maintenant, alors qui est plus léger, hein, qui est plus presque un film d'aventure, quoi. Voilà, c'est Le Prince Enchaîné de Luis Lucia, qui est sorti en 60, qui raconte l'histoire suivante. Le roi de Pologne, Basilio, a fait enchaîner son fils Segismundo dans une tour suite à une prophétie qui prédit que le prince apporterait le désastre dans le pays et surtout la mort du roi. Dans ce cas-là, et hop. Mais bon, on peut jamais aller contre les prophéties. Et ça, si le type avait vu d'autres films, il le saurait. Voilà. Donc, aimant malgré tout son fils, et oui, le roi ordonne sa libération, le temps de le mettre à l'épreuve. Mais ayant goûté à la liberté, Segismundo refuse de reprendre les chaînes comme on le comprend. Alors, en 1960, quand Luis Lucia fait le prince enchaîné, il part d'une pièce de théâtre, en fait. Il part d'une pièce de théâtre qui, visiblement, est assez célèbre en Espagne, qui s'appelle « La vie est un songe », voilà, et qui traite beaucoup de la condition humaine. Hein. C'est vraiment une pièce plutôt intellectuelle, hein, d'ailleurs. Hein. Bon, là, on va transformer, hein, tous ces thèmes de la pièce, là. Ils sont présents. Hein. Bon, il y a aussi le sens de l'honneur, il y a aussi le conflit père-fils, voilà, des choses habituelles liées à la dramaturgie classique au théâtre, quoi. Et tous ces thèmes-là liés à la pièce sont bien traités dans le film, mais ils sont quand même escamotés au profit d'énormément de scènes d'action. Des scènes d'action qui vraiment servent à mettre en valeur son acteur principal, Javier Escrivá, qui était une star, hein, mais qu'on a aujourd'hui complètement oublié. Javier Escrivá, qui, comme par hasard, scénarise aussi le film, qui le met en valeur. Voilà, mais bon, on n'est jamais mieux servi que par soi-même. Hein. Voilà. Et le film, très certainement, alors qui est pareil, hein, des superbes décors naturels. On peut voir le château de Manzanares, El Real. Et puis, on a la Sierra de Guadarrama, pour ceux qui sont déjà allés en Espagne. C'est quand même déjà des décors de cinéma en soi quand on s'y promène. Et le film, je pense, avait un budget énorme, un peu comme le film précédent dont on a parlé, parce qu'il est très, très, très, très spectaculaire. Il n'a rien à envier aux productions qui venaient d'outre-Atlantique à l'époque, hein, voilà. Et il y a des décors fastueux. La photo d'Alejandro Ulloa aussi qui se charge de sublimer le tout. Il est un peu oublié, Ulloa, mais il est très très talentueux et il a par exemple travaillé sur pas mal de pépites du bis. Le Perversion Story alias La Machination de Lucio Fulci, c'est lui. Photo interdite d'une bourgeoise de Luciano Ercoli qui vient s'inscrire dans une trilogie giallesque, c'est lui aussi, c'est esthétiquement très très beau. Et puis le grand film, le western Zapata, Compañeros de Sergio Corbucci. Il a été quand même directeur de la photo sur plus de 100 films, hein, donc il a eu une carrière, si on peut. Alors, le précédent film, Esthétique soviétique, ben là, on va parler de Stakhanoviste quand même, hein, parce que les types enchaînaient et bossaient. Et puis, alors, petit bonus, j'ai envie de dire, petite cerise sur la glace, c'est en chef des Mongols, il y a un certain Paul Naschy. Et oui, Paul Naschy, l'idole de tous ceux qui aiment le fantastique et le bis espagnol, ancien athlète de haut niveau, avec des capacités de catcheur incroyables, ce qui fait quasiment dans n'importe quel film, il fait des prises de catch à ses ennemis, et ça, on adore. Et puis surtout, qui était un type avec une carrière absolument incroyable, qui a tourné, alors lui, pas 100 films, mais des centaines de films, qui n'a jamais arrêté de tourner, qui est une vraie idole en Espagne, parce qu'il symbolisait aussi quelque chose de l'ordre de l'antifranquisme, alors qu'il n'était pas forcément très révolutionnaire dans ses prises de position politique, mais en tout cas, il symbolisait quelque chose de l'ordre du héros viril, puissant, voilà, typique que l'Espagnol se fantasmait ainsi. Il se fantasmait en Paul Naschy. On a chaque époque a ses fantasmes, après tout, hein, que c'est comme ça. Et on aime tous beaucoup Paul Naschy. D'ailleurs, on va reparler de Paul Naschy dans l'émission, pas plus tard que tout de suite, avec encore d'autres films sortis chez Artus Film, puisque là, on ne parle que de films sortis chez Artus Film. Et on parle d'un giallo espagnol. C'est même le premier avec Paul Naschy et ses beaux pectoraux. Ça s'appelle, mon cher Damien, Les yeux bleus de la poupée cassée.

0: Les yeux bleus de la poupée cassée, c'est un film de Carlos Ored et il a une histoire qui est un peu particulière, mais c'est ça qui est intéressant avec les deux autres films qu'on va évoquer, c'est que je trouve que les histoires, les scénarios sont très originaux. Alors ce film, il raconte l'histoire de Gilles, un vagabond qui est joué par Paul Naschy. Il arrive dans un village à la recherche d'un travail et très rapidement, il obtient du boulot auprès d'une femme nommée Claude. Claude, elle a une particularité, c'est qu'elle porte une prothèse au niveau de la main parce qu'elle cache une certaine difformité. Elle va très vite lui donner un emploi. L'emploi, il est très simple, c'est l'homme à tout faire de la maison. Et dans cette maison, il n'y a pas seulement Claude, il y a aussi sa sœur Nicole qui a la particularité d'être une rousse nymphomane, mais également Yvette qui, elle, est handicapée et en fauteuil roulant et qui reçoit très souvent la visite d'un docteur qui essaye de l'aider. Sauf que le problème, c'est que depuis que Gilles est arrivé, il commence à avoir des meurtres qui se répandent dans le village et tout le monde commence à l'accuser. Il faut dire que Gilles n'est pas très net. Donc, est-ce bien lui le criminel ? Pour savoir, il faudra regarder le film. Paul Naschy, comme tu le disais, Jérôme, il met bien en avant son côté très sportif, vu qu'à plusieurs moments, on le va faire poser torse nu pendant qu'il passe la tondeuse, pendant qu'il coupe des trucs à la hache. Ce qui est intéressant aussi, c'est qu'il intervient aussi en co-scénariste, donc il a choisi la place qu'il avait. Et même s'il choisit sa place dans le film, vers la fin, il y a beaucoup de rebondissements qui sont très intéressants et auxquels je m'y attendais pas du tout. Pourtant, c'est un film des années 70, mais il arrive parfaitement à surprendre au cours de son intrigue. Paul Naschy est incroyable, tout le casting féminin qui l'entoure est très très bon, que ce soit Yvette, Nicole ou bien Claude. Les trois personnages ont tous à l'intérieur du film un destin qui à la fois se croise et se décroise. Bon, après on est dans les années 70, on est sur un film qui va mettre en avant plusieurs personnages différents mais qui va pas non plus les détailler en profondeur. Premier truc par contre qui est bizarre, c'est que l'une des premières scènes, c'est qu'il arrive dans la ville, il arrive dans un bar, il va au bar, il commande un sandwich, un verre de vin, il demande du boulot, on lui dit qu'il a pas de boulot, il prend une gorgée de son verre de vin, il part avec le sandwich et laisse son verre plein après l'avoir payé. Ça m'a énervé. À l'introduction, je me suis dit « Ah, mais c'est bizarre, c'est vraiment étrange ». Et au fur et à mesure du film, si on revient sur des trucs un peu plus sérieux, au niveau des meurtres, notre Carlos Ored, il se montre pas mal inventif. On va avoir un truc assez classique à un moment, c'est-à-dire une attaque au couteau où on est du point de vue du tueur. Très souvent, il va essayer de changer certains plans. Il le fait pas avec une grande maestria, mais il tente. Et ça, ça s'applaudit un tout petit peu. Même au niveau de la violence, il va essayer des trucs comme des yeux arrachés, comme un cochon qui est éventré. À la fin, d'ailleurs, on comprend pourquoi le film s'appelle Les yeux de la poupée cassée. Et on a une thématique des yeux qui revient un tout petit peu. Il y a un autre truc aussi qui est particulier au cours du film, c'est qu'il y a un thème musical qui revient au niveau du tueur. Ce thème musical, je sais pas si ça vous a choqué les amis, mais c'est Frère Jacques. Parce que ce qui est sifflé tout au long du film, c'est Frère Jacques. Et je crois pas qu'il y ait une explication de pourquoi ils aient choisi ce thème-là. Alors, ils le chantent jamais, ils le sifflent, mais quand on connaît le thème, ça devient très bizarre de l'entendre. Parce que dans les premières notes, on est un peu déconcentré par ça, on se dit, mais ce son, il me dit un truc. Alors, même s'il y a beaucoup de protagonistes, il arrive quand même à mener son intrigue. Et le final, toute cette finale, elle est assez incroyable. Mais ce qui est intéressant, c'est qu'au bout d'un moment, il a réussi à éliminer pas mal de ses personnages. Il arrive à continuer son film. Et c'est pour ça que je trouve que c'est un film qui s'en sort très bien dans ce qu'il fait, avec une fin qui est assez audacieuse. Il brise pas mal de règles. Mais au final, tout ce qu'il fait, fait sens.
1: Et est-ce que tu as apprécié le passage total de l'équipe technique
2: devant la glace à la fin?
0: J'ai dû me remettre sur le
2: rail de travelling. Et oui, on voit toute l'équipe technique qui passe quand Paul Naschy s'avance, évidemment torse nu, et que ça m'a marqué moi quand j'ai vu ce film-là la première fois, qui est vraiment ce que le cinéma bis produisait de mieux. Alors oui, toutes les femmes sont belles, elles sont toutes des nymphomanes, tous les mecs sont des tarés un peu pervers, voilà. On est dans une époque de film, il fallait faire venir le chaland, hein, voilà, dans les salles. Cette utilisation de... Parce qu'on nous... Il faut le dire, c'était un cinéma d'impulsion, c'est un cinéma scopique. D'ailleurs, ce cinéma-là, il va après, petit à petit, aller de plus en plus vers des pulsions de plus en plus inavouables, pour faire venir justement le spectateur dans les salles. Et cette utilisation de Frère Jacques est quand même... une chanson grivoise, en vérité, hein, qui est une chanson à double sens, hein, c'est une chanson ambivalente. Et... est-ce que c'est une manière de tourner en dérision la religion ? Est-ce que on peut le penser ? Il y avait souvent des messages sous-jacents dans le cinéma de genre par rapport justement à l'emprise du franquisme et de la religion dans tous ces films bis. Et souvent, ces personnes qui ne pouvaient s'exprimer réellement utilisaient le médium du du cinéma genre pour justement raconter autre chose. Voilà, après il n'en demeure pas moins qu'effectivement c'est un dialogue fort efficace. Je pense même que c'est parmi dans les Amario, c'est parmi les meilleurs avec l'autre justement dont tu souhaitais parler et qui s'appelle, alors le titre est très beau hein, on retrouve le bestiaire propre au giallo depuis que Dario Argento en 70 a imposé son oiseau au plumage de cristal, un Ornithus nevalis d'ailleurs qui n'existe pas, on se rappelle bien si on a vu l'oiseau au plumage de cristal, je parle aux initiés, ça s'appelle Une libellule pour chaque mort, alors Une libellule pour chaque mort qui est sortie l'année suivante où on retrouve, bah oui, notre Paul Naschy, toujours torse poil et viril avec voilà, un homme, un vrai. Et derrière la caméra, d'ailleurs, un réalisateur argentin, c'est marrant, Léon Klimovski.

0: Léon Klonowski se retrouve à un moment en Espagne, alors qu'en effet il est argentin, il va commencer à faire des films, et en effet il va tourner avec Paul Naschy dans ce film, Une nuit belle pour chaque mort. Pareil, pour faire rapidement le résumé, tout se passe dans la ville de Milan, on suit l'inspecteur Scaporella qui enquête pour trouver qui est l'assassin qui élimine dealers, prostituées et homosexuels en laissant derrière eux une libellule après de chaque victime. Alors, Paul Naschy, ici, il est un peu moins montré en puissance, je trouve qu'il a un peu plus une esthétique de... père de famille, même s'il n'a pas de famille. Il a un peu cette caractéristique d'enquêteur un peu qui a connu le terrain. Surtout qu'il est en couple avec Erika Blanc. Alors, Paul Naschy, je le trouve formidable dans son rôle. Je crois que c'est mon rôle préféré où il se trouve. Et Erika Blanc, dans le rôle de son épouse, je la trouve aussi formidable. Les deux, ils ont une complicité tendre. Je trouve qu'elle fonctionne à chaque fois. Bon, il y a aussi, vu qu'on a affaire à ce type de film, Giallo Espagnol, on a constamment sa femme qui est très souvent nue. Ce que je trouve dommage, c'est que quand on regarde l'inventivité des meurtres et des nudités, je trouve que le réalisateur, il fait plus d'efforts pour montrer ses nus et les montrer de manière originale que de montrer ses meurtres, parce que je trouve qu'une partie de ses meurtres très souvent sont cachés. Le film a une ambiance étrange. En fait, il a une ambiance assez légère, notamment parce que je trouve que les meurtres, ils sont peu violents, mais aussi parce que Paul Naschy, la complicité qu'il a avec Erika Blanc, elle rend le film un peu tendre. Ils ont cette interaction de couple avec lui qui réfléchit sur l'enquête, lui qui lui en parle, elle qui l'aide à compléter cette enquête, elle qui lui dit viens, on va sortir, respirer, rencontre d'autres amis. J'aime bien le duo qui forme à l'intérieur du film, parce que le policier est efficace. Bon, il faut quand même tout le film pour trouver le tueur, mais son épouse aussi, elle l'aide dans la réflexion, ce qui la rend tout aussi efficace que lui. Il y a des éléments qui sont un peu étranges, qui sont amusants. Par exemple, le fait de lier ce mythe du tueur qui laisse une libellule à un mythe minoen antique. Bon, j'ai pas vérifié si c'était le cas, mais... bien évidemment, j'en doute énormément. L'autre truc qui est très drôle, c'est l'apparition de certains personnages. Je pourrais vous dire nazis partout, justice nulle part, parce que dans le film, on a des nazis qui apparaissent. Il y a une galerie de personnages qui sont très variés. On a des nazis qui sont dirigés par un chef qui s'appelle Mohamed. On a d'autres personnages qui sont un peu plus étranges. On a un prof d'histoire, il semblerait, nécrophile. Vraiment, on a toute une galerie de personnages très particuliers à l'intérieur de ce film. Mais ça permet de faire tenir l'intrigue sur tout ce film. Je pense que, comme je parlais du fait qu'il avait plus d'imagination pour montrer des nudités que des meurtres, je trouve que c'est un film, par contre, où on voit un certain déséquilibre. Alors, il y a d'autres films où le déséquilibre est plus grand, mais on a un peu une répétition de nudité, meurtre, moment de tendresse, nudité, meurtre, moment de tendresse. Ça se tient sur ce film, mais pour certains, ça peut devenir à un moment un peu gavant.
1: C'est le cahier des charges. C'est des coproductions avec l'Italie, souvent, quand on avait rencontré... Sergio Martino, il nous avait expliqué par exemple qu'il fallait une scène de douche, une scène de... c'était dans le cahier des charges du film qu'il devait faire. Alors il savait plus quoi faire parce que comme il a enchaîné en quelques années 5-6 giallos exceptionnels d'ailleurs, du coup il faisait prendre au fil des scènes de douche habillées, tout ça pour emmerder un peu le monde et tout ça, ça le faisait marrer en fait, sachant que dans ses films il y avait son lot de nudité aussi, ça le faisait marrer d'essayer de jouer avec les clichés, les conventions du genre, pour les retourner, les triturer et puis en faire autre chose, voilà. Mais n'est pas Sergio Martino qui veut du très talentueux Sergio Martino, certainement un des artisans les plus géniaux qui est connu le cinéma bis à cette époque-là, qui est italien. Léon Klimovski, c'est différent, c'est plus un réalisateur appliqué, sérieux, qui sait faire son boulot, mais il n'y a pas de coup d'éclat dans la mise en scène dans ce film. Par contre, le film je trouve très intéressant. Alors, d'abord, il y a Erika Blanc, et Erika Blanc, c'est une vraie égérie du cinéma bis, on l'a oublié, mais c'est une rousse flamboyante qui avait physique atypique, qui n'avait pas beaucoup de star rousse. Il y avait Luciana Paluzzi, il y en avait quelques-uns, il y en avait très peu. Et c'est un peu une sorte de Rita Hayworth, un peu à l'européenne, quoi, voilà. Parce qu'en plus, elle a un peu un physique un peu longiligne, comme ça, et tout. C'est très différent des canons esthétiques qu'on voyait habituellement dans les films espagnols et dans le giallo aussi. Et puis, elle va être très, très importante dans cette enquête. Ce giallo, mine de rien, il tord un peu quelques conventions, parce que généralement, les flics sont nuls dans les giallos. c'est même une des règles du giallo, oui. C'est-à-dire c'est un simple quidam qui enquête, très souvent dans un contexte hitchcockien, c'est-à-dire un simple quidam accusé d'un crime qu'il n'a pas commis, et donc il doit lui-même mener l'enquête face à des flics incompétents qui arrivent toujours après la bagarre une fois que tout le monde est mort. C'est souvent comme ça dans les giallos. Et là, il se trouve qu'en l'occurrence, c'est un flic plutôt aussi un peu à la Dirty Harry. On sent que le film de Don Siegel, il vient de sortir et que, bon, voilà, il se prend un peu pour Eastwood, mais n'est pas Eastwood qui veut, hein, c'est pareil, c'est comme pour Martino. Et puis, le film a un stade intéressant, c'est que ce tueur, en fait, on peut le voir comme... J'extrapole un peu, mais ça me paraît assez plausible, vu qu'il y a le contexte avec les nazis et tout, on peut le voir comme une sorte de bras armé du franquisme, en fait.
0: C'est pour moi, il rentre pas mal dedans.
1: Voilà, et ça, c'est intéressant.
0: Avec ce truc de récupérer un mythe minois pour asseoir un peu ce truc du tueur, donc tu récupères un mythe du passé et tu le justifies par la violence qu'il a actuellement, comme beaucoup d'éléments de nations dictatoriales ou fascistes, plus précisément.
1: Exactement, et c'est ça qui rend le film intéressant, parce qu'il s'en prend à quoi ? À des personnes qu'on juge de mauvaise vie, hein, qui ont des orientations sexuelles, qu'on juge contre nature. Du coup, ça donne un petit piquant supplémentaire au film, un intérêt supplémentaire, qui moi je trouve, c'est un bon choix d'avoir sorti ces deux-là, parce que c'est deux films vraiment qui se complètent bien avec Paul Naschy, et qui sont pour moi deux exemples de ce que le cinéma bis qui a disparu aujourd'hui, hein, ce cinéma un peu du milieu, comme on a dit un peu plus tard, mais enfin, ce cinéma populaire, mais en même temps de qualité, avec des artisans qui faisaient bien leur taf, qui a disparu complètement aujourd'hui, ça fait plaisir de revoir ces films-là. Tu l'as dit toi-même, même par moment, t'es surpris, parce que c'est aussi des films où on inventait beaucoup de choses et on se permettait tout, puisque de toute façon, c'était destiné à faire venir le chaland, donc on allait parfois loin dans l'outrance, voilà, et puis même si c'est des films avec des arrière-plans réactionnaires, il y a aussi quelque chose d'assez subversif, c'est marrant, ce paradoxe qu'on retrouve dans ces films-là.

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2: Alors là, par contre, quelqu'un qui n'est pas du tout réactionnaire, Thomas, c'est Eloy de la Iglesia. Hein. On sait que ce cinéaste, on en a souvent parlé, homosexuel, antifranquiste, qui a, construit toute une carrière avec un paquet de films, en particulier qui a lancé aussi le Kinky Cinéma, hein, c'est-à-dire le cinéma des pauvres, le cinéma du lumpen prolétariat, en mettant en avant des kinkis et des vrais voyous en fait dans ces films qui devenaient du coup des vraies icônes parce qu'ils faisaient des allers-retours prison. Il jouait dans ses films, parfois c'était ses amants parce qu'il leur fournissait de la dope, ils couchaient ensemble, ça lui a beaucoup nuit d'ailleurs hein, au moment de la transition démocratique. Et, un film extraordinaire aussi qui est Le Député hein, sur la transition, la manière dont le Parti Socialiste espagnol va faire cette transition, ses films aussi sur les relations père-fils par rapport à la Guardia Civil, c'est assez important parce que justement il en est question dans le deuxième film. Et tout ça, Eloy de la Iglesia, c'est un cinéaste, on en a beaucoup parlé déjà dans l'émission, on a déjà invité des universitaires qui étaient spécialistes d'Eloy de la Iglesia. Thomas sait que depuis des années, je lui parlais d'Eloy de la Iglesia, c'est un cinéaste qu'on découvrait tous en achetant les Blu-ray qui sortaient aux États-Unis, tout ça, mais il n'y avait rien qui sortait en France. Et là, Artus Film, depuis quelques années, sort tous les films d'Eloy de la Iglesia, en tout cas tous ceux qui ont des belles copies, hein, voilà. Et Thomas, là, ils arrivent avec deux films. Alors là, c'est intéressant parce que du coup, il y a deux films qui datent de deux périodes différentes, c'est-à-dire un film de 73, personne n'a entendu crier, qui est là à l'époque où Eloy de la Iglesia peut pas justement faire ouvertement des films anti-franquistes, pro-homosexualité, etc. et tout, et qui va faire, il passe par le biais du thriller. Et puis un film de 87, où là, il n'y a plus Franco, hein, et c'est clairement un film de la transition, un portrait de la société espagnole dans son ensemble, qui s'appelle La Buraliste de Vallecas, d'ailleurs, qui doit être l'un de ses tout derniers films, puisqu'après il va pas tourner pendant très longtemps à cause justement d'un des acteurs de La Buraliste de Vallecas qui était aussi son amant, qui était beaucoup plus jeune que lui et qui meurt d'une overdose. Ça fait scandale en Espagne, enfin voilà, et du coup il tourne pas pendant mais très très très longtemps, plus de 10 ans je crois. Et puis il réussit à refaire un film, je crois, qui est plutôt chouette dans mon souvenir d'ailleurs. Et là Thomas, toi tu as pu voir ces deux films en commençant donc par ce premier film qui est presque d'ailleurs qu'on pourrait presque qualifier, allez, en étant un peu large, de giallo de machination presque, voilà, qui s'appelle Personne n'a entendu crier Nadie Oyo Grita.
3: Effectivement, grâce à Artus Film, moi je découvre ce réalisateur dont tu me parlais effectivement depuis longtemps. Donc Personne n'a entendu crier, giallo de machination, je sais pas, mais en tout cas moi ça me fait beaucoup penser à La Semaine de l'Assassin. Je vois beaucoup de similitudes entre ces deux films, certainement parce que c'est la même période. Et puis on y parle effectivement il y a de la manipulation, c'est un peu pervers, c'est un peu retors comme film. Donc c'est une jeune femme qu'on voit évoluer à Londres dans une grosse voiture, etc. Puis on découvre en fait que c'est une jeune femme qui se fait entretenir par un homme plus vieux qu'elle et riche. Et donc elle rentre en Espagne. Donc elle va régulièrement à Londres pour rencontrer cet homme qui l'entretient. Elle rentre en Espagne et puis dans son appartement, apparemment dans un immeuble qui est assez déserté, elle n'a qu'un voisin, si j'ai bien compris, un voisin puis un gardien qui est sourd, elle a un personnage assez étrange. Et à un moment, elle entend du bruit, elle ouvre sa porte, elle voit le voisin en train de balancer un cadavre dans la cage de l'ascenseur. Donc c'est assez surprenant, sur le coup. Et cet homme va s'introduire chez elle et l'obliger à l'accompagner pour se débarrasser du cadavre. Donc c'est ça qui me fait beaucoup penser à La Semaine de l'Assassin. Donc il s'agit de se débarrasser d'un cadavre gênant. Mais ils vont partir ensemble en voiture avec ce cadavre dans le coffre. Mais c'est aussi un scénario à tiroir. C'est un scénario assez malin, assez retors. Un scénario à tiroir, on va découvrir des choses parce qu'au fur et à mesure que le film avance, on se dit, il y a un truc qui cloche. Ce bonhomme-là, qui n'a pas du tout le profil d'un assassin. En même temps, je ne sais pas si... On peut avoir vraiment le profil d'un assassin, mais finalement, je veux dire, il est sympa. Non, il est poli, on va dire. On va dire qu'il a une certaine... Il n'est pas aussi agressif que ça. Puis il y a des failles qui vont apparaître sur cet homme. Et il y a d'autres personnages aussi qui vont arriver. Puis finalement, qui manipule qui entretient qui, etc. Et donc, c'est un film assez retors sur la manipulation, quelque part sur l'enfermement. Parce qu'on est dans une... On finit par découvrir qu'on est dans une spirale.
2: Ah, ce serait le cadavre de sa femme quand même, faut le préciser. Et en fait, oui, il est physiquement, bon, il représente un Hidalgo de son époque, hein, voilà, bon, ça c'est une chose, mais par contre, il est assez suave, il est assez charmant, il est assez... et elle qui est une call girl en fait, hein, c'est pas dit parce qu'on peut pas, c'est pas possible dans un film espagnol tourné à l'époque qu'il y ait une espagnole qui soit une call girl, mais c'est une call girl en fait et qui vit, qui téléphone régulièrement, qui a d'ailleurs un amant dans chaque port un peu quelque part. D'ailleurs, on va rencontrer un autre amant qui lui sent plus la l'huile de vidange, quoi. Voilà, pour le pas dévoiler trop l'intrigue. Il y a aussi des scènes de suspense particulièrement retors, en particulier un moment où ils se font arrêter un barrage par les représentants de l'ordre, quoi, qui est une scène vraiment de suspense assez incroyable, quoi. On se met à avoir presque de l'empathie pour des salopards en fait, parce que c'est pas des personnes sympathiques en fait, c'est ce couple là on se demande

0: mensonge, et puis toute l'ambiguïté sexuelle aussi de ces sociétés où on n'a pas le droit d'être ce que l'on est, en fait. On n'a pas le droit de s'affirmer tel que l'on est. Et ouais, c'est un film vraiment étrange, malaisant, comme c'est l'être le cinéma d'Eloy de la Iglesia. Et Carmen Sevilla, elle est superbe, elle est extraordinaire. Elle jouait déjà dans un autre film qui, lui, n'est pas sorti encore, qui s'appelle El Teco de Glace, le plafond de verre, qui est fait sous couvert d'être une sorte de pareil de dialogue de machination ou de pseudo-dialogue de machination, traité en fait de la condition féminine sous Franco, puisqu'on se retrouvait avec trois femmes qui vivaient encore dans un endroit isolé avec un seul homme qui était un sculpteur, et il y allait avoir des mœurs de la machination, tout ça. Voilà, j'en dis pas plus parce que je pense que nos amis d'Artus Film vont finir par sortir ce film extraordinaire. Et on est dans ça, quoi. Et t'as raison, ça rappelle aussi Cannibal Man. Alors Cannibal Man, enfin La Semaine d'un Assassin, qui est plus maîtrisé, qui est vraiment un très grand film d'Eloy de la Iglesia, qui est vraiment un de ses meilleurs. Mais on peut reconnaître quand même aussi à Eloy de la Iglesia de magnifier, de s'intéresser énormément au personnage féminin. D'ailleurs, il y a aussi, il fera sa version d'Orange Mécanique avec une femme, qui n'est pas encore sortie non plus en France, qui est disponible en DVD espagnol avec des sous-titres français, pour ceux que ça intéresse. Mais en tout cas, ce film-là fait partie pour moi des... j'ai jamais vu de mauvais film d'Eloy de la Iglesia en même temps, mais de films particulièrement marquants parce que ils sont questionnants en fait après leur vision.
1: Il y a aussi un certain humour assez macabre.
0: Ah oui.
1: Certaines scènes.
0: Ah oui.
1: Mais c'est aussi, la façon dont le film est construit, dont il est écrit. Le film aussi montre que l'Espagne sous Franco, c'est une prison. Le dernier plan, c'est clairement ça. On est enfermé dans l'Espagne de Franco. Et le seul moyen d'être ce qu'on est, justement, c'est d'aller à Londres, rouler dans des grosses voitures, dépenser beaucoup d'argent, et puis coucher avec qui on veut, comme voilà.

0: Autre film, alors qui lui vient après Franco, mais la transition fut longue en Espagne, hein, on ne sort pas de, d'un règne comme ça en deux temps, trois mouvements, puisque là on est un peu plus de 10 ans après la disparition de Franco, si je ne m'abuse, si ma mémoire est bonne. On est en 87, c'est la Buralis de Vallecas. Alors là, alors pitch très très simple, hein, en fait, hein, on ne peut pas faire plus simple, mon cher Thomas. Deux voyous, un jeune, un vieux, dont le fameux acteur amant, José Luis Mandano, l'amant dans la vraie vie du réalisateur, Eloy de la Iglesia, et qui est un quinqui, et qui était un voyou, et qui était un toxico, et qui joue dans tous ces films quinqui aussi d'Eloy de la Iglesia, qu'on retrouve là en petit voyou, braqueur. Ils vont braquer, en fait, une épicerie de village, comme ça, avec un mec plus vieux, et ils se retrouvent, c'est très très étrange, en fait, ils se retrouvent dans ce braquage avec deux personnes. Alors, Maribel Verdú, toute jeune, très jolie, qui est déjà... où on va jouer déjà avec sa sensualité naissante. Elle n'a que 17 ans au moment du film, hein. Mais elle va beaucoup inspirer les réalisateurs à cette époque-là. Elle fera la grande carrière, puisque elle tourne toujours, hein, voilà. Et qui vit avec sa tante. C'est un personnage aussi très étrange. D'ailleurs, on découvre à un moment, il y a une photo, on découvre qu'elle, en fait, elle avait un... En fait, elle vivait avec quelqu'un de la Guardia Civil. La Guardia Civil, c'est pas n'importe quoi, parce que c'était vraiment le bras armé de Franco, quand même, hein. Et ils se retrouvent ensemble. Contrairement à ce qu'on croit, ça va pas être un carnage. Ça va être plutôt une illustration par l'absurde du syndrome de Stockholm.
1: Oui, j'ai un petit peu eu de mal à rentrer dans le film parce qu'au début, je me suis dit, bon, c'est vendu comme une comédie. Et au début, je me disais, l'humour, il est quand même un peu, les gags sont un peu éculés et un peu lourds. Mais finalement, j'ai fini par rentrer dans le film et à mieux l'apprécier. C'est une radiographie, encore une fois, de l'Espagne des années 80. Et oui, il n'est pas sympathique avec les flics, hein, il se moque ouvertement d'eux quand il ne montre pas que ce sont des pourris, en fait. Mais il évite aussi de tomber dans les clichés. Alors, il montre bien, justement, autour de ce braquage, comment la société évolue. C'est-à-dire, il montre différents personnages, notamment le vigilante de quartier, etc. Mais il tombe pas dans le discours populiste. À aucun moment, il tombe dans le discours populiste. Et il arrive à jouer, à déjouer tous les clichés comme ça, avec une forme de retrait, de distance, notamment par cet humour qui, bon, moi, ne me convainc pas toujours, mais finalement, le film, effectivement, est plutôt réussi dans ce qu'il veut montrer, quoi. Parce qu'au départ, ce qu'il montre, c'est quand même des pauvres contre des pauvres, en fait. C'est un peu ce que la société montre, enfin, ce qu'est la société aujourd'hui, c'est on monte les uns contre les autres. Et finalement, ces pauvres n'étaient peut-être pas forcément du même bord au départ, ben, vont finir par sympathiser. Et puis, en fait, ils se disent qu'ils sont dans la même merde, en fait. Et donc, il y a cette solidarité qui va se créer entre les braqués et les braqueurs, et aussi ces gens qui regardent autour, qui, eux, ne comprennent pas, ou regardent de loin, qui ont leurs clichés, etc. Non, c'est assez réussi de ce côté-là.
0: Ouais, c'est la comédie humaine, hein. C'est un film assez incroyable. Alors oui, il y a un humour particulier. En même temps, pour aller, pas ma vie, mais enfin pour aller souvent en Espagne, hein, ça représente bien ce qu'est l'Espagne. Ces antagonismes-là, ils sont toujours présents aujourd'hui, hein. Moi, j'ai assisté il y a quelques années dans une petite ville où je vais régulièrement, on a déboulonné un grand crucifix qui était en fait aussi un monument de l'ère franquiste, et il y avait les vieux franquistes qui étaient là, et il y avait le vigilante de quartier qui était pas content qu'on enlevait ça, et puis il y avait la mère qui était là, qui était jeune femme, moderne, Podemos en plus, alors, tout ce qu'il fallait pas, et on retrouvait ça, c'est inquiétant ce que je vous dis là, parce que c'était un peu sclérosé, c'est pas vrai, puisqu'on voit aujourd'hui qu'en Europe, c'est un des pays les plus où il y a la plus grande émancipation, où il se passe le plus de choses, où on fait énormément progresser les conditions de vie, de pouvoir d'achat, de salaire, du prolétariat. Mais en attendant, à l'époque, on est encore dans cette transition. Et on voit, il fait un truc aussi dans le film. Il parle même du consentement à un moment. Enfin, il y a vraiment beaucoup, beaucoup de choses, hein. C'est un film qui brasse énormément de choses. Et on parle aussi du désir chez une femme âgée. aussi. C'est des trucs, c'est quand même gonflé, quoi. C'est son film le plus connu, hein, et on voit vraiment tous les pans de la société se répandre devant ce magasin, quoi, qui est braqué, qui rouvre, hein, d'ailleurs, à la fin, parce que show must go on, comme dirait l'autre. Et c'est vraiment assez étrange. Oui, c'est un film classiste, c'est-à-dire que, effectivement, on est tous des prolos, quoi. Donc, au bout du compte, on est contraint de vendre notre force de travail. Donc, de toute façon, c'est un coco, il a une lecture marxiste de la société, notre ami Eloy de la Ecclesia. Et puis, ce qui fait aussi, qui, je pense, va lui faire beaucoup, beaucoup, beaucoup de tort, hein, Eloy de la Ecclesia, c'est que il y a ce flic qui se dope, quoi. Il y a ce flic qui va voir le lumpen prolétariat, la racaille, l'homosexuel, le revendeur de drogue et tout, et qui va chercher et qui s'enfile sa petite ligne dans sa bagnole. Et ça a fait un scandale monumental, parce que c'est un truc qui est absolument pas acceptable, même dans l'Espagne de 87. Il fait rien, alors il remercie les flics à la fin, parce qu'il était pour cette police qu'on voit, même si la tourne un peu en ridicule, parce qu'il était contre la Guardia Civile, mais il est pour cette police. Rappelons qu'il n'était pas manichéen dans ce film qui décrit la relation entre un fils plutôt voyou, hein, dans le député, et le père qui est de la Guardia Civile. On voit que le père aime son fils. C'est pas manichéen, hein, le cinéma de l'Ecclesia, c'est intéressant. Et là, c'est pareil, je trouve. C'est ça qui est fort dans le film.
1: Alors peut-être les agents, ils les tournent un peu en ridicule de façon sympathique, mais par contre, effectivement, il y a le flic qui se dope dans sa bagnole, mais aussi le flic qui s'infiltre, qui lui est pas sympa du tout non plus. Hein. Alors, il est pas sympa avec lui non plus. Hein.
0: Et puis il a cette vision masquée du fameux dictateur avec le bandeau sur l'œil, voilà, qui est une allégorie, avec des gros sabots, on va dire. On voit bien qui regarde faire à un moment d'ailleurs, qui se tait, qui a deux doigts d'assister à un viol, mais qui se tait s'il peut se rincer l'œil, c'est le seul qui lui reste. C'est quand même des personnages. D'ailleurs, tout de suite. Alors c'est assez drôle, je révèle pas, mais il lui arrive un truc à ce personnage. Tout de suite, la dame la plus âgée, elle voit tout de suite le danger qu'il représente. Il est plus dangereux que les deux voyous. Que les deux voyous qui, en fin de compte, sont plus des paumés, quoi. Sont pas des... Enfin, c'est des voyous, mais c'est des paumés, quoi.
1: Des gens qui essaient de survivre, hein, qui n'ont trouvé que ça comme moyen pour survivre.
0: Et donc voilà, alors moi je trouve que le film est... Alors, dans les bonus, je vous invite à voir les bonus, Marco Suzal des Cahiers du Cinéma qui développe beaucoup de choses sur le film, sur son aspect politique, sur la carrière d'Eloy de la Ecclesia, tout ce qu'on se dit maintenant depuis plusieurs émissions autour de ce metteur en scène. Hein. Mais moi, ce qui m'intéresse aussi beaucoup chez Eloy de la Ecclesia, c'est de constater sa versatilité, en fait, parce que c'est quand même un film populaire. C'est un film populaire sous forme d'une comédie, hein, quand même, on peut le dire. Hein. Le film est assez drôle, quand même. Hein. Et il partage un truc avec les autres films de la Ecclesia. Pour moi, ce qu'il est assez imprévisible, en fait. Bien, bien malin, celui qui saura me dire ce qui va se passer dans le prochain quart d'heure dans ce film. Rien ne se passe comme d'ailleurs dans le film précédent dont on a parlé, comme dans El Pico, comme dans tous ces films, en fait. Et là, avec les gens, on est toujours... Ça, c'est une denrée rare, quand même. On n'a plus beaucoup de films aujourd'hui qui nous surprennent. Hein. Quand on voit un film, il y a des conventions et on sait toujours à peu près à quoi on va s'attendre. Donc, c'est quand même assez surprenant, assez gonflé. Alors, peut-être que le film aurait gagné, oui, à être plus resserré, puisqu'il fait deux heures quasiment, quand même. Hein. C'est ce qui, pour une comédie, est quand même assez... Enfin, c'est une comédie noire, attention. Hein. Vous attendez pas à voir... Vous attendez pas à vous marrer pendant tout le film. Vous allez aussi être choqué, être effrayé, être tétanisé par ce qui se passe. Mais c'est quand même effectivement à travers cette version un peu espagnole en fait aussi d'un après-midi de chien de Sidney Lumet. Parce qu'on retrouve chez Eloy de la Ecclesia, alors dans un après-midi de chien, c'est un homme qui braque pour que son petit ami puisse changer de sexe. Mais c'est pas pour rien que les deux films se répondent, je veux dire, c'est normal qu'une thématique comme ça parle à Eloy de la Ecclesia. Et c'est un peu la version espagnole de ce film, parce que qu'est-ce qu'on voit ? Il y a là, c'est pas un braquage, enfin si, c'est un braquage. Il y a un braquage, ils sont enfermés chez la buraliste, et puis de l'autre côté, il y a toute la société de l'autre côté, quoi. Et on retrouve cette sécheresse aussi dans la manière de filmer d'Eloy de la Ecclesia, qui est un réalisateur sans fioriture. Qui a chez Lumet aussi, du coup, qui donne un... Parce que par moments, les films de la Ecclesia, on a aussi... Alors c'est faux, parce que c'est très travaillé en vérité, mais ça a aussi un aspect presque documentaire. et dans sa volonté de tracer le portrait d'une société. Et puis là, il s'amuse vraiment aussi des conventions hitchcockiennes, hein, où on a ces gens au balcon, un peu comme fenêtre sur cour. Et chacun a son avis sur la question, chacun représente un pan de la société, et chacun a quelque chose à dire sur ce qui se passe là dans la boutique. Alors définitivement, pour nous en tout cas, enfin pour moi, hein, c'est La Buraliste de Vallecas, comme tous les films d'Eloy de la Ecclesia, doit absolument être vu. Alors je vous rappelle qu'aujourd'hui, donc, on a parlé de films qui sont tous sortis chez Artus Film, chez nos amis d'Artus Film. Parsifal, film de 51 de Daniel Mangrané et Carlos Serrano de Osma. Le Prince Enchaîné, un film de Luis Lucia de 1960. Les Yeux Bleus de la Poupée Cassée, un film de 74 de Carlos Saored, et Une Libellule pour chaque mort, un film de 75 de Léon Klimovski. Et enfin, donc, les deux films d'Eloy de la Iglesia, Personne n'a entendu crier, de 73, et La Buraliste de Vallecas de 1987. Et donc, on vous conseille vivement ces films.

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Une émission animée avec Damien Demédi, la bête noire de Compiègne, Thomas Roland, dit le loup-garou Picard, and the last but not the least. Je veux bien sûr parler de Léo Magnin à la technique. Salut les gens, à la prochaine.

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2: Aujourd'hui, nous sommes le 22 mai et nous célébrons aussi la mémoire d'un grand footballeur qui nous vient de l'Irlande du Nord. Il s'agit de George Best. La personnalité du jour n'est autre que George Best. Best comme le meilleur joueur nord-irlandais de tous les temps, sans nul doute. Best aussi, car il n'a certainement pas son pareil aujourd'hui, ou peut-être que de bien pâle copie d'un personnage haut en couleur. Né le 22 mai 1946 dans des quartiers industriels de Belfast en Irlande du Nord, son amour du ballon rond est tout simplement hérité de son père. Et cette affection, mêlée à un talent certain, va lui ouvrir les portes du théâtre des rêves, Old Trafford, et cela assez rapidement. Encore adolescent, il est repéré et enrôlé par Manchester United. Il a alors à peine 15 ans. Deux ans plus tard, c'est en tant que professionnel chez les Red Devils qu'il va montrer l'étendue de son talent. Les rencontres s'enchaînent, comme les buts et les gestes techniques d'un génie extraordinaire dont il a le secret, un somptueux mélange qui va permettre à Manchester United de glaner deux titres de champion d'Angleterre et une coupe des clubs champions en 1968 avec George Best en son sein. Meilleur buteur du championnat anglais en 68 aussi, il est surtout élu Ballon d'Or la même année. L'idylle mancunienne de George Best s'arrête alors en 1974 sur une saison quasiment blanche. Mais au gré de son caractère facétieux, aimant les bons plaisirs de la vie, sa carrière s'y inscrira aussi. Plus question de performance, place plutôt à une certaine décadence. Sa carrière professionnelle s'arrête en 1984 au gré de nombreux voyages. Tabac, violence et alcool le mènent quant à eux à sa perte. Une perte qui sera alors définitive, un jour d'automne 2005, après une infection pulmonaire qui l'emporte, il avait 59 ans. Demain, on parlera de grosses balles oranges en compagnie d'une très grande internationale française de basket. Mais ce sera demain pour d'autres histoires d'un jour avec Mémoire Sport.
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Sur des plages étendues, une émission de RVM proposée par Jean-François pour prendre le temps d'écouter de la musique. Pour commencer cette émission, je vous propose le groupe Pink Floyd qui nous interprète Grit Hop, extrait de l'album The Division Bell daté de 1994.

Un peu de musique classique maintenant sur RVM avec le compositeur contemporain James Wisborne dans Lux in Tenebris, un extrait de son œuvre Luminosity.

Écoutons maintenant Majid Bekkaas, Nguyen Lee et Hamid Drak qui nous interprètent Gorée Blues, extrait de l'album Jazz at Berlin Philharmonic, Gwenaer Blues, un disque acte jazz.

Poursuivre sur Radio Valois Mulcien, la compositrice Meredith Monk, dans un extrait de son opéra Atlas, un opéra pour 18 voix et petit orchestre de chambre. Écoutons Light Earth Seen from Above.

Bonjour, bienvenue sur RVM, votre radio du Bénèze. Grand plaisir d'être avec vous pour Florilège de chansons françaises avec Jean-Bladis et Luc. Bonjour Monsieur Luc, comment ça va? Alors il a changé de méthode, il opine du chef. Merci de votre présence les amis. Très bonne matinée pour plein de belles chansons. Et une très belle chanson justement pour commencer Florilège. Comme une étoile sortie en 1996. Les auteurs sont Didier Barbelivien et Gilbert Montagnier. On écoute Comme une étoile par Gilbert Montagnier.

Oui, on retrouve Julio Iglesias, chanteur, compositeur et ancien footballeur, dans un de ses plus grands succès, Où est passée ma bohème. Julio Iglesias à la voix de velours, une chanson de 1979, Où est passée ma bohème.

C'était Où est passée ma bohème par la voix envoûtante de Julio Iglesias. Chanson sortie en 1964, un succès français que c'est triste Venise. Les textes sont de la romancière Françoise Dorin, la musique de Charles Aznavour, que c'est triste Venise. Une reprise, une pure merveille par le duo Dany Briand et Katia Aznavour.

On poursuit avec une chanson des Beach Boys, Stubbs Sloop John B, sortie en 1966, popularisée par Sylvie Vartan, reprise par Antoine. Sloop John B est une chanson folklorique des Bahamas que Antoine nous interprète. Nous allons continuer également avec Antoine avec cette chanson de 1980 du Ciel Bleu, une chanson de l'album d'Antoine Quel Beau Voyage. On écoute Antoine dans cette belle chanson du Ciel Bleu et Sloop John B.

Bien sûr qu'on en veut du ciel bleu, mais là nous sommes dans le studio d'RVM 93.7 dans l'émission Florilège de chansons françaises le dimanche matin de 10h05 à 11h avec Luc et Jean Vladis. Vous pouvez nous écouter sur cette bande FM 93.7 ou alors en streaming rvmfm.com. Là c'est le dimanche, c'est en même temps que le passage à la radio, hein, donc... La radio ne fonctionne pas bien, la bande FM également, donc il y a le streaming ou alors vous avez le podcast qui est programmé toujours précisément par M. Luc à partir du mardi sur rvmfm.com. Il y a la rediffusion également si on a tout loupé, donc c'est la troisième chance qu'on vous offre. C'est le mercredi à 11h et le vendredi à 5h pour un petit message, une petite dédicace. Une demande de chanteuse, de chanteur, de chanson française, vous faites rvmfm.com et on est très heureux de vous le passer avec M. Luc. Bien sûr, si on trouve, mais en général, on trouve toujours. Oui, on continue avec cette chanson d'amour américaine de 1953, c'est magnifique, adaptée en français par François Lienas en 1954 pour Lucienne Delisle. Luis Mariano, on va l'écouter dans une très très belle version de jazz manouche, c'est magnifique, par Johnny Hepburn Quintet.

Génial cette reprise de C'est magnifique par Johnny Hepburn, quintette, excellent l'accordéoniste, ça swingait. Une très belle chanson de 1938 de Charles Trenet, Jetama. La fraîcheur, une reprise de la chanson française en jazz manouche, Jetama par Avalon Jazz Band.

Merci.

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Magnifique cette version enregistrée dans la rue, j'ai ta main par un ballon de jazz band, une voix magnifique de Tatania, des musiciens excellents. On continue avec cette très belle chanson d'amour, Le Bleu du Ciel, interprétée par Mario Pelchot.

0: choix magnifique, belle interprétation, c'était Mario Pelcha, Le Bleu du Ciel. On continue avec Une Petite Fleur. Oui, c'est le titre de la chanson. Cette chanson est sortie en 1952. Les paroles sont de Fernand Bonifay. Le compositeur est Sidney Bechet, saxophoniste célèbre. Petite Fleur, la plus célèbre de son répertoire, reprise et excellente adaptation instrumentale avec la superbe voix d'Elisabeth. Petite Fleur, The Hot Sardine.
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Magnifique interprétation de cette petite fleur par Zoé de Sardine. Oui, bah oui, c'est fini. Nous allons clôturer cette belle page musicale florilège de chansons françaises sur RVM avec cette magnifique chanson Histoire d'un amour, Historia del amor, par le groupe French Latino.

0: Voilà, 50 minutes sont passées très vite et c'est magique avec cette sublime chanson. Histoire d'un amour par French Latino, que c'est terminé. Florilège de chansons françaises, grand merci de votre fidélité et de votre présence. Monsieur Luc, merci. Salut, à dimanche. Rendez-vous dimanche prochain, toujours à 10h05 sur RVM pour cette formidable émission Florilège de chansons françaises. Excellente semaine, prenez soin de vous, des bisous, on vous aime. En cette Saint-Valentin, on peut le dire. Luc Jean Vladis, à très vite et vive la chanson française.
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1: Bienvenue dans les Hauts-de-France. Voici un reportage réalisé par une radio associative de la région.
2: Martin Corlebet habite Le Dringhem, ville située près de Wormhout et Cassel. Décide de partir en Australie pour trouver du travail. Soudeur de formation, il s'est rapproché des services d'immigration en Australie afin d'obtenir un PVT, permis vacances-travail. Pour nous parler de son séjour en Australie, Bruno Laubert a rencontré Martin Corlebet.
3: Martin Corlebet, bonjour.
4: Bonjour.
3: Tu es parti en Australie pour avoir un travail.
4: Alors, je suis parti en Australie, pas forcément pour le travail, je suis parti aussi pour l'expérience humaine, on va dire. Découvrir le monde et sortir de ma zone de confort avec ma compagne.
3: C'est un peu les gens qui partaient avant aux Amériques pour retrouver un boulot, pour fonder une famille, c'est un peu ça le trip?
4: Pas forcément, parce que quand tu pars là-bas, tu pars pour voyager, pas forcément pour
3: travailler. Coloniser. Non, mais tu peux voyager sans coloniser,
4: oui.
3: Aussi.
4: Ça s'appelle un PVT, c'est le permis vacances-travail. Le but, c'est de partir et de voyager et à la fois travailler. Pour, en fait, tu travailles pour financer ton voyage
3: sur place.
4: Pendant l'année. Oui.
3: Il y a une réglementation particulière pour arriver à rentrer dans ce pays? On ne peut pas arriver comme ça,
4: d'un coup d'un seul? Non, c'est compliqué. En Australie, ils sont très stricts. Il faut prévoir un visa. En fait, tu vas sur le site du gouvernement australien et tu fais une demande de visa. Et c'est pas forcément très simple pour entrer parce qu'il faut déjà un casier judiciaire qui est vierge. Et ils demandent pas mal de choses pour entrer. Quand même. Il faut aussi de l'argent de côté pour.
3: Une somme pour sortir.
4: À peu près, ouais, 5000 euros.
3: Par toi-même là-bas, je suppose que tu parles anglais.
4: Ouais, je suis arrivé, j'avais un niveau d'école classique français, on va dire. Pas terrible.
3: Il y a une communauté française qui est présente et qui se rencontre, qui. Réalise des soirées, des choses comme ça.
4: Ah ouais, énormément de Français. Ouais. Surtout en ce moment, maintenant, ouais, il y en a de plus en plus. Beaucoup. Et il y a des groupes sur Facebook, tu peux faire des rencontres sur place directement, ou quand tu arrives, moi, c'est pas notre cas, mais souvent, les gens qui viennent tout seuls, ils vont dans des auberges, et il y a beaucoup d'étrangers, beaucoup de Français qui se regroupent.
3: Il y a des gens, parfois, qui sont déçus, qui pensaient aux rêves australiens, qui n'existent peut-être pas.
4: Comment ?
3: J'y ai des gens, des fois, qui sont déçus, qui pensaient un rêve australien qui n'existe pas.
4: Ah oui, des fois ça arrive. Il y a des gens qui ont une mauvaise expérience, qui n'ont pas bien préparé leur voyage, qui partent sur un coup de tête. Et oui, des fois ça peut se mal passer. Il y a des choses, des fois un accident ou des problèmes sur place. Ils ne trouvent pas de travail, donc manque d'argent et ils doivent rentrer. Ouais, ça arrive.
3: Je rebondis sur ce que tu dis. Là, préparer son départ. On le prépare de quelle façon?
4: Bien s'informer avant de partir sur les réglementations, avant d'arriver, tout ce qui, il faut se préparer comme il faut travailler, faut se préparer, il faut créer des comptes pour les impôts et tout ça, il faut être au courant de tout ça, oui, quand même, et aussi avoir de l'argent de côté parce que c'est important.
3: Tu es parti pour un métier bien particulier, on aime dire ça en France, des métiers en tension.
4: Oui, moi je suis soudeur, donc c'est un métier qui est pas mal recherché. Ouais. J'ai pas eu beaucoup trop de mal. C'est souvent quand je suis arrivé, c'est toujours compliqué. Tu connais pas le pays, comment ça marche pour trouver du travail. Mais une fois que tu trouves, tu connais comment ça marche, ça va nickel après. Ça tout roule.
3: Soudure sur des produits bien particuliers, des tuyauteries, des.
4: Moi au départ, j'étais spécialisé dans la tuyauterie, mais il faut s'adapter là-bas. Il y a. Il faut pas faire le difficile, il faut prendre ce qu'il y a. Et franchement, c'est super, c'est une très bonne expérience pour moi. À la base, je fais de la tuyauterie, je suis parti dans les métiers plutôt miniers, on va dire, l'industrie minière. C'est pas du tout ce que je faisais avant, mais franchement,
3: Il faut s'adapter, quoi.
4: Ah oui, il faut s'adapter.
3: Ouais. C'est pas le boulot qui vient vers les gens, c'est les gens qui vont vers le boulot.
4: Ah oui, ils t'attendent pas comme le Messie là-bas, non.
3: Tu penses que cette expérience que tu auras eue en Australie, si tu décides un jour de revenir en Europe, ça va être un gage pour toi, pour trouver du travail, un gage de savoir-faire?
4: Ah oui, bien sûr. Oh oui, j'ai pris beaucoup d'expérience là-bas et franchement, oui, c'est très important.
2: Nous sommes en compagnie de Bruno Laubert et Martin Corlobé, soudeur de formation, habitant le Dringhem, ville située entre Wormhout et Cassel. Martin Corlobé a bénéficié d'un PVT, permis vacances-travail en Australie.
3: Ça t'est arrivé un matin comme ça? Tu t'es réveillé, tu dis je pars en Australie? Non, il y a un cheminement.
4: Il y a un cheminement et surtout, moi j'avais jamais eu l'idée, c'est ma compagne qui m'en a parlé et ça m'a directement intéressé. Mais je ne l'aurais pas fait tout seul.
3: C'est pas possible tout seul, c'est possible mais c'est plus difficile.
4: Si, c'est possible, il y en a qui le font tout seul, mais moi personnellement je ne l'aurais pas fait tout seul parce que je pense que je n'aurais pas osé, mais je pousse les gens à oser quand même.
3: Lorsque tu arrives là-bas, il y a un accueil, il y a quelque chose, il y a des associations qui te disent ben « voilà Martin, il faut faire telle chose pour trouver un emploi, pour trouver un logement ».
4: Alors nous on ne s'est pas dirigé vers ça, on l'a fait un peu nous-mêmes, mais sur les réseaux oui tu peux trouver certains comptes Instagram qui peuvent t'aider, oui. Je ne les ai pas en tête, mais oui, il y a pas mal de choses qui peuvent t'aider, même sur internet, il y a des groupes, c'est les PVTistes il me semble, c'est un truc du genre et ouais.
3: Ta compagne par elle-même, elle a trouvé aussi un travail là-bas?
4: Oui, elle a fait pas mal de travail qu'elle faisait pas en France, mais ça l'a permis aussi de changer de vie et de s'ouvrir.
3: Elle fait quel travail si c'est pas indiscret?
4: Elle travaille dans des cafés, beaucoup de cafés, de barista. Elle adore faire ça. Elle a fait travailler dans une station-service. Elle faisait un peu de tout. Elle faisait aussi barista, vendeur. En fait, ils aiment bien vendre des snacks souvent dans les stations-service. Ils font ça, donc elle faisait aussi faire payer l'essence, le café, les snacks.
3: On trouve pas ici un ouais. Service.
4: Sûrement oui.
3: On prétend que les gens qui partent en Australie gagnent énormément d'argent. T'es quand même pas devenu milliardaire.
4: Ah non, pas du tout.
3: Presque.
4: Mais la vie, elle est beaucoup plus simple en Australie, bien sûr.
3: De quelle façon elle est plus simple?
4: Moins de taxes et oui, là, tu gagnes mieux ta vie. Tu gagnes mieux ta vie. La vie est pas beaucoup plus chère, mais par contre, c'est les logements où ils sont bien plus chers. C'est ce qui est le plus cher, oui, les logements.
3: Là-bas, tu loues?
4: On loue en colocation. Il marche beaucoup en colocation là-bas, c'est moins cher et c'est plus simple aussi quand même.
3: Dans quelle ville d'Australie tu te situes là aujourd'hui?
4: Alors on a fini à Sydney, donc la plus grosse ville d'Australie. Ouais. On a fini à Sydney.
3: Il n'est pas la capitale, je crois.
4: Non, c'est Canberra.
3: Canberra.
4: Non, parce qu'ils se bataillaient entre Melbourne et Sydney, donc ils ont pas fait de jaloux, ils ont mis Canberra.
3: Voilà. Bien fait pour eux.
4: Ouais, c'est ça.
3: Tu penses que c'est une expérience que tu peux conseiller à d'autres jeunes qui ont envie de changer de vie, envie de travailler surtout?
4: Ouais, j'en parlais hier et beaucoup de gens ils trouvent que c'est incroyable ce qu'on fait. Alors que franchement, je les pousse à le faire, je vois pas pourquoi ils resteraient là, il faut juste oser en fait.
3: Ouais.
4: Faut oser.
3: Faut franchir le port.
4: Sortir de sa zone de confort. Et en fait, quand tu sors de ta zone de confort, finalement au départ c'est dur, mais en fait, tu te rends compte qu'à la fin, tu dis bah, « j'ai fait tout ça et c'était super simple ».
3: On a souvent des clichés sur l'Australie. On voit des grandes plaines, des animaux sauvages. C'est un peu ça, non?
4: Alors moi, je t'avoue, j'ai pas vu une bête sauvage à part des kangourous. On me parle d'araignées, de serpents, de toutes ces bêtes-là, mais moi, j'en ai pas vu. Enfin, après, si tu vas dans le... Ils appellent ça l'outback, c'est le bush. Et oui, tu vas dans le désert, bien sûr, tu dois trouver des bestioles, mais en ville... Y a pas de bestioles. Tu sors de la ville, ouais, t'as des kangourous, ça c'est sympa à voir. Tu vois des baleines, tu vois des dauphins, oui, c'est sûr que t'as une faune un peu plus intéressante qu'à Dunkerque, on va dire.
3: Ouais. Pas la même.
4: Non, pas la même, ouais, c'est vrai.
3: Y a aussi des phoques.
4: Oui, y a des phoques, c'est vrai.
3: Ton objectif, c'est de rester là-bas encore une année, deux ans, cinq ans,
4: ouais,
3: dix ans.
4: Ouais, bah non, là pour l'instant, on repart pour un an. Donc en fait, quand t'arrives en Australie, pour le PVT, on va dire, tu fais une année. En fait, pour cumuler plusieurs années, parce que tu peux faire que 3 ans maximum, quand tu travailles un an, tu es obligé de travailler 88 jours dans un travail qui est recherché, on va dire, qu'ils ont besoin, et tu dois travailler 88 jours cumulés pour pouvoir bénéficier d'un second visa.
3: Ah ouais. Et un peu l'intermittent, pas du spectacle, mais de l'habitation.
4: Oui, il a besoin de travailler pour rester quand même, il te laisse pas rester pour rien. Ouais.
3: Nos auditeurs qui viennent de t'entendre, tu leur conseillerais de franchir le pas, d'essayer?
4: Ah oui. Oh oui, bien sûr. Moi, je me suis...
3: C'est quoi, 10 heures d'avion?
4: Il y a 24 heures.
3: C'est pire.
4: Ah ouais, non, j'ai pas envie de repartir juste pour l'avion, mais on va le faire quand même. Non, c'est long.
3: Martin, merci de ta gentillesse. Merci d'avoir répondu à mes questions sur ce sujet qui m'intéressait beaucoup.
4: Oui.
3: C'est le fruit d'une rencontre, du hasard.
4: Mais je t'en prie, moi, ça m'a fait plaisir aussi, voilà. En tout cas.
2: Martin Corlebé habite le Dringhem, ville située entre Wormhout et Cassel, dans la région des Hauts-de-France. Martin Corlebé décide de partir en Australie pour trouver du travail. Soudeur de formation, il s'est rapproché des services d'immigration en Australie afin d'obtenir un PVT, permis vacances-travail. Le PVT Australie est accessible jusqu'à 35 ans pour les Français. Cet entretien a été réalisé par Bruno Laubert. Montage Koulibaly Daouda pour Radio ULNSPL.
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9: Dans le cadre de Découvrons un village ou Découvrons une ville, je suis dans la commune de Verberie, commune située près des bords de l'Oise, au cœur de la vallée de l'Automne. Aujourd'hui, je suis au gymnase des Alouettes avec David Maurice, président de la Compagnie d'Arc de Verberie.
10: Bonjour, donc la Compagnie d'Arc de Verberie existe depuis 1806, donc elle a un peu plus de 200 ans. C'est une compagnie qui est affiliée à la Fédération Française de Tir à l'Arc. Cette année, on a à peu près 26 adhérents, on va dire 16 adultes et 10 enfants. Nous, après, c'est une association, on n'a pas d'entraîneur, etc. dans la Compagnie d'Arc. En fait, c'est des bénévoles qui viennent faire l'entraînement pour les jeunes et pour les adultes. Donc on est plus là dans un cadre loisir et moins compétition, mais ça reste dans un bon esprit, quoi.
9: 26, c'est pas mal comme nombre, c'est assez stable.
10: C'est assez stable, oui, à quelques variations d'une année sur l'autre. On est toujours à peu près autant dans la compagnie. Ouais.
9: Justement, David, pourquoi vous employez le terme de compagnie?
10: Alors, en fait, les compagnies d'arc gardent un peu le côté traditionnel du tir à l'arc. Donc c'est un peu la sauvegarde des traditions, du tir berceau en particulier, un tir qui se pratique dans les jeux d'arc. C'est un peu la différence, enfin on dit qu'on est une compagnie et un club, parce que le club c'est affilié à la fédération, donc là on peut participer aux compétitions, etc. officielles, et la compagnie c'est plus le côté traditionnel du tir à l'arc en fait.
9: La compagnie propose deux types d'entraînement le mardi. Comment cela s'organise?
10: Donc il y a deux entraînements le mardi soir. Premier entraînement à partir de 19h jusqu'à 20h30 pour les jeunes. Et un second entraînement pour les adultes à partir de 20h30 jusqu'à 22h.

0: Entraînements ont lieu au gymnase sur les périodes hivernales, et après les adultes vont souvent au jeu d'arc sur les périodes plus estivales en fait.
1: Effectivement, parce que dans le village vous avez un jeu d'arc rue des Remparts, vous pouvez un petit peu nous le décrire?
0: Bon, en fait au jeu d'arc c'est là qu'on pratique le tir berceau, donc on peut tirer à une distance de 50 mètres. Donc il y a deux jeux, donc on peut tirer sur deux pelotons en même temps, et il y a aussi un logis où on peut faire des repas, etc. Au niveau du jeu d'arc en fait.
1: Qu'est-ce qui vous a donné envie vous personnellement de pratiquer le tir à l'arc?
0: En fait, je cherchais un loisir et donc un peu par hasard, j'ai commencé le tir à l'arc. Donc j'ai vraiment accroché sur le tir à l'arc et donc continué. Donc ça fait 8 ou 9 ans maintenant que je tire. Et c'est vraiment maintenant devenu un loisir à part entière.
1: Ouais. Justement, David, quelles qualités il faut pour devenir un bon archer?
0: Les qualités, c'est de savoir se concentrer, rester en dire zen entre guillemets pendant le tir. Après, savoir c'est toujours répéter le même geste pour réussir à mettre sa flèche au plus près du centre de la cible.
1: Est-ce que la compagnie d'arc de Verberie a des liens avec d'autres compagnies situées dans l'Oise?
0: Oui, on a des liens. En fait, on fait partie de la ronde du Valois et de la Basse-Automne. Donc, en fait, qui regroupe 7 compagnies de la région. Il y a Béthisy-Saint-Pierre et Béthisy-Saint-Martin, Rully, Vaucienne, Vaumoise, Croix-Saint-Ouen.
1: D'accord, donc vous avez des liens avec toutes?
0: Oui, en fait, on organise régulièrement des tirs de ronde, en fait. Ça peut être des tirs berceaux. Enfin, il y a les coupes d'hiver, coupes de printemps. Et après, oui, il y a des petits challenges aussi entre les compagnies de la ronde. Et aussi, nous, on organise à Verberie tous les ans le championnat par équipe de tir en salle, en fait. Il y a lieu au mois d'avril, en général.
1: On a parlé de l'Oise, mais est-ce que vous avez des liens avec d'autres compagnies qui sont situées là, dans la région des Hauts-de-France?
0: Pas de liens particuliers. Après, c'est vrai qu'on se retrouve, généralement, quand il y a les tirs du bouquet provincial, on peut aller dans les jeux d'arc des différentes compagnies, un peu plus éloignées. On n'a pas de lien particulier avec les autres compagnies un peu plus loin dans la région.
1: Quelles sont, David, les règles de sécurité à respecter pour cette discipline?
0: Les règles de sécurité, c'est de toujours attendre que tous les archers aient tiré avant d'aller chercher ses flèches en cible. Ça, c'est les premières choses qu'on apprend aux jeunes, c'est de toujours attendre qu'on donne le signal, donc on dit flèche, et les jeunes peuvent aller chercher les flèches en cible, donc que tout le monde ait tiré. De toujours faire attention qu'il n'y ait personne sur le pas de tir avant de tirer. De toujours être en direction de la cible quand on arme son arc. Il y a des chaînes, etc. pour éviter que les gens passent devant les buts de tir pendant que d'autres personnes sont en train de tirer.
1: Ça peut arriver des accidents?
0: Ça peut arriver, oui. Des personnes qui passent devant la cible au moment où quelqu'un tire la flèche. Il y a déjà eu un accident à Verberie sans gravité, mais c'est déjà arrivé. Ouais.
1: Est-ce que vous pouvez nous décrire le matériel que vous utilisez?
0: Donc principalement, il y a l'arc. Après, il y a, on va dire, du petit matériel. Donc il y a une palette pour protéger les doigts, un protège-bras pour protéger le bras d'arc, un carquois pour mettre ses flèches et donc les flèches. Et après, on va sur l'arc, suivant les disciplines, il peut y avoir un viseur, des stabilisations, etc.
1: Et l'arc, vous le décririez comment aux auditeurs?
0: Comment décrire un arc? Enfin, c'est constitué d'une poignée, de deux branches et d'une corde, sur les éléments principaux, en fait. Et ensuite, suivant les disciplines, l'arc classique, on va avoir un viseur, des stabilisations qui se remettent sur l'arc. Après, il y a différents types d'arcs. Il y a des arcs à poulie aussi qui permettent de tirer avec de plus grosses puissances. Donc après, c'est à peu près tout. Là, après, aussi l'arc droit, où c'est un arc qu'on utilise sans viseur. Donc là, c'est juste, on va dire, les branches, la poignée et la corde, en fait.
1: C'est du matériel qui coûte assez cher?
0: Si on prend du matériel haut de gamme, oui, ça peut valoir assez cher. En entrée de gamme, on va dire, ou pour commencer à faire un peu de compétition, il faut coter 300-400 euros pour un arc. Après, ça peut aller à plus de 1000-1500 euros si on prend un arc de haut de gamme. Ouais.
1: Quels sont les bienfaits de cette discipline?
0: Ça permet de se relaxer, se détendre, en fait, d'être, on va dire, focus sur le tir et d'oublier un peu tout ce qu'il y a autour. Ça permet de se vider un peu la tête. Ouais,
1: Le championnat de ronde berceau a eu lieu en septembre. Est-ce que vous pouvez un petit peu nous parler de ce championnat?
0: Alors, championnat de ronde berceau, en fait, c'est donc chaque compagnie de la ronde va inscrire des équipes, enfin, en individuel, pour différentes compagnies. Donc, en fait, on se répartit les tirs sur les différents jeux de la ronde. Et ensuite, après, il y a un classement qui est fait donc aux honneurs, aux points. Sur le championnat, en fait.
1: Le dimanche 29 mars dernier a eu lieu le traditionnel Abat l'Oiseau. Est-ce que vous pouvez nous parler de cet événement?
0: En fait, l'Abat l'Oiseau, c'est quelque chose de traditionnel dans le tir à l'arc. En fait, c'est pour désigner le roi de la compagnie. Donc, en fait, on place un oiseau devant la cible à 50 mètres. En fait, on tire chacun son tour une flèche. Et le premier qui a battu l'oiseau devient un roi de la compagnie pour l'année suivante.
1: C'est un oiseau en particulier?
0: C'est un oiseau en bois, en fait, qui doit faire une taille, on va dire, entre guillemets, normalement, c'est 2 pouces de haut et 1 pouce de large, qui est normalement fait par le roi de l'année précédente.
1: En mars dernier également, la compagnie d'arc de Vaumoise a organisé son traditionnel tir au bris et au bonbon. Qu'est-ce que c'est précisément?
0: Alors ça, c'est des tirs ludiques qu'on retrouve beaucoup dans le tir à l'arc. Donc en fait, la compagnie de Vombasse, ils organisent le tir au bruit au bonbon. On tire sur des cibles type fléchette, en fait, c'est pas des cibles classiques de tir à l'arc. Et en fait, on gagne soit en bruit, soit en bonbon, le score en fait en poids. Enfin, le nombre de points est converti en grammes de bruit ou en grammes de bonbon. Donc c'est un tir intéressant où on aime bien emmener les jeunes, tout ça, parce que c'est assez ludique.
1: La compagnie d'arc de Verberie s'investit dans différentes manifestations de la commune. Vous pouvez nous préciser lesquelles?
0: On participe aux commémorations du 8 mai et du 11 novembre, donc avec notre porte-drapeau. On participe aussi tous les ans au forum des associations pour essayer de faire découvrir un peu le tir à l'arc dans la commune et trouver de nouveaux adhérents et de nouveaux licenciés.
1: Chaque année, les archers de Verberie et leurs familles se réunissent pour le traditionnel repas de la Saint-Sébastien. Vous pouvez expliquer cette tradition?
0: Alors en fait, Saint-Sébastien, c'est le saint patron des archers. Donc en fait, à cette occasion, enfin fin janvier, on se réunit toujours tous pour faire un repas. Souvent, on va participer aussi à la messe et on fait un dépôt de gerbe au monument aux morts à cette occasion.
1: Vous allez participer le 16 et 17 mai prochain au bouquet provincial des archers de France. De quoi s'agit-il?
0: En fait, c'est une grande réunion de tous les archers, enfin des compagnies d'archers de France. En fait, on est souvent entre 3000 et autour de 3000 archers en fait, qui se réunissent. Donc c'est à chaque fois une ville différente qui organise le bouquet. C'est un peu la fête des archers en relation avec le tir berceau, etc. Donc à cette occasion, il y a la transmission du bouquet entre les compagnies qui ont organisé les différents bouquets provinciaux, etc. Ouais.
1: Outre la France, quelles sont les nations qui excellent dans ce sport?
0: Outre la France, les Coréens sont très forts au tir à l'arc. Ils ont beaucoup d'entraînement et on voit que sur les compétitions internationales, sont souvent très bien classés. Les Coréens, les Américains aussi, ils ont pas mal de bons archers. Ouais, les Français aussi, on a de très bons archers aussi.
1: De mémoire, on a eu des bons résultats au JO 2024.
0: Oui, il y avait l'équipe masculine qui avait eu la médaille d'argent, il me semble, et Lisa Barbelin qui avait eu la médaille de bronze en individuel féminine. Et on avait eu des bons résultats.
1: Quelle est l'ambiance au sein de la compagnie d'arc de Verberie?
0: C'est une ambiance très conviviale, en fait. On est quand même un groupe, on commence à bien se connaître et donc à partager des moments ensemble. En plus du tir à l'arc, en fait. Donc, ça reste quand même une très bonne ambiance familiale et conviviale.
1: Si les auditeurs sont intéressés pour vous rejoindre ou pour avoir des informations sur la compagnie, où vont-ils sur Internet?
0: Ouais, on a un site internet, donc je vous invite à taper dans Google Compagnie d'Arc de Verberie, vous allez tomber sur le site internet et vous retrouverez toutes les informations de contact sur les différentes licences qui existent, les horaires des entraînements, etc. et toutes les manifestations qui sont organisées. Et il y a aussi la page Facebook, pareil, il faut rechercher Compagnie d'Arc de Verberie, je pense qu'on retrouve assez facilement les liens vers les différentes pages.
2: Sur le bout des doigts, alors tu vois, regarde, voilà, très bien, comme ça. 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Prends ton temps et surtout pense à ta main. Bien la garder plaquée.
3: Je m'appelle Mallory, j'ai 14 ans.
4: Je m'appelle Clarisse, j'ai 14 ans.
5: Je m'appelle Enora et j'ai 13 ans.
1: Depuis combien de temps tu pratiques cette discipline?
3: Ça fait bientôt un an.
1: Qu'est-ce que tu apprécies à l'intérieur?
3: L'équipe, le travail d'équipe. Et ça échappe de la réalité souvent. Ça fait penser à autre chose qu'en dehors du sport. Ça libère le cerveau souvent.
6: Bah moi j'aime bien parce que, je sais pas, c'est divertissant. Ça change de d'habitude. C'est mieux que d'être sur les écrans.
5: Ça fait 2 ans que j'en fais et j'aime ça parce que ça tient un objectif, ça garde notre concentration et c'est aussi un esprit d'équipe.
1: Est-ce que vous pouvez expliquer un petit peu aux auditeurs comment ça se passe un entraînement?
3: On commence par arriver, on fait notre arc, on nous donne des ballons ou sinon des élastiques pour s'étirer. Et après, soit on fait du ballon et on lance avec nos bras ou les jambes, on s'amuse avec souvent. Ou avec l'élastique, on s'étire avec tout. Ou sinon après, on peut marcher ou s'étirer simplement.
1: Quand tu dis préparer ton arc, ça veut dire quoi?
3: Qu'on doit tendre la corde.
1: Qu'est-ce que tu as apprécié ce soir, Nora, dans l'entraînement?
5: On tire, soit par exemple avec les animateurs qui nous accompagnent, ils nous disent notre point fort pour qu'on s'améliore. Et du coup, ça nous fait plaisir quand on arrive à notre objectif.
1: Comment ça se passe pour les scores? Il y a des cibles, il y a des points dessus?
3: Ça dépend de l'entraînement qu'on fait le soir. Ça peut être les cibles, donc des fois on compte nos points, ou sinon par exemple là ce soir on fait juste les cibles mais on les compte pas. Sinon il y a les ballons, on met sur la cible, on doit éclater le ballon. Après on a un mètre et on mesure combien de... C'est en équipe, et on mesure combien de centimètres on a réussi à faire avec la personne.
5: Pour les compétitions, parfois on en fait, c'est les animateurs qui nous demandent si on veut y participer. Et on va quelque part et il y a la croix, il y a tout le monde du tir à l'arc et du coup on fait des rencontres.
3: Il y a le tir à l'oiseau que j'ai gagné, mais sinon en fait on doit tirer à 30 mètres sur un oiseau en bois. Il y a le tir À la saucisse, on tire avec, par exemple, c'était à la croix, et on tire à, je crois que c'était 30 mètres. Ben, on devait tirer dans la cible. À un moment, c'était soit négatif, soit positif. Après, à la fin, on gagnait soit une saucisse, soit un trophée, mais dans tous les cas, on avait une saucisse de 5 cm de participation. Ben, y a souvent des tirs où on peut gagner soit des bonbons, du fromage, des gâteaux. Chaque année, il y a le tir à l'oiseau où tu peux devenir roi athlète jusqu'à la fin.
1: Comment est l'ambiance au sein de la compagnie ?
6: C'est bien, c'est... En fait, les animateurs, ils sont là pour nous aider et nous encourager.
5: Bah, ce qui est bien avec eux, c'est qu'on peut leur faire confiance, on communique bien avec eux, ils nous montrent même avec l'arc, parfois, pour bien faire, et bah, ils sont sympas.
1: S'il y a des auditeurs qui nous écoutent, qui hésiteraient à faire du tir à l'arc, que ce soit dans la compagnie d'arc de Verberie ou ailleurs, qu'est-ce que vous leur diriez ?
3: De faire, parce que, j'ai dit au début, ça échappe de la réalité, ça fait penser à autre chose... Il y a le travail d'équipe et puis c'est amusant quand par exemple on réussit quelque chose et que quelqu'un tient en même temps que vous, bah, c'est amusant parce que vous avez fait en même temps et que bah, là par exemple à Verberie du coup, l'arc, et ben, ils sont sympas, ils sont marrants, ils disent toujours nos points forts et nos points faibles, ils nous expliquent à chaque fois, ils prennent leur temps de nous expliquer et à chaque fois bah, on comprend mieux à la fin.
6: Bah déjà qu'ils devraient essayer parce que en fait c'est bien, ça apprend à se concentrer, donc si on n'est pas forcément concentré, ben en fait c'est bien parce qu'on peut s'améliorer encore à se concentrer. Il y a tout quoi, faut réfléchir, faut se concentrer.
5: Si ça fait calmer les choses et parfois si on en fait avec par exemple nos amis, ils peuvent nous regarder tirer. Par exemple, on peut aider les autres. Clarisse, elle me dit que j'ai plié le bras. Je peux m'améliorer sur ça sans que l'animateur me l'ait dit.
2: Sur le bout des doigts. Alors tu vois, regarde. Voilà, très bien, comme ça. Bien en appui. Allez. Oh, tu y es presque. Prends ton temps et surtout pense à ta main. Bien la garder plaquée.
1: C'était Yann Barré pour Radio Valois Mulsien. Dans le cadre de Découvrons une ville ou un village, j'étais au gymnase des Alouettes dans la commune de Verberie où j'ai rencontré David Maurice, président de la compagnie d'arc de la commune, ainsi que Mallory, Clarisse et Nora, trois jeunes de la compagnie.
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2: 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La cadette d'Alexandre Dumas fils n'a pas suivi les traces de son père dans l'écriture. Sa vie n'en a pas été moins riche, comme vous le découvrirez dans cette exposition. Mobilisée dès le 2 août 1914, Jeannine Dumas fut infirmière major de la Société française de secours aux blessés militaires. Elle sera ensuite décorée de la Légion d'honneur pour son engagement pendant le conflit. Elle se battra également tout au long de sa vie pour la préservation de la mémoire de ses ancêtres en participant notamment à la création du musée Alexandre Dumas. Le musée Alexandre Dumas, il est situé à Villers-Cotterêts, 24 rue des Moustiers. Exposition sur Jeannine Dumas, donc à voir jusqu'au 14 juin.
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0: Il existe très peu de jardins chinois en Haute-France, et celui dont nous allons vous parler aujourd'hui est quasiment inconnu du public. Avec quelques efforts, vous pouvez néanmoins le découvrir, intégré aux espaces verts du musée du Louvre-Lens, à quelques centaines de mètres de la mare, très appréciée par les visiteurs qui s'y installent l'été sur ses berges, souvent en famille. C'est donc proche du chemin Cavalier que je l'ai découvert après qu'un photographe en ait, quelques mois auparavant, tiré de quoi présenter une exposition à Roubaix au Bureau d'art et de recherche. La genèse de ce jardin et de cette exposition nous est présentée par le directeur de ce lieu consacré à la création contemporaine.
1: Bonjour à toutes et à tous, merci de votre présence. C'est notre 10e année de collaboration avec l'Institut Confucius de l'Artois. C'est plein de beaux souvenirs et ça se poursuit. C'est la 2e année où on découvre à la fois l'architecture et l'art des jardins. L'année dernière, on n'avait que le schéma, mais on avait un architecte de très grande qualité parce qu'il questionne le patrimoine chinois ancien pour ne pas le faire disparaître, l'analyser pour l'amener dans des formes contemporaines. Et là, on peut découvrir le regard de Bo Wanwu sur le jardin. Il a créé des séquences et on passe de l'image photographique à la vidéo et on a quand même les éléments essentiels du jardin mais qui sont posés de manière métaphorique parce que l'eau n'est pas présente. Le jardin est clos mais on voit au travers et c'est la nature qui amène par l'ombre, par le souffle, cette impression d'eau vivante, d'écoulement du temps. Voilà. Je vous laisserai bien sûr profiter des images et de la vidéo en tant que telle.
0: Les photographies de Bo Wanwu du jardin de Longtien intégrés à l'espace du Louvre-Lens, seront bientôt regroupés dans un ouvrage que nous présente son éditeur.
2: Alors, je m'appelle Cosimo Campa, je suis éditeur pour Ocnofilm, et nous allons publier le livre, un livre de photos, un beau livre, un livre d'art, sur le jardin chinois du Louvre-Lens, qui sera accompagné de textes et qui sera en version bilingue anglais et chinois. Voilà, et il met en lumière en fait la beauté de ce jardin chinois et sa singularité, et c'est ce qu'on a voulu montrer en une centaine de pages. On a voulu en faire un bel objet pour montrer en fait sa singularité, voilà.
0: On retrouve des photos qui sont présentes
2: Absolument,
0: ici.
2: Absolument, on retrouve pratiquement toutes les photos qui sont présentes ici, et un peu plus d'ailleurs.
0: Voilà, donc c'est un jardin qui est grand, le jardin chinois de Louvre-Lens.
2: Tout est relatif, je le trouve assez grand, et c'est très impressionnant.
0: Donc on y retrouve des plans très différents passant d'un espace à l'autre, j'imagine ?
2: Absolument, on y retrouve une galerie qui donne encore plus de cachet au jardin, qui nous transporte dans un autre monde. Voilà.
0: Voilà, donc on invite les personnes à aller au Louvre-Lens.
2: Il faut absolument voir ce bijou, c'est un bijou architectural.
0: Et donc ce livre a un titre ?
2: Le jardin du Louvre-Lens. Tout simplement.
0: Il sera en vente au musée, j'imagine ?
2: On va faire en sorte qu'il soit en vente au musée, il ne manquerait plus que ça.
0: Merci beaucoup.
2: Merci.
0: Le jardin de Lentienne, du parc du musée du Louvre-Lens, est donc une œuvre d'art qui, par ses matériaux, dont le métal offre une vision très contemporaine et symbolique du jardin chinois traditionnel de l'époque Ming notamment. Il symbolise également des années de partenariat entre l'université d'Artois et celle de Nankin. Un jardin tout à fait extraordinaire donc, qui méritait bien qu'on lui consacre une poésie. La voici, dite par Madame Chin de l'Institut Confucius d'Artois.
3: Yeah, Jing. 生长水物，那是新的土里冒着根芽，拥抱你以为的宇宙吧。而云只把天裹入胸怀，星星注视着午夜的泪珠，大地第一滴甘露在小草和大树的额头，为人的苏醒举起灯塔。光就够了，自出生的唯一色彩，约你点它的空白。
4: Voilà, de cette façon-là, nous, nous sommes en train de célébrer ce 10e anniversaire de collaboration.
1: En mots, en images,
4: en image,
1: et avec beaucoup d'humanité.
4: Avec beaucoup d'humanité.
1: C'est quand même essentiel dans la rencontre de l'autre, sa culture.
0: Ça se passait à Roubaix, au Bureau Art et de Recherche. Alors, une exposition qu'associait le Bureau d'Art et de Recherche et l'Institut Confucius d'Artois. Cette histoire, enfin cette réalisation de jardin chinois au Louvre-Lens a été complexe, on va dire complexe, compliqué, et ça a pris du temps. Donc en fait, entre le Artois et Nankin, les échanges universitaires datent de 1998, hein, à l'époque d'Alain Lota, qui avait choisi de développer les relations avec la Chine. Et puis donc l'Institut Confucius s'est mis en place en 2008, et donc avec des conférences, des cours de chinois, des expositions. Et puis il y a eu ce projet de jardin chinois, un projet qui a été envisagé au départ à Arras, c'est un peu normal puisque l'université d'Artois littéraire, on va dire, a son centre à Arras. Et malgré tout, ça n'a pas fonctionné pour Arras, donc l'idée est venue de venir à Lens dans un partenariat avec le Louvre-Lens. L'importance, la complexité et la beauté des jardins chinois traditionnels notamment nous sont maintenant présentés par le docteur Han, un grand précurseur des échanges universitaires entre les Hauts-de-France et la Chine.
5: Tous les grands maîtres littéraires et chinois, les ministres dans l'histoire, leur propre maison, c'est un jardin.
0: Oui. Alors, on peut peut-être maintenant parler des très très célèbres jardins de
5: Pékin. Jardin du Nord, typiquement à Pékin. Voilà, à Pékin, donc un petit peu comme jardin royal, château Versailles. Donc c'est immense, un peu symétré. Mais par contre, dans le symétré, il y a certains, chaque étape, il y a un petit jardin court pour que l'empereur qui se balade, qui se reposait là-bas. Par exemple, moi j'étais à Pékin, donc Pékin s'appelle Mer du Nord. Donc, jardin de mer du Nord s'appelle Beihai Gongyuan. Dans leur grand, immense Beihai Gongyuan, jardin mer du Nord, il y a beaucoup de petits jardins à côté. Donc, l'empereur chinois, donc à l'époque s'appelle Kangxi, quand il est jeune, qui calligraphie là-bas, et puis ce jardin après, qui est occupé par l'épouse de Mao Zedong, qui reste là-bas. Donc ça, c'est le jardin du Nord. Et après, c'est le jardin alentour de Shanghai, Suzhou, on dit c'est Jiangnan. Et après, jardin à Guangdong, donc c'est Linan, Guangdong, Fujian, voilà, donc c'est l'endroit. Et après, le quatrième école jardin, c'est dans ma province, c'est Sichuan. Donc Sichuan, il y a des jardins, c'est très typique, c'est très connu. Bon, à Pékin, le fameux jardin s'appelle Yuan Mingyuan. Yuan Mingyuan qui a conçu avec les deux cultures. la culture chinoise et la culture française. À l'époque, architectes, tous leurs peintres français qui sont venus à Pékin, qui ensemble ont construit un très beau jardin. Je crois que c'est le premier jardin du monde. C'est non seulement dans la dimension, et aussi dans la richesse à l'intérieur. C'est pourquoi donc, aujourd'hui, la Chine commençait à récupérer ce qui perdu, ce qui dispersé dans le monde entier, parce que dans leur livre de Victor Hugo, il est bien écrit, un jour, il y a 12 voleurs, anglais, français, qui sont allés à Pékin, qui volèrent le jardin Yuanmingyuan, et après qui brûlèrent ça.
0: Ouais. Ouais. Voilà l'histoire pour la Chine. Donc à Lens, ce petit jardin extraordinaire, vous pouvez le voir si vous habitez dans la région, n'hésitez pas à vous y déplacer. C'est on va dire
5: c'est après le lac.
0: Oui,
5: c'est après le lac, donc il y a statue
0: tout de suite à gauche.
5: Voilà, il y a statue et c'est avec le nouvelle matière.
0: Voilà, c'est du métal.
5: De métal
0: et ça va pas s'abîmer.
5: Mais la forme,
0: ça a l'air bien solide.
5: Et la forme qui reste encore dans la philosophie, dans le style, ouais, et dans la culture chinoise, parce que le jardin chinois, il y a deux choses.

0: à Sénarpon, jardin japonais de Sens du Nord. N'hésitez pas à vous y promener. C'était un sujet de René Laverne de Radio Campus Lille.
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8: Dans le cadre de Découvrons un village ou Découvrons une ville, je suis dans la commune de Verberie, commune située près des bords de l'Oise, au cœur de la vallée de l'Automne. Aujourd'hui, je suis au gymnase des Alouettes avec David Maurice, président de la Compagnie d'Arc de Verberie.
9: Bonjour, donc la Compagnie d'Arc de Verberie existe depuis 1806, donc elle a un peu plus de 200 ans. C'est une compagnie qui est affiliée à la Fédération Française de Tir à l'Arc. Cette année, on a à peu près 26 adhérents, on va dire 16 adultes et 10 enfants. Nous, après, c'est une association, on n'a pas d'entraîneurs, etc. dans la Compagnie d'Arc. En fait, c'est des bénévoles qui viennent faire l'entraînement pour les jeunes et pour les adultes. Donc on est plus là dans un cadre loisir et moins compétition, mais ça reste dans un bon esprit, quoi.
8: 26, c'est pas mal comme nombre, c'est assez stable.
9: C'est assez stable, oui, il y a quelques variations d'une année sur l'autre, mais toujours à peu près autant dans la compagnie. Ouais.
8: Justement, David, pourquoi vous employez le terme de compagnie?
9: En fait, les compagnies d'arc gardent un peu le côté traditionnel du tir à l'arc. Donc c'est un peu la sauvegarde des traditions, du tir berceau en particulier, un tir qui se pratique dans les jeux d'arc. C'est un peu la différence, enfin on dit qu'on est une compagnie et un club, parce que le club c'est affilié à la fédération, donc là on peut participer aux compétitions etc. officielles, et la compagnie c'est plus le côté traditionnel du tir à l'arc en fait.
8: La compagnie propose deux types d'entraînement le mardi. Comment cela s'organise?
9: Donc il y a deux entraînements le mardi soir. Premier entraînement à partir de 19h jusqu'à 20h30 pour les jeunes, et un second entraînement pour les adultes à partir de 20h30 jusqu'à 22h. Des entraînements ont lieu au gymnase sur les périodes hivernales. Et après, les adultes vont souvent au jeu d'arc sur les périodes plus estivales, en fait.
8: Effectivement, parce que dans le village, vous avez un jeu d'arc rue des Remparts. Vous pouvez un petit peu nous le décrire?
9: Bon, en fait, au jeu d'arc, c'est là qu'on pratique le tir berceau. Donc, on peut tirer à une distance de 50 mètres. Donc, il y a deux jeux. Donc, on peut tirer sur deux pelotons en même temps. Et il y a aussi un logis où on peut faire des repas, etc. Au niveau du jeu d'arc, en fait.
8: Qu'est-ce qui vous a donné envie, vous, personnellement, de pratiquer le tir à l'arc?
9: En fait, je cherchais un loisir et donc un peu par hasard, j'ai commencé le tir à l'arc. Donc j'ai vraiment accroché sur le tir à l'arc et donc continué. Donc ça fait 8 ou 9 ans maintenant que je tire. Et ouais, c'est vraiment maintenant.

0: un loisir à part entière.
1: À part
0: Ouais.
1: entière. Justement, David, quelles qualités il faut pour devenir un bon archer?
0: Bon, les qualités, c'est de savoir se concentrer, rester on dire zen entre guillemets pendant le tir. Après, savoir, c'est toujours répéter le même geste pour réussir à mettre sa flèche au plus près du centre de la cible.
1: Est-ce que la compagnie d'arc de Verberie a des liens avec d'autres compagnies situées dans l'Oise?
0: Oui, on a des liens. En fait, on fait partie de la ronde du Valois et de la Basse-Automne. Donc, en fait, qui regroupe sept compagnies de la région. Il y a Béthisy-Saint-Pierre et Béthisy-Saint-Martin, Rully, Vaucienne, Vaumoise, Croix-Saint-Ouen.
1: D'accord, donc vous avez des liens avec toutes?
0: Oui, en fait, on organise régulièrement des tirs de ronde, en fait. Ça peut être des tirs berceaux. Enfin, il y a les coupes d'hiver, coupes de printemps. Et après, oui, il y a des petits challenges aussi entre les compagnies de la ronde. Et aussi, nous, on organise à Verberie tous les ans le championnat par équipe de tir en salle, en fait, qui a lieu au mois d'avril en général.
1: On a parlé de l'Oise, mais est-ce que vous avez des liens avec d'autres compagnies qui sont situées là dans la région des Hauts-de-France?
0: Pas de lien particulier. Après, c'est qu'on se retrouve généralement, quand il y a les tirs du bouquet provincial, on peut aller dans les jeux d'arc des différentes compagnies, un peu plus éloignées. On n'a pas de lien particulier avec les autres compagnies un peu plus loin dans la région.
1: Quelles sont, David, les règles de sécurité à respecter pour cette discipline?
0: La règle de sécurité, c'est de toujours attendre que tous les archers aient tiré avant d'aller chercher ses flèches en cible. Ça, c'est les premières choses qu'on apprend aux jeunes, c'est de toujours attendre qu'on donne le signal, donc on dit flèche, et les jeunes peuvent aller chercher les flèches en cible, donc que tout le monde ait tiré. De toujours faire attention qu'il n'y ait personne sur le pas de tir avant de tirer. De toujours être en direction de la cible quand on arme son arc. Il y a des chaînes, etc., pour éviter que les gens passent devant les buts de tir pendant que d'autres personnes sont en train de tirer.
1: Ça peut arriver des accidents?
0: Ça peut arriver, oui. Des personnes qui passent devant la cible au moment où quelqu'un tire la flèche. Il y a déjà eu un accident à Verberie sans gravité, mais c'est déjà arrivé. Ouais.
1: Est-ce que vous pouvez nous décrire le matériel que vous utilisez?
0: Donc principalement, il y a l'arc. Après, il y a, on va dire, du petit matériel. Donc il y a une palette pour protéger les doigts, un protège-bras pour protéger le bras d'arc, un carquois pour mettre ses flèches et donc les flèches. Et après, on peut voir sur l'arc, suivant les disciplines, il peut y avoir un viseur, des stabilisations, etc.
1: Et l'arc, vous le décririez comment aux auditeurs?
0: Comment décrire un arc? En fait, c'est constitué d'une poignée, de branches et d'une corde, ben, sur les éléments principaux en fait. Et ensuite, suivant les disciplines, enfin, c'est l'arc classique, on va avoir un viseur, des stabilisations qui se remettent sur l'arc. Après, il y a différents types d'arcs. Il y a des arcs à poulie aussi qui permettent de tirer avec de plus grosses puissances. Donc après, c'est à peu près tout. Là, après, aussi l'arc droit, où c'est un arc qu'on utilise sans viseur. Donc là, c'est juste, on va dire, les branches, la poignée et la corde en fait.
1: C'est du matériel qui coûte assez cher.
0: Si on prend du matériel haut de gamme, oui, ça peut valoir assez cher. En entrée de gamme, on va dire, ou pour commencer à faire un peu de compétition, il faut coûter 300-400 euros pour un arc. Après, ça peut aller à plus de 1000 à 1500 euros si on prend un arc de haut de gamme. Ouais.
1: Quels sont les bienfaits de cette discipline?
0: Ouais, ça permet de se relaxer, de se détendre en fait, d'être, on va dire, focus sur le tir et d'oublier un peu tout ce qu'il y a autour. Ça permet de se vider un peu la tête. Ouais,
1: Le championnat de ronde berceau a eu lieu en septembre. Est-ce que vous pouvez un petit peu nous parler de ce championnat?
0: Alors, championnat de ronde berceau, en fait, c'est donc chaque compagnie de la ronde va inscrire des équipes, enfin en individuel, pas différentes compagnies. Donc, en fait, on se répartit les tirs sur les différents jeux de la ronde. Et ensuite, après, il y a un classement qui est fait donc aux honneurs, aux points sur le championnat, en fait.
1: Le dimanche 29 mars dernier a eu lieu le traditionnel abat l'oiseau. Est-ce que vous pouvez nous parler de cet événement?
0: En fait, l'abat l'oiseau, c'est quelque chose de traditionnel dans le tir à l'arc. En fait, c'est pour désigner le roi de la compagnie. Donc, en fait, on place un oiseau devant la cible à 50 mètres. En fait, on tire chacun son tour une flèche. Et le premier qui a battu l'oiseau devient un roi de la compagnie pour l'année suivante.
1: C'est un oiseau en particulier?
0: C'est un oiseau en bois, en fait, qui doit faire une taille, on va dire, entre guillemets, normalement, c'est 2 pouces de haut et 1 pouce de large, qui est normalement fait par le roi de l'année précédente.
1: En mars dernier également, la compagnie d'arc de Vaumoise a organisé son traditionnel tir au bris et aux bonbons. Qu'est-ce que c'est précisément?
0: Alors ça, c'est des tirs ludiques qu'on retrouve beaucoup dans le tir à l'arc. Donc en fait, la compagnie de Vaumoise, ils organisent le tir au bris au bonbon. On tire sur des cibles type fléchette, en fait, c'est pas des cibles classiques de tir à l'arc. Et en fait, on gagne soit en bris, soit en bonbon, le score en fait en poids. Le nombre de points est converti en grammes de bris ou en grammes de bonbon. Donc c'est un tir intéressant où on aime bien emmener les jeunes, tout ça, parce que c'est assez ludique.
1: La compagnie d'arc de Verberie s'investit dans différentes manifestations de la commune. Vous pouvez nous préciser lesquelles?
0: On participe aux commémorations du 8 mai et du 11 novembre, donc avec notre porte-drapeau. On participe aussi tous les ans au forum des associations pour essayer de faire découvrir un peu le tir à l'arc dans la commune et trouver de nouveaux adhérents et de nouveaux licenciés.
1: Chaque année, les archers de Verberie et leurs familles se réunissent pour le traditionnel repas de la Saint-Sébastien. Vous pouvez expliquer cette tradition?
0: En fait, Saint-Sébastien, c'est le saint patron des archers. Donc en fait, à cette occasion, enfin fin janvier, on se réunit toujours tous pour faire un repas. Souvent, on va participer aussi à la messe et on fait un dépôt de gerbe au monument aux morts à cette occasion.
1: Vous allez participer le 16 et 17 mai prochain au bouquet provincial des archers de France. De quoi s'agit-il?
0: En fait, c'est une grande réunion de tous les archers, enfin des compagnies d'archers de France. En fait, on est souvent entre 3000 et autour de 3000 archers en fait, qui se réunissent. Donc c'est à chaque fois une ville différente qui organise le bouquet. C'est un peu la fête des archers en relation avec le tir berceau, etc. Donc à cette occasion, il y a la transmission du bouquet entre les compagnies qui ont organisé les différents bouquets provinciaux, etc. Ouais.
1: Outre la France, quelles sont les nations qui excellent dans ce sport?
0: Outre la France, les Coréens sont très forts au tir à l'arc. Ils ont beaucoup d'entraînement et on voit que sur les compétitions internationales, ils sont souvent très bien classés. Coréens, les Américains aussi, ils ont pas mal de bons archers. Ouais, les Français aussi, on a de très bons archers aussi.
1: De mémoire, on a eu des bons résultats au JO 2024.
0: Oui, il y avait l'équipe masculine qui avait eu la médaille d'argent, il me semble, et Lisa Barbelin qui avait eu la médaille de bronze en individuel féminine. Ouais, on avait eu des bons résultats.
1: Quelle est l'ambiance au sein de la compagnie d'arc de Verberie?
0: C'est une ambiance très conviviale. En fait, on est quand même un groupe, on commence à bien se connaître et donc à partager des moments ensemble. En plus du tir à l'arc en fait, donc ça reste quand même une très bonne ambiance familiale et conviviale.
1: Si les auditeurs sont intéressés pour vous rejoindre ou pour avoir des informations sur la compagnie, où vont-ils sur internet?
0: Oui, on a un site internet, donc je vous invite à taper dans Google Compagnie d'Arc de Verberie, vous allez tomber sur le site internet et vous retrouverez toutes les informations de contact sur les différentes licences qui existent, les horaires des entraînements, etc. et toutes les manifestations qui sont organisées. Et il y a aussi la page Facebook, pareil, il faut rechercher Compagnie d'Arc de Verberie, je pense qu'on retrouve assez facilement les liens vers les différentes pages.
2: Sur le bout des doigts, alors tu vois, regarde, voilà, très bien, comme ça, bien en appui, allez. Oh, tu y es presque. Prends ton temps et surtout pense à ta main. Bien la garder plaquée.
3: Je m'appelle Mallory, j'ai 14 ans.
4: Je m'appelle Clarisse,
5: j'ai 14 ans.
6: Je m'appelle Enora et j'ai 13 ans.
1: Depuis combien de temps tu pratiques cette discipline?
3: Ça fait bientôt un an.
1: Qu'est-ce que tu apprécies à l'intérieur?
3: L'équipe, le travail d'équipe. Et ça échappe de la réalité souvent. Ça fait penser à autre chose qu'en dehors du sport. Ça libère le cerveau souvent.
7: Bah moi j'aime bien parce que, je sais pas, c'est divertissant. Ça change de d'habitude. C'est mieux que d'être sur les écrans.
8: Ça fait 2 ans que j'en fais et j'aime ça parce que ça tient un objectif, ça garde notre concentration et c'est aussi un esprit d'équipe.
1: Est-ce que vous pouvez expliquer un petit peu aux auditeurs comment ça se passe un entraînement?
3: On commence par arriver, on fait notre arc, on nous donne des ballons ou sinon des élastiques pour s'étirer. Et après, soit on fait du ballon et on lance avec nos bras ou les jambes, on s'amuse avec souvent. Ou avec l'élastique, on s'étire avec tout. Ou sinon après, on peut marcher ou s'étirer simplement.
1: Quand tu dis préparer ton arc, ça veut dire quoi?
3: Qu'on doit tendre la corde.
1: Qu'est-ce que tu as apprécié ce soir, Anora, dans l'entraînement?
8: On tire, soit par exemple avec les animateurs qui nous accompagnent, ils nous disent notre point fort pour qu'on s'améliore. Et du coup, ça nous fait plaisir quand on arrive à notre objectif.
1: Comment ça se passe pour les scores? Il y a des cibles, il y a des points dessus?
3: Ça dépend de l'entraînement qu'on fait le soir. Ça peut être les cibles, donc des fois on compte nos points, ou sinon par exemple là ce soir on fait juste les cibles mais on les compte pas. Sinon il y a les ballons, on met sur la cible, on doit éclater le ballon. Après on a un mètre et on mesure combien de... C'est en équipe, et on mesure combien de centimètres on a réussi à faire avec la personne.
8: Pour les compétitions, parfois on en fait, c'est les animateurs qui nous demandent si on veut y participer. Et on va quelque part et il y a la croix, il y a tout le monde du tir à l'arc et du coup on fait des rencontres.
3: Il y a le tir à l'oiseau que j'ai gagné, mais sinon en fait on doit tirer à 30 mètres sur un oiseau en bois. Il y a le tir à la saucisse, on tire avec, par exemple c'était à la croix, et on tire à, je crois que c'était 30 mètres, on devait tirer dans la cible, à un moment c'était soit négatif, soit positif. Après à la fin on gagnait soit une saucisse, soit un trophée, mais dans tous les cas on avait une saucisse de 5 cm de participation. Il y a souvent des tirs où on peut gagner soit des bonbons, du fromage, des gâteaux. Chaque année il y a le tir à l'oiseau où tu peux devenir roi athlète jusqu'à la fin.
1: Comment est l'ambiance au sein de la compagnie?
4: C'est bien, c'est... En fait, les animateurs, ils sont là pour nous aider et nous encourager.
8: Ce qui est bien avec eux, c'est qu'on peut leur faire confiance, on communique bien avec eux, ils nous montrent même avec l'arc parfois pour bien faire et ils sont sympas.
1: S'il y a des auditeurs qui nous écoutent, qui hésiteraient à faire du tir à l'arc, que ce soit dans la compagnie d'arc de Verberie ou ailleurs, qu'est-ce que vous leur diriez?
3: de faire parce que j'ai dit au début ça échappe de la réalité, ça fait penser à autre chose. Il y a le travail d'équipe et puis c'est amusant quand par exemple on réussit quelque chose et que quelqu'un tient en même temps que vous, bah c'est amusant parce que vous du coup vous avez fait en même temps et que bah là par exemple à Verberie du coup l'arc et ben ils sont sympas, ils sont marrants, ils disent toujours nos points forts et nos points faibles, ils nous expliquent à chaque fois, ils prennent leur temps de nous expliquer et à chaque fois bah, on comprend mieux à la fin.
4: Bah déjà qu'ils devraient essayer parce que en fait c'est bien, ça apprend à se concentrer, donc si on n'est pas forcément concentré, ben en fait c'est bien parce qu'on peut s'améliorer encore à se concentrer. Il y a tout quoi, faut réfléchir, faut se concentrer.
8: Si ça fait calmer les choses et parfois si on en fait avec par exemple nos amis, ils peuvent nous regarder tirer. Par exemple, on peut aider les autres. Clarisse, elle me dit que j'ai plié le bras. Je peux m'améliorer sur ça sans que l'animateur me l'ait dit.
2: Sur le bout des doigts. Alors tu vois, regarde. Voilà, très bien comme ça. Bien en appui, allez. Oh, tu y es presque. Prends ton temps et surtout pense à ta main. Et bien la garder plaquée.
1: C'était Yann Barré pour Radio Valois Mulsien. Dans le cadre de Découvrons une ville ou un village, j'étais au gymnase des Alouettes, dans la commune de Verberie, où j'ai rencontré David Maurice, président de la compagnie d'arc de la commune, ainsi que Mallory, Clarisse et Nora, trois jeunes de la compagnie.
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1: Les foulées de Boissy-Frénois reviennent le dimanche 7 juin pour une 8e édition. Les inscriptions sont ouvertes. Alors au programme cette année, des courses de 5, 10, 15 et 20 km, un canicross de 5 km et une marche de 8,5 km. Les récompensés seront les 3 premiers de chaque épreuve, la première féminine de chaque course, le club le plus représenté et une médaille sera offerte à tous les participants. Le départ et l'arrivée s'effectueront au stade de Boissy-Frénois. Alors pour plus de renseignements, allez faire un tour sur la page Facebook ami/Boissy-Frénois.
2: 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Vous trouverez buvette et restauration rapide sur place. La fête foraine est également de retour. Venez découvrir les différentes attractions, manège enfantin, confiserie, pêche au canard, maquillage, stand de tir. 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
3: Jusqu'au 14 juin, le musée Alexandre Dumas à Villers-Cotterêts présente une exposition retraçant la vie de Jeannine Dumas. La cadette d'Alexandre Dumas fils n'a pas suivi les traces de son père dans l'écriture. Sa vie n'en a pas été moins riche, comme vous le découvrirez dans cette exposition. Mobilisée dès le 2 août 1914, Jeannine Dumas fut infirmière major de la Société française de secours aux blessés militaire. Elle sera ensuite décorée de la Légion d'honneur pour son engagement pendant le conflit. Elle se battra également tout au long de sa vie pour la préservation de la mémoire de ses ancêtres en participant notamment à la création du musée Alexandre Dumas. Le musée Alexandre Dumas, il est situé à Villers-Cotterêts, 24 rue des Moustiers. Exposition sur Jeannine Dumas, donc à voir jusqu'au 14 juin. 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

0: génie extraordinaire dont il a le secret, un somptueux mélange qui va permettre à Manchester United de glaner deux titres de champion d'Angleterre et une coupe des clubs champions en 1968 avec George Best en son sein. Meilleur buteur du championnat anglais en 68 aussi, il est surtout élu Ballon d'Or la même année. L'idylle mancunienne de George Best s'arrête alors en 1974 sur une saison quasiment blanche. Mais au gré de son caractère facétieux, aimant les bons plaisirs de la vie, sa carrière s'y inscrira aussi. Plus question de performance, place plutôt à une certaine décadence. Sa carrière professionnelle s'arrête en 1984 au gré de nombreux voyages. Tabac, violence et alcool le mènent quant à eux à sa perte. Une perte qui sera alors définitive un jour d'automne 2005, après une infection pulmonaire qui l'emporte. Il avait 59 ans. Demain, on parlera de grosses balles orange en compagnie d'une très grande internationale française de basket. Mais ce sera demain pour d'autres histoires d'un jour avec Mémoire Sport.
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0: Bienvenue dans les Hauts-de-France. Voici un reportage réalisé par une radio associative de la région.
1: Martin Corlebet habite Le Tringhem, ville située près de Wormhout et Cassel. Décide de partir en Australie pour trouver du travail. Soudeur de formation, il s'est rapproché des services d'immigration en Australie afin d'obtenir un PVT, permis vacances-travail. Pour nous parler de son séjour en Australie, Bruno Lobert a rencontré Martin Corlebet.
2: Martin Corlebet, bonjour.
3: Bonjour.
2: Tu es parti en Australie pour avoir un travail.
3: Alors, je suis parti en Australie, pas forcément pour le travail, je suis parti aussi pour l'expérience humaine, on va dire. Découvrir le monde et sortir de ma zone de confort avec ma compagne.
2: C'est un peu les gens qui partaient avant aux Amériques pour retrouver.

0: boulot, pour fonder une famille, c'est un peu ça le trip?
1: Pas forcément, parce que quand tu pars là-bas, tu pars pour voyager, pas forcément pour
0: travailler. Non, mais tu peux voyager sans coloniser,
1: oui.
0: Aussi.
1: Ça s'appelle un PVT, c'est le permis vacances-travail. Le but, c'est de partir et de voyager et à la fois travailler. Pour, en fait, tu travailles pour financer ton voyage
0: sur place
1: pendant l'année. Oui.
0: Il y a une réglementation particulière pour arriver à rentrer dans ce pays? On ne peut pas arriver comme ça,
1: d'un coup d'un seul? Non, c'est compliqué. En Australie, ils sont très stricts. Il faut prévoir un visa. En fait, tu vas sur le site du gouvernement australien et tu fais une demande de visa. Et ce n'est pas forcément très simple pour rentrer parce qu'il faut déjà un casier judiciaire qui est vierge. Et ils demandent pas mal de choses pour rentrer. Enfin, il faut aussi de l'argent de côté pour...
0: Une somme pour dire de t'en sortir.
1: À peu près, ouais, 5 000 euros.
0: Par toi-même, là-bas, je suppose que tu parles anglais.
1: Ouais, je suis arrivé, j'avais un niveau d'école classique français, on va dire. Pas terrible, moi. Ouais.
0: Il y a une communauté française qui est présente et qui se rencontre, qui réalise des soirées, des choses comme ça.
1: Ah ouais, énormément de Français, ouais. Surtout en ce moment, maintenant, ouais, il y en a de plus en plus, beaucoup. Et il y a des groupes sur Facebook, tu peux faire des rencontres sur place directement ou quand tu arrives. Moi, c'est pas notre cas, mais souvent les gens qui viennent tout seuls, ils vont dans des auberges. Et il y a beaucoup d'étrangers, beaucoup de Français qui se regroupent.
0: Il y a des gens parfois qui sont déçus, qui pensaient au rêve australien qui n'existe peut-être pas.
1: Comment ?
0: J'y ai des gens, des fois, qui sont déçus, qui pensaient à un rêve australien qui n'existe pas.
1: Ah oui, des fois ça arrive. Il y a des gens qui ont une mauvaise expérience, qui n'ont pas bien préparé leur voyage, qui partent sur un coup de tête. Et oui, des fois ça peut se mal passer. Il y a des choses, des fois un accident ou des problèmes sur place. Ils ne trouvent pas de travail, donc manque d'argent et ils doivent rentrer. Ouais, ça arrive.
0: Je rebondis sur ce que tu dis, là, préparer son départ. On le prépare de quelle façon ?
1: Bien s'informer avant de partir sur les réglementations, avant d'arriver, tout ce qui, il faut se préparer comme il faut travailler, il faut se préparer, il faut créer des comptes pour les impôts et tout ça, il faut être au courant de tout ça, oui, quand même, et aussi avoir de l'argent de côté parce que c'est important.
0: Tu es parti pour un métier bien particulier, on aime dire ça en France, des métiers en tension.
1: Oui, moi je suis soudeur, donc c'est un métier qui est pas mal recherché. Ouais. J'ai pas eu beaucoup trop de mal. C'est souvent quand je suis arrivé, c'est toujours compliqué. Tu connais pas le pays, comment ça marche pour trouver du travail. Mais une fois que tu trouves, tu connais comment ça marche, ça va nickel après. Ça tout roule.
0: Soudure sur des produits bien particuliers, des tuyauteries,
1: Moi au départ j'étais spécialisé dans la tuyauterie, mais il faut s'adapter là-bas. Il faut pas faire le difficile, il faut prendre ce qu'il y a. Et franchement, c'est super, c'est une très bonne expérience pour moi. À la base, je fais de la tuyauterie, je suis parti dans des métiers plutôt dans minier, on va dire, l'industrie minière. C'est pas du tout ce que je faisais avant, mais franchement,
0: s'adapter, quoi.
1: Ah oui, il faut s'adapter.
0: Ouais. C'est pas le boulot qui vient vers les gens, c'est les gens qui vont vers le boulot.
1: Ah oui, oui, oui, ils t'attendent pas comme le Messie là-bas, non.
0: Tu penses que cette expérience que tu auras eue en Australie, si tu décides un jour de revenir en Europe, ça va être un gage pour toi pour trouver du travail, un gage de savoir-faire?
1: Ah oui, bien sûr. Oh oui, j'ai pris beaucoup d'expérience là-bas et franchement, franchement, oui, c'est très important.
2: Nous sommes en compagnie de Bruno Laubert et Martin Corlobé, soudeur de formation, habitant le Dringham, ville située entre Wormwood et Cassel. Martin Corlebé a bénéficié d'un PVT, permis vacances-travail en Australie.
0: Ça t'est arrivé un matin comme ça? Tu t'es réveillé, tu dis je pars en Australie? Non,
1: il y a tout
0: un cheminement.
1: Il y a un cheminement et surtout, moi j'avais jamais eu l'idée, c'est ma compagne qui m'en a parlé et ça m'a directement intéressé. Mais je l'aurais pas fait tout seul.
0: C'est pas possible tout seul. C'est possible, mais c'est plus difficile.
1: Si, c'est possible. Il y en a qui le font tout seul. Mais moi, personnellement, je l'aurais pas fait tout seul parce que je pense que j'aurais pas osé. Mais je pousse les gens à oser, quand même.
0: Lorsque tu arrives là-bas, il y a un accueil, il y a quelque chose, il y a des associations qui te disent voilà, Martin, il faut faire telle chose, pour trouver un emploi, pour trouver un logement.
1: Alors, nous, on s'est pas dirigé vers ça, on l'a fait un peu nous-mêmes. Mais sur les réseaux, oui, tu peux trouver certains comptes Instagram qui peuvent t'aider, oui. Je les ai pas en tête, mais oui, il y a pas mal de choses qui peuvent t'aider, même sur Internet. Il y a des groupes, c'est les PVTistes, il me semble, c'est un truc du genre. Et, ouais.
0: Ta compagne par elle-même, elle a trouvé aussi un travail là-bas ?
1: Oui, elle a fait pas mal de travail qu'elle faisait pas en France, mais ça l'a permis aussi de changer de vie et de s'ouvrir.
0: Elle voilà. fait quel travail, si c'est pas indiscret ?
1: Elle travaille dans des cafés, beaucoup de cafés de barista. Elle adore faire ça. Elle a fait travailler dans une station-service. Elle faisait un peu de tout. Elle faisait aussi barista, vendeur. En fait, ils aiment bien vendre des snacks souvent dans les stations-service. Ils font ça, donc elle faisait aussi faire payer l'essence, le café, les snacks.
0: Qu'on ne trouve pas ici, un service.
1: Sûrement, oui.
0: On prétend que les gens qui partent en Australie gagnent énormément d'argent. Tu n'es quand même pas devenu milliardaire.
1: Ah non, pas du tout.
0: Presque.
1: Mais la vie, elle est beaucoup plus simple en Australie, bien sûr.
0: De quelle façon elle est plus simple ?
1: Moins de taxes, et oui, là, tu gagnes mieux ta vie. Tu gagnes mieux ta vie, la vie n'est pas beaucoup plus chère, mais par contre, c'est les logements où ils sont bien plus chers. C'est ce qui est le plus cher, oui, les logements.
0: Là-bas, tu loues ?
1: On loue en colocation. Ils marchent beaucoup en colocation là-bas, et c'est moins cher et c'est plus simple aussi, quand même.
0: Dans quelle ville d'Australie tu te situes là aujourd'hui ?
1: Alors, on a fini à Sydney. Donc, la plus grosse ville d'Australie, ouais. On a fini à Sydney.
0: Il n'est pas la capitale, je crois.
1: Non, si. C'est Canberra.
0: Canberra.
1: Non, parce qu'ils se bataillaient entre Melbourne et Sydney, donc ils ont pas fait de jaloux, ils ont mis Canberra.
0: Voilà. Bien fait pour eux.
1: Ouais, c'est ça.
0: Tu penses que c'est une expérience que tu peux conseiller à d'autres jeunes qui ont envie de changer de vie, envie de travailler surtout ?
1: Ouais, j'en parlais hier et beaucoup de gens ils trouvent que c'est incroyable ce qu'on fait. Alors que franchement, je les pousse à le faire, je vois pas pourquoi ils resteraient là, il faut juste oser. En fait.
0: Ouais.
1: Faut oser.
0: Faut franchir
1: sortir de sa zone de confort. Et en fait, quand tu sors de ta zone de confort, finalement au départ c'est dur, mais en fait tu te rends compte qu'à la fin tu dis j'ai fait tout ça et c'était super simple.
0: On a souvent des clichés sur l'Australie, on voit des grandes plaines, des animaux sauvages, c'est un peu ça, non?
1: Alors moi je t'avoue, j'ai pas vu une bête sauvage à part des kangourous. On me parle d'araignées, de serpents, de toutes ces bêtes là, mais moi j'en ai pas vu. Enfin après si tu vas dans le... ils appellent ça l'outback, c'est le bush. Oui, tu vas dans le désert bien sûr, tu dois trouver des bestioles, mais en ville, y a pas de bestioles. Tu sors de la ville, ouais, t'as des kangourous, ça c'est sympa à voir. Tu vois des baleines, tu vois des dauphins, oui c'est sûr que t'as une faune un peu plus intéressante qu'à Dunkerque, on va dire.
0: Ouais. Pas la même.
1: Non, pas la même, ouais, c'est vrai.
0: Il y a aussi des phoques.
1: Oui, il y a des phoques, c'est vrai.
0: Ton objectif, c'est de rester là-bas encore une année, deux ans, cinq ans,
1: ouais,
0: dix ans.
1: Là, pour l'instant, on repart pour un an. Donc, en fait, quand t'arrives en Australie, pour le PVT, on va dire, tu fais une année. Et en fait, pour cumuler plusieurs années, parce que tu peux faire que trois ans maximum, quand tu travailles un an, tu es obligé de travailler 88 jours dans un travail qui est recherché, on va dire, qu'ils ont besoin. Et tu dois travailler 88 jours cumulés pour pouvoir bénéficier d'un second visa.
0: Ah ouais. Et un peu l'intermittent, pas du spectacle, mais de l'habitation.
1: Oui, il a besoin de travailler pour rester quand même. Il ne te laisse pas rester pour rien. Ouais.
0: Nos auditeurs qui viennent de t'entendre, tu leur conseillerais de franchir le pas, d'essayer ?
1: Ah oui, bien sûr. Moi, je me suis...
0: C'est quoi, 10 heures d'avion ?
1: Il y a 24 heures.
0: C'est pire.
1: Ah ouais, non, j'ai pas envie de repartir juste pour l'avion, mais on va le faire quand même. Non, c'est long.
0: Martin, merci de ta gentillesse. Merci d'avoir répondu à mes questions sur ce sujet qui m'intéressait beaucoup.
1: Oui.
0: C'est le fruit d'une rencontre, du hasard.
1: Mais je t'en prie, moi, ça m'a fait plaisir aussi, ouais. En tout cas.
2: Martin Corlebé habite le Dringham, ville située entre Wormhout et Cassel, dans la région des Hauts-de-France. Martin Corlebé décide de partir en Australie pour trouver du travail. Soudeur de formation, il s'est rapproché des services d'immigration en Australie afin d'obtenir un PVT, permis vacances-travail. Le PVT Australie est accessible jusqu'à 35 ans pour les Français. Cet entretien a été réalisé par Bruno Laubert. Montage Koulibaly Daouda pour Radio Ulanspiel.
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2: Le coup du père François. Encore une expression auriculaire suffisamment usitée pour que sa signification en soit évidente pour tout le monde. Le coup du père François, c'est un mauvais coup venant par derrière, asséné de façon déloyale. Mais pour situer l'origine, il faut impérativement identifier ce fameux père François. Qui était donc le père François? Eh bien, on n'en sait rien. Pour être plus précis, nous ne sommes pas tellement certains de connaître son identité. Il y a deux hypothèses. Selon Laurédan Larchet, cela viendrait du prénom du premier ayant utilisé cette méthode. Claude Dunéton, notre corrézien de référence, auteur de La puce à l'oreille, réfute cette hypothèse, arguant qu'aucun criminel ou détrousseur notoire ne s'appelait François lors de l'apparition de l'expression. Gaston Hénault, dans son dictionnaire historique des argots en 1965, évoque le nom du lutteur Joseph Arpin. Ce colosse s'imposa comme le plus grand champion de lutte dans le Paris des années 1850. On le surnommait le terrible Savoyard ou parfois le père François. Cela reste l'hypothèse la plus probable, mais faute d'éléments déterminants, il ne s'agit pas d'une réponse claire et définitive. Chez les Apaches des bas-fonds des villes au cours de la seconde moitié du 19e, le véritable coup du père François ne pouvait se pratiquer que si on était deux. Il avait pour but de détrousser le Pékin moyen qui avait l'audace et l'imprudence de se promener la nuit dans les rues mal éclairées. La pratique est la suivante. Le premier des agresseurs engage la conversation avec le promeneur à l'aide d'une banalité du genre de celle qu'on entend encore aujourd'hui. « T'as pas 100 balles ? Z'avez du feu ? Z'avez l'heure ?» Le complice, muni d'une courroie formant un nœud coulant, s'approche puis l'étrangle par derrière, pivote sur lui-même en tirant la ceinture des deux mains sur une épaule comme pour charger un sac de patates sur le dos, de manière à ce que les pieds ne touchent plus le sol. Le premier aigrefin peut profiter lâchement de la situation pour fouiller et vider les poches. Une fois le forfait accompli et la victime généralement mal en point, mais pas obligatoirement morte, les deux compères récupèrent leur courroie et disparaissent. C'est de cette forme d'agression physique que l'expression a hérité du sens de mauvais coups donnés en traître ou de manœuvres déloyales. Ce père François, qui n'est ni le géniteur d'Henri II, ni le mari de Sissi, ni l'ecclésiastique alsacien surnommé Capucin, tient expressément à rester anonyme pour échapper à la marée-chaussée. On peut aisément le comprendre. Nous n'aurons pas non plus de possibilité d'une identification à la lecture du roman de Frédéric Dard, Le coup du père François, dont je vous livre la préface. Je frissonne à l'idée que des logdus de bas étage, des ambitieux sans scrupules, des amoindris, des refoulés, des invertébrés, des combinards, des aprograins, des vicieux et des pommes à l'eau, pour avoir la prétention de se reconnaître dans les merveilleuses pages qui suivent. C'est signé San Antonio. En l'absence de caméras de surveillance, d'empreintes digitales et de traces d'ADN, il nous sera difficile d'en savoir davantage sur le patronyme de ce François-là. Le coup du père François serait-il synonyme d'un autre célèbre coup, le coup de Jarnac, expression qui fait référence au baron de Jarnac, qui lors d'un duel en 1547 porta un coup très habile du revers de son épée et étonna toute l'assemblée. Le baron se prénommait-il François? Eh bien non, c'était Charles Chabot. Coup du père François, coup de Jarnac, à l'origine, il s'agit d'un contresens complet. Mais le second, avec le temps, a rejoint le premier dans un sens négatif, transmettant un sentiment de traîtrise, un coup déloyal ou pernicieux qui n'existait pas à l'origine. Quoi qu'il en soit, comme le chantait Johnny Hallyday...

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6: Mets bien ta main. Mets bien ta main. Bien dessous, voilà, le bout des doigts. Voilà. Bien en appui. Allez.
7: Dans le cadre de Découvrons un village ou Découvrons une ville, je suis dans la commune de Verberie, commune située près des bords de l'Oise, au cœur de la vallée de l'Automne. Aujourd'hui, je suis au gymnase des Alouettes avec David Maurice, président de la Compagnie d'Arc de Verberie.
8: Bonjour, donc la Compagnie d'Arc de Verberie existe depuis 1806, donc elle a un peu plus de 200 ans. C'est une compagnie qui est affiliée à la Fédération Française de Tir à l'Arc. Cette année, on a à peu près 26 adhérents, on va dire 16 adultes et 10 enfants. Nous, après, c'est une association, on n'a pas d'entraîneur, etc. dans la Compagnie d'Arc. En fait, c'est des bénévoles qui viennent faire l'entraînement pour les jeunes et pour les adultes. Donc on est plus là dans un cadre loisir et moins compétition, mais ça reste dans un bon esprit, quoi.
7: 26, c'est pas mal comme nombre, c'est assez stable.
8: C'est assez stable, oui, avec quelques variations d'une année sur l'autre, mais toujours à peu près autant dans la compagnie. Ouais.
7: Justement, David, pourquoi vous employez le terme de compagnie?
8: Alors, en fait, les compagnies d'arc gardent un peu le côté traditionnel du tir à l'arc. Donc c'est un peu la sauvegarde des traditions du tir berceau en particulier, un tir qui se pratique dans les jeux d'arc. C'est un peu la différence, enfin on dit qu'on est une compagnie et un club, parce que le club c'est affilié à la fédération, donc là on peut participer aux compétitions etc. officielles, et la compagnie c'est plus le côté traditionnel du tir à l'arc en fait.
7: La compagnie propose deux types d'entraînement le mardi. Comment cela s'organise?
8: Donc il y a deux entraînements le mardi soir. Premier entraînement à partir de 19h jusqu'à 20h30 pour les jeunes, et un second entraînement pour les adultes à partir de 20h30 jusqu'à 22h. Les entraînements ont lieu au gymnase sur les périodes hivernales, et après les adultes vont souvent au jeu d'arc sur les périodes plus estivales en fait.
7: Effectivement, parce que dans le village vous avez un jeu d'arc rue des Remparts, vous pouvez un petit peu nous le décrire?
8: Bon, en fait au jeu d'arc c'est là qu'on pratique le tir berceau, donc on peut tirer à une distance de 50 mètres. Donc il y a deux jeux, donc on peut tirer sur deux pelotons en même temps, et il y a aussi un logis où on peut faire des repas etc. Au niveau du jeu d'arc en fait.
7: Qu'est-ce qui vous a donné envie vous personnellement de pratiquer le tir à l'arc?
8: En fait, je cherchais un loisir et donc un peu par hasard, j'ai commencé le tir à l'arc. Donc j'ai vraiment accroché sur le tir à l'arc et donc continué. Donc ça va faire 8 ou 9 ans maintenant que je tire. Et ouais, c'est vraiment maintenant devenu un loisir à part entière.
7: Ouais. Justement, David, quelles qualités il faut pour devenir un bon archer?
8: Ouais, les qualités, c'est de savoir se concentrer, rester zen, entre guillemets, pendant le tir. Après, savoir, c'est toujours répéter le même geste pour réussir à mettre sa flèche au plus près du centre de la cible.
7: Est-ce que la Compagnie d'Arc de Verberie a des liens avec d'autres compagnies situées dans l'Oise?
8: Oui, on a des liens. En fait, on fait partie de la ronde du Valois et de la Basse-Automne. Donc, en fait, qui regroupe 7 compagnies de la région. Il y a Béthisy-Saint-Pierre et Béthisy-Saint-Martin, Rully, Vaucienne, Vaumoise, Croix-Saint-Ouen.
7: D'accord, donc vous avez des liens avec toutes?
8: Oui, en fait, on organise régulièrement des tirs de ronde, en fait. Ça peut être des tirs berceaux. Enfin, il y a les coupes d'hiver, coupes de printemps. Et après, oui, il y a des petits challenges aussi entre les compagnies de la ronde. Et aussi, nous, on organise à Verberie tous les ans le championnat par équipe de tir en salle, en fait, qui a lieu au mois d'avril en général.
7: On a parlé de l'Oise, mais est-ce que vous avez des liens avec d'autres compagnies qui sont situées là, dans la région des Hauts-de-France?
8: Pas de lien particulier. Après, c'est qu'on se retrouve généralement, quand il y a les tirs du bouquet provincial, on peut aller dans les jeux d'arc des différentes compagnies, un peu plus éloignées. On n'a pas de lien particulier avec les autres compagnies un peu plus loin dans la région.
7: Quelles sont, David, les règles de sécurité à respecter pour cette discipline?
8: Les règles de sécurité, c'est de toujours attendre que tous les archers aient tiré avant d'aller chercher ses flèches en cible. Ça, c'est les premières choses qu'on apprend aux jeunes, c'est de toujours attendre qu'on donne le signal, donc on dit flèche, les jeunes peuvent aller chercher les flèches en cible, donc que tout le monde ait tiré. De toujours faire attention qu'il n'y ait personne sur le pas de tir avant de tirer, de toujours être en direction de la cible quand on arme son arc. Il y a des chaînes, etc., pour éviter que les gens passent devant les buts de tir pendant que d'autres personnes sont en train de tirer.
7: Ça peut arriver des accidents?
8: Ça peut arriver, oui. Des personnes qui passent devant la cible au moment où quelqu'un tire la flèche. Il y a déjà eu un accident à Verberie sans gravité, mais c'est déjà arrivé. Ouais.
7: Est-ce que vous pouvez nous décrire le matériel que vous utilisez?
8: Donc principalement, il y a l'arc. Après, il y a, on va dire, du petit matériel. Donc il y a une palette pour protéger les doigts, un protège-bras pour protéger le bras d'arc, un carquois pour mettre ses flèches et donc les flèches. Et après, on va sur l'arc. Suivant les disciplines, il peut y avoir un viseur, des stabilisations, etc.
7: Et l'arc, vous le décririez comment aux auditeurs?
8: Comment décrire un arc? En fait, c'est constitué d'une poignée, de branches et d'une corde, sur les éléments principaux, en fait. Et ensuite, suivant les disciplines, l'arc classique, on va avoir un viseur, des stabilisations qui se remettent sur l'arc. Après, il y a différents types d'arcs. Il y a des arcs à poulies aussi qui permettent de tirer avec de plus grosses puissances. Donc après, c'est à peu près tout. Là, après, aussi l'arc droit, où c'est un arc qu'on utilise sans viseur. Donc là, c'est juste, on va dire, les branches, la poignée et la corde, en fait.
7: C'est du matériel qui coûte assez cher ?
8: Si on prend du matériel haut de gamme, oui, ça peut valoir assez cher. En entrée de gamme, on va dire, ou pour commencer à faire un peu de compétition, il faut coûter 300-400 euros pour un arc. Après, ça peut aller à plus de 1000-1500 euros si on prend un arc vraiment de haut de gamme. Ouais.
7: Quels sont les bienfaits de cette discipline ?
8: Ouais, ça permet de se relaxer, se détendre, en fait, d'être, on va dire, focus sur le tir et d'oublier un peu tout ce qu'il y a autour. Ça permet de se vider un peu la tête. Ouais,
7: Le championnat de ronde berceau a eu lieu en septembre. Est-ce que vous pouvez un petit peu nous parler de ce championnat ?
8: Alors, championnat de ronde berceau, en fait, c'est donc chaque compagnie de la ronde va se créer des équipes, enfin en individuel, pour différentes compagnies. Donc, en fait, on se répartit les tirs sur les différents jeux de la ronde. Et ensuite, après, il y a un classement qui est fait donc aux honneurs, aux points sur le championnat, en fait.
7: Le dimanche 29 mars dernier a eu lieu le traditionnel abat l'oiseau. Est-ce que vous pouvez nous parler de cet événement ?
8: En fait, la balle oiseau, c'est quelque chose de traditionnel dans le tir à l'arc. En fait, c'est pour désigner le roi de la compagnie. Donc, en fait, on place un oiseau devant la cible à 50 mètres. En fait, on tire chacun son tour une flèche. Et le premier qui a battu l'oiseau devient un roi de la compagnie pour l'année suivante.
7: C'est un oiseau en particulier ?
8: C'est un oiseau en bois, en fait, qui doit faire une taille, on va dire, entre guillemets. Normalement, c'est 2 pouces de haut et 1 pouce de large, qui est normalement fait par le roi de l'année précédente.
7: En mars dernier également, la compagnie d'arc de Vaumoise a organisé son traditionnel tir au bris et au bonbon. Qu'est-ce que c'est précisément ?
8: Alors ça, c'est des tirs ludiques qu'on retrouve beaucoup dans le tir à l'arc. Donc en fait, la compagnie de Vaumoise, ils organisent le tir au bris au bonbon. On tire sur des cibles type fléchette, en fait, c'est pas des cibles classiques de tir à l'arc. Et en fait, on gagne soit en bris, soit en bonbon, le score en fait en poids. Le nombre de points est converti en grammes de bris ou en grammes de bonbon. Donc, c'est un tir intéressant où on aime bien emmener les jeunes, tout ça, parce que c'est assez ludique.
7: La compagnie d'arc de Verberie s'investit dans différentes manifestations de la commune. Vous pouvez nous préciser lesquelles ?
8: On participe aux commémorations du 8 mai et du 11 novembre, donc avec notre porte-drapeau. On participe aussi tous les ans aux formes des associations pour essayer de faire découvrir un peu le tir à l'arc dans la commune et trouver de nouveaux adhérents et de nouveaux licenciés.
7: Chaque année, les archers de Verberie et leurs familles se réunissent pour le traditionnel repas de la Saint-Sébastien. Vous pouvez expliquer cette tradition ?
8: En fait, Saint-Sébastien, c'est le saint patron des archers. Donc en fait, à cette occasion, fin janvier, on se réunit toujours tous pour faire un repas. Souvent, on va participer aussi à la messe et on fait un dépôt de gerbe au monument aux morts à cette occasion.
7: Vous allez participer le 16 et 17 mai prochain au bouquet provincial des archers de France. De quoi s'agit-il ?
8: En fait, c'est une grande réunion de tous les archers, enfin des compagnies d'archers de France. En fait, on est souvent entre 3000 et autour de 3000 archers, en fait, qui se réunissent. Donc, c'est à chaque fois une ville différente qui organise le bouquet. C'est un peu la fête des archers en relation avec le tir berceau, etc. Donc, à cette occasion, il y a la transmission du bouquet entre les compagnies qui ont organisé les différents bouquets provinciaux, etc. Ouais.
7: Outre la France, quelles sont les nations qui excellent dans ce sport ?
8: Outre la France, les Coréens sont très forts au tir à l'arc. Ils ont beaucoup d'entraînement et on voit que sur les compétitions internationales, sont souvent très bien classés. Coréens, les Américains aussi, ils ont pas mal de bons archers. Ouais, les Français aussi, on a de très bons archers aussi.
7: De mémoire, on a eu des bons résultats au JO 2024.
8: Oui, il y avait l'équipe masculine qui avait eu la médaille d'argent, il me semble, et Lisa Barbelin qui avait eu la médaille de bronze en individuel féminine. Ouais, on avait eu des bons résultats.
7: Quelle est l'ambiance au sein de la compagnie d'arc de Verberie ?
8: C'est une ambiance très conviviale. En fait, on est quand même un groupe, on commence à bien se connaître et donc à partager des moments ensemble. En plus du tir à l'arc, en fait. Ça reste quand même une très bonne ambiance familiale et conviviale.
7: Si les auditeurs sont intéressés pour vous rejoindre ou pour avoir des informations sur la compagnie, où vont-ils sur Internet ?
8: Oui, on a un site Internet, donc je vous invite à taper dans Google Compagnie d'arc de Verberie, vous allez tomber sur le site Internet et vous retrouverez toutes les informations de contact sur les différentes licences qui existent, les horaires des entraînements, etc. et toutes les manifestations qui sont organisées. Et il y a aussi la page Facebook, pareil, il faut rechercher Compagnie d'arc de Verberie, je pense qu'on retrouve assez facilement les liens vers les différentes pages.
6: Sur le bout des doigts, alors tu vois, regarde, voilà, très bien, comme ça, bien en appui, allez. Oh, tu y es presque. Prends ton temps et surtout pense à ta main. Et bien la garder plaquée.
3: Je m'appelle Mallory et j'ai 14 ans.
4: Je m'appelle Clarisse et j'ai 14 ans.
5: Je m'appelle Enora et j'ai 13 ans.
7: Depuis combien de temps tu pratiques cette discipline ?
3: Ça fait bientôt un an.
7: Qu'est-ce que tu apprécies à l'intérieur ?
3: L'équipe, le travail d'équipe. Et ça échappe de la réalité souvent.
9: Ça fait penser à autre chose qu'en dehors du sport. Ça libère le cerveau souvent.
10: Bah moi j'aime bien parce que, je sais pas, c'est divertissant. Ça change de d'habitude. C'est mieux que d'être sur les écrans.
11: Ça fait 2 ans que j'en fais et j'aime ça parce que ça tient un objectif. Mmh. Ça garde notre concentration et c'est aussi un esprit d'équipe.
7: Est-ce que vous pouvez expliquer un petit peu aux auditeurs comment ça se passe un entraînement ?
3: On commence par arriver, on fait notre arc, on nous donne des ballons ou sinon des élastiques pour s'étirer. Et après, soit on fait du ballon et on lance avec nos bras ou les jambes, on s'amuse avec souvent. Ou avec l'élastique, on s'étire avec tout. Ou sinon après, on peut marcher ou s'étirer simplement.
7: Quand tu dis préparer ton arc, ça veut dire quoi ?
10: Qu'on doit tendre la corde.
7: Qu'est-ce que tu as apprécié ce soir, Anora, dans l'entraînement ?
11: On tire, soit par exemple avec les animateurs qui nous accompagnent, ils nous disent notre point fort pour qu'on s'améliore. Et du coup, ça nous fait plaisir quand on arrive à notre objectif.
7: Comment ça se passe pour les scores ? Il y a des cibles, il y a des points dessus ?
3: Ça dépend de l'entraînement qu'on fait le soir. Ça peut être les cibles, donc des fois on compte nos points, ou sinon par exemple là ce soir on fait juste les cibles mais on les compte pas. Sinon il y a les ballons, on met sur la cible, on doit éclater le ballon. Après on a un mètre et on mesure combien de... C'est en équipe et on mesure combien de centimètres on a réussi à faire avec la personne.
11: Pour les compétitions, parfois on en fait, c'est les animateurs qui nous demandent si on veut y participer. Et on va quelque part et il y a la croix, il y a tout le monde du tir à l'arc et du coup on fait des rencontres.
3: Il y a le tir à l'oiseau que j'ai gagné, mais sinon on doit tirer à 30 mètres sur un oiseau en bois. Il y a le tir à la saucisse, on tire avec, par exemple c'était à la croix, et on tire à, je crois que c'était 30 mètres, on devait tirer dans la cible, à un moment c'était soit négatif, soit positif. Après à la fin on gagnait soit une saucisse, soit un trophée, mais en tous les cas on avait une saucisse de 5 cm de participation. Il y a souvent des tirs où on peut gagner soit des bonbons, du fromage, des gâteaux. Chaque année il y a le tir à l'oiseau où tu peux devenir roi athlète jusqu'à la fin.
7: Comment est l'ambiance au sein de la compagnie ?
10: C'est bien, c'est... En fait, les animateurs, ils sont là pour nous aider et nous encourager.
11: Ce qui est bien avec eux, c'est qu'on peut leur faire confiance, on communique bien avec eux, ils nous montrent même avec l'arc parfois pour bien faire et ils sont sympas.
7: S'il y a des auditeurs qui nous écoutent, qui hésiteraient à faire du tir à l'arc, que ce soit dans la compagnie d'arc de Verberie ou ailleurs, qu'est-ce que vous leur diriez ?
3: De faire, parce que, j'ai dit au début, ça échappe de la réalité, ça fait penser à autre chose. Il y a le travail d'équipe et puis c'est amusant quand par exemple on réussit quelque chose et que quelqu'un tient en même temps que vous, c'est amusant parce que vous avez fait en même temps et par exemple à Verberie du coup, l'arc, ils sont sympas, ils sont marrants, ils disent toujours nos points forts et nos points faibles, ils nous expliquent à chaque fois, ils prennent leur temps de nous expliquer et à chaque fois on comprend mieux à la fin.
10: Déjà qu'ils devraient essayer parce qu'en fait c'est bien, ça apprend à se concentrer, donc si on n'est pas forcément concentré, en fait c'est bien parce qu'on peut s'améliorer encore à se concentrer. Il y a tout quoi, faut réfléchir, faut se concentrer.
11: Ça fait calmer les choses et parfois si on en fait avec par exemple nos amis, ils peuvent nous regarder tirer. Par exemple on peut aider les autres. Clarisse elle me dit que j'ai plié le bras, je peux m'améliorer sur ça sans que l'animateur me l'ait dit.
6: Sur le bout des doigts, alors tu vois, regarde, voilà, très bien comme ça. Bien en appui. Allez. Oh, tu y es presque. Prends ton temps et surtout pense à ta main. Bien la garder plaquée.
7: C'était Yann Barré pour Radio Valois Mulsien. Dans le cadre de Découvrons une ville ou un village, j'étais au gymnase des Alouettes, dans la commune de Verberie, où j'ai rencontré David Maurice, président de la compagnie d'arc de la commune, ainsi que Mallory, Clarisse et Enora, trois jeunes de la compagnie.
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1: 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Mobilisée dès le 2 août 1914, Jeannine Dumas fut infirmière-major de la Société française de secours aux blessés militaire. 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
2: action. Bienvenue dans Ciné Blues, l'émission qui écoute les films autant qu'elle les regarde. Pour ce nouvel épisode, retour au début des années 60 en Californie. Une Amérique encore largement tournée vers l'insouciance, rythmée par les voitures, les restaurants ouverts tard et les radios locales. C'est une période charnière, juste avant les bouleversements sociaux et culturels qui vont transformer durablement le pays. 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Cruise downtown and catch American Graffiti. American Graffiti. Baby, what's that? It's a movie. Et oui, vous l'avez compris, on s'arrête sur American Graffiti, un film réalisé par George Lucas en 1973. Je vous fais le pitch. American Graffiti se déroule en 1962 dans la petite ville de Modesto, en Californie. C'est la ville natale de George Lucas. L'histoire couvre une seule nuit où quatre jeunes hommes passent leurs dernières heures ensemble avant de quitter la ville pour l'université, pour l'armée ou pour une autre vie.
3: J'ai décidé de te confier ma voiture pendant que je serai parti.
2: Le film ne repose donc pas sur une intrigue très forte, mais il se contente de suivre plusieurs personnages en parallèle qui se croisent, se séparent et se cherchent.
4: Hey, il paraît que t'es le plus rapide des chauffards de ce bled, mais c'est pas ton moulin ça, c'est le moulin ta mère, mon canard. Tu vois, ça me gêne un peu d'être vu en ta compagnie.
2: Les dialogues sont souvent légers, mais toujours révélateurs de cette fragilité propre à l'adolescence finissante.
5: Au total, j'ai passé une très bonne soirée.
2: Le casting réunit de jeunes acteurs alors peu connus, appelés à devenir des figures majeures du cinéma américain. On y trouve Richard Dreyfuss, Ron Howard, mais aussi Harrison Ford dans l'un de ses premiers rôles marquants. Quelques années plus tard, il deviendra mondialement célèbre en incarnant Han Solo dans Star Wars, un autre film réalisé par George Lucas. Le succès du film donnera lieu à une suite, More American Graffiti, sortie en 1979. Il tentera de suivre les mêmes personnages sur plusieurs années, sans toutefois retrouver ni la cohérence ni l'impact du film original. La mise en scène de American Graffiti privilégie les plans nocturnes, les regards échangés depuis l'habitacle des voitures toutes vitres ouvertes, les errances sans destination précise.
4: Et peut-être d'abord t'entraîner sur une auto-tamponneuse et reviens me voir, je te donnerai peut-être quelques tuyaux.
2: Un élément relie en permanence ces fragments de récit, la radio, omniprésente, qui diffuse une bande-son continue. Et surtout une voix grave et familière, celle de Wolfman Jack.
6: Are you the Wolfman?
7: No man, I'm not the Wolfman.
8: Who is this on the Wolfman telephone?
7: Diane.
9: How you doing, Diane?
7: That's the Wolfman.
9: Do you love me?
6: He's on tape.
2: Vous venez d'entendre, en version originale, la voix de Wolfman Jack. Dans Ciné Blues, on privilégie les versions françaises pour faciliter la compréhension, mais on vous invite à découvrir les films dans leur version d'origine. Wolfman Jack n'est pas un personnage de fiction. C'est un DJ bien réel, de son vrai nom, Robert Weston Smith. Il joue dans le film son propre rôle. Sa voix devient un repère partagé par tous les personnages, une sorte de lien invisible qui traverse cette longue nuit.
9: American Graffiti.
2: Premier arrêt musical avec Fannie Mae de Buster Brown. Chanteur et guitariste originaire de Louisiane, il s'inscrit dans la tradition de rhythm and blues du Sud avec un style direct et une énergie très physique. Fannie Mae, enregistré au début des années 60, est son plus grand succès. Il deviendra rapidement un standard repris ensuite par de nombreux artistes de blues et de rock. Dans le film, ce morceau accompagne les premières virées nocturnes et traduit l'excitation du début de soirée, le plaisir de rouler sans but, simplement pour occuper la rue. On écoute Buster Brown avec Fannie Mae.
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0: La bande originale de American Graffiti repose sur un choix radical pour l'époque. Aucun thème original n'a été composé pour le film comme c'était alors la norme. Il n'y a ici que des chansons existantes, toutes issues du répertoire populaire américain de la fin des années 50 et du début des années 60. La bande originale mêle rock'n'roll, doo-wop, rhythm and blues et pop. On y croise des figures majeures comme Chuck Berry, Buddy Holly, Jerry Lee Lewis, The Beach Boys ou The Platters. Mais aussi toute une série d'artistes, aujourd'hui moins cités, qui faisaient pourtant partie du quotidien radiophonique de l'époque, comme Del Shannon, The Crests, Buddy Knox ou encore The Fleetwoods. L'ensemble de cette bande originale fonctionne comme une véritable programmation nocturne. Ces morceaux sont presque exclusivement entendus à travers la radio. Si vous avez bien suivi l'épisode 2 de Ciné Blues, consacré à Once Upon a Time in Hollywood, vous savez maintenant qu'on appelle ça une musique diégétique. Les personnages écoutent la musique en même temps que le spectateur.
1: Rock'n'roll, mes enfants, et là, ça va saigner. Vous allez vous saouler de rock, vous saouler à mort. Pitié, j'en veux encore, maman.
0: C'était Wolfman Jack, cette fois-ci en version française.
2: Je sais que si Wolfman était ici, il me dirait « taille-toi sans te retourner ».
0: À propos de American Graffiti, Quentin Tarantino dira la chose suivante. « American Graffiti m'a appris qu'on pouvait utiliser des chansons pop non pas comme une musique de fond, mais comme faisant partie du monde du film. La musique est là parce que quelqu'un a allumé la radio. » Fermez les guillemets. Ce procédé, encore rare au début des années 70, a été donc largement repris depuis car il permet une immersion totale dans le film. Et c'est sur cette radio qu'on entend notamment Lee Dorsey, figure centrale du rhythm and blues de la Nouvelle-Orléans. Yaya, le titre que l'on va écouter maintenant, repose sur une rythmique minimale et une voix nonchalante presque parlée. Sorti en 1961, le titre devient rapidement un standard et sera repris par de nombreux artistes, notamment John Lennon, mais aussi par The Rolling Stones sur scène. Plus récemment, Beyoncé, et oui, en proposera une relecture contemporaine avec son titre sur l'album Cowboy Carter. On écoute Lee Dorsey avec Yaya, extrait de cette bande originale de American Graffiti.
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0: Vous êtes bien confortablement installé dans Ciné Blues avec, on l'espère, un paquet de pop-corn à la main. On vous parle aujourd'hui de la bande originale du film American Graffiti. Le choix de n'utiliser que des morceaux existants représente à l'époque pour George Lucas un risque financier extrêmement important. Le coût des droits musicaux s'élève à environ 90 000 $, ce qui était à l'époque une somme considérable pour un film à tout petit budget. Le studio hésite donc longuement et propose même un temps d'utiliser des imitations ou une musique orchestrale évoquant vaguement l'époque. George Lucas s'y refuse. Un accord forfaitaire est finalement proposé aux éditeurs musicaux, la plupart l'acceptent, sauf RCA, ce qui explique une absence notable dans la bande-son Elvis Presley. Le pari est pourtant gagnant, American Graffiti devient un immense succès public et critique, sa bande originale se vend à plusieurs millions d'exemplaires, elle est certifiée triple disque de platine aux États-Unis et elle reste classée pendant des semaines dans les charts. Le film ouvre surtout une voie durable dans le cinéma américain, celle de la bande originale comme colonne vertébrale du film, capable de définir à elle seule une époque. On termine cette émission en écoutant You're 16 de Johnny Burnett. Ce titre est diffusé à la toute fin du film. Après une nuit entière passée à errer, à douter, à discuter et à se projeter dans le futur, You're 16 accompagne le moment où le jour se lève et où les trajectoires vont se séparer.
1: Voilà, il est possible que je parte demain matin et il faut absolument que je... C'est bête, il faut que je la contacte ce soir.
0: La ballade de Johnny Burnett renvoie à une innocence déjà en train de s'éloigner. La musique ne traduit plus l'excitation nocturne, mais le passage à autre chose, à l'après, aux choix, aux séparations, bref, à l'entrée dans l'âge adulte. Dans le prochain épisode de Ciné Blues, on changera de décor et on prendra la route. Direction le sud de l'Amérique du début des années 60, entre salles de concert, motel, un piano Steinway ou rien, et des milliers de kilomètres avalés au volant d'une Cadillac Sedan DeVille de 1962.
2: Ouais, y a un gars qui vient d'appeler, un docteur, il cherche un chauffeur, ça t'intéresse?
0: Vous avez deviné de quel film on va parler, alors abonnez-vous au podcast et continuez à écouter les plus grands films, les yeux fermés, mais les oreilles bien ouvertes, avec Ciné Blues. On se quitte donc avec Johnny Burnett, You're 16, à très bientôt.
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1: C'est l'heure de votre rendez-vous, histoire tout de suite sur RVM, on remonte le temps ensemble. Ça s'est passé un 21 mai 1358, la Grande Jacquerie. Une révolte pour dire stop à l'injustice en plein Moyen-Âge. Ça a eu lieu quelques fois en France, les paysans se sont soulevés en prenant les armes à travers les jacqueries. Une révolte qui a secoué le pays et l'Europe et marqué à jamais la lutte pour la dignité. En 1358, l'Europe se relève à peine de la peste noire. Une large partie de la population a été décimée. La France n'a pas échappé à l'épidémie. La main-d'œuvre se fait rare, les terres sont abandonnées. Les seigneurs, désespérés, oui, car ils louent leurs terres aux manœuvres, cherchent donc à attirer les paysans pour remettre en culture leur domaine. Et là, devinez quoi ? Les paysans en profitent, oui, pour négocier de meilleurs droits, une première dans l'histoire. Avant cela, il faut s'intéresser à la propriété foncière à l'époque. Quelques années auparavant, encore en 1358, le roi est tombé à Poitiers contre les Anglais. Jean II est fait prisonnier et croupit en cellule à Londres. Après avoir fui lâchement lors de l'avancée anglaise, les nobles reviennent pour imposer de nouvelles taxes aux paysans. Évidemment, ça ne passe pas du tout auprès du monde rural. Le 21 mai 1358, tout bascule. Dans le Beauvaisis, une centaine de paysans se soulèvent. Ils attaquent les châteaux, violent et tuent les seigneurs, brûlent leurs demeures, un phénomène violent, et la révolte s'étend comme une traînée de poudre dans le bassin parisien. C'est la Grande Jacquerie, la plus grande révolte paysanne du Moyen-Âge en France. Ces révoltés, on les appelle des Jacques Bonhommes, à cause de leur Jacques, une veste courte que portent les fermiers. Mais alors qui sont-ils ? Il s'agit souvent de paysans aisés qui refusent d'être taxés toujours plus. Ils veulent de l'équité, de la justice et du respect. Et vous le comprenez, ils sont prêts à tout pour l'obtenir. En pleine révolte, la répression s'organise, elle va être sanglante. Le mois suivant, le 10 juin 1358, à Clermont-sur-Oise, les nobles écrasent les paysans. Les chefs des révoltés sont torturés et exécutés sans pitié. La jacquerie est matée dans le sang. Le mouvement a profondément marqué les esprits. Elle a montré que les paysans, eux aussi, pouvaient s'allier et dire non. Et cette étincelle a traversé les frontières. En 1381, en Angleterre, Wat Tyler mènera une révolte similaire. En Hongrie aussi, les paysans se soulèvent. La Grande Jacquerie de 1358, au final, c'est l'histoire de ceux qu'on n'attendait pas. Des paysans, ces Jacques Bonhommes, qui ont osé se dresser contre la hiérarchie sociale.
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2: 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Elle n'a pas suivi les traces de son père dans l'écriture. Sa vie n'en a pas été moins riche, comme vous le découvrirez dans cette exposition. Mobilisée dès le 2 août 1914, Jeannine Dumas fut infirmière major de la Société française de secours aux blessés militaire. Elle sera ensuite décorée de la Légion d'honneur pour son engagement pendant le conflit. Elle se battra également tout au long de sa vie pour la préservation de la mémoire de ses ancêtres en participant notamment à la création du musée Alexandre Dumas. Le musée Alexandre Dumas, il est situé à Villers-Cotterêts, 24 rue des Moustiers. Exposition sur Jeannine Dumas, donc à voir jusqu'au 14 juin.
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la prétention de se reconnaître dans les merveilleuses pages qui suivent. C'est signé San Antonio. En l'absence de caméras de surveillance, d'empreintes digitales et de traces d'ADN, il nous sera difficile d'en savoir davantage sur le patronyme de ce François-là. Le coup du père François serait-il synonyme d'un autre célèbre coup, le coup de Jarnac, expression qui fait référence au baron de Jarnac, qui lors d'un duel en 1547 porta un coup très habile du revers de son épée et étonna toute l'assemblée. Le baron se prénommait-il François ? Eh bien non, c'était Charles Chabot. Coup du père François, coup de Jarnac, à l'origine, il s'agit d'un contresens complet. Mais le second, avec le temps, a rejoint le premier dans un sens négatif, transmettant un sentiment de traîtrise, un coup déloyal ou pernicieux qui n'existait pas à l'origine. Quoi qu'il en soit, comme le chantait Johnny Hallyday...

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8: Dans le cadre de Découvrons un village ou Découvrons une ville, je suis dans la commune de Verberie, commune située près des bords de l'Oise, au cœur de la vallée de l'Automne. Aujourd'hui, je suis au gymnase des Alouettes avec David Maurice, président de la Compagnie d'Arc de Verberie.
9: Bonjour, donc la Compagnie d'Arc de Verberie existe depuis 1806, donc elle a un peu plus de 200 ans. C'est une compagnie qui est affiliée à la Fédération Française de Tir à l'Arc. Cette année, on a à peu près 26 adhérents, on va dire 16 adultes et 10 enfants. Nous, après, c'est une association, on n'a pas d'entraîneurs, etc. dans la Compagnie d'Arc. En fait, c'est des bénévoles qui viennent faire l'entraînement pour les jeunes et pour les adultes. Donc on est plus là dans un cadre loisir et moins compétition, mais ça reste dans un bon esprit, quoi.
8: 26, c'est pas mal comme nombre, c'est assez stable.
9: C'est assez stable, oui, avec quelques variations d'une année sur l'autre, mais toujours à peu près autant dans la compagnie. Ouais.
8: Justement, David, pourquoi vous employez le terme de compagnie?
9: En fait, les compagnies d'arc gardent un peu le côté traditionnel du tir à l'arc. Donc c'est un peu la sauvegarde des traditions du tir berceau en particulier, un tir qui se pratique dans les jeux d'arc. C'est un peu la différence, enfin on dit qu'on a une compagnie et un club, parce que le club c'est affilié à la fédération, donc là on peut participer aux compétitions etc. officielles, et la compagnie c'est plus le côté traditionnel du tir à l'arc en fait.
8: La compagnie propose deux types d'entraînement le mardi. Comment cela s'organise?
9: Donc il y a deux entraînements le mardi soir. Premier entraînement à partir de 19h jusqu'à 20h30 pour les jeunes, et un second entraînement pour les adultes à partir de 20h30 jusqu'à 22h. Des entraînements ont lieu au gymnase sur les périodes hivernales, et après les adultes vont souvent au jeu d'arc sur les périodes plus estivales en fait.
8: Effectivement, parce que dans le village vous avez un jeu d'arc rue des Remparts, vous pouvez un petit peu nous le décrire?
9: Bon, en fait au jeu d'arc c'est là qu'on pratique le tir berceau, donc on peut tirer à une distance de 50 mètres. Donc il y a deux jeux, donc on peut tirer sur deux pelotons en même temps, et il y a aussi un logis où on peut faire des repas etc. Au niveau du jeu d'arc en fait.
8: Qu'est-ce qui vous a donné envie vous personnellement de pratiquer le tir à l'arc?
9: En fait, je cherchais un loisir et donc un peu par hasard, j'ai commencé le tir à l'arc. Donc j'ai vraiment accroché sur le tir à l'arc et donc continué. Donc ça fait 8 ou 9 ans maintenant que je tire. Et ouais, c'est vraiment maintenant devenu un loisir à part entière.
8: Ouais. Justement, David, quelles qualités il faut pour devenir un bon archer?
9: Ouais, les qualités, c'est de savoir se concentrer, rester en dire zen, entre guillemets, pendant le tir. Après, savoir, c'est toujours répéter le même geste pour réussir à mettre sa flèche au plus près du centre de la cible.
8: Est-ce que la Compagnie d'Arc de Verberie a des liens avec d'autres compagnies situées dans l'Oise?
9: Oui, on a des liens. En fait, on fait partie de la ronde du Valois et de la Basse-Automne. Donc en fait, qui regroupe 7 compagnies de la région. Il y a Béthisy-Saint-Pierre et Béthisy-Saint-Martin, Rully, Vaucienne, Vaumoise, Croix-Saint-Ouen.
8: D'accord, donc vous avez des liens avec toutes?
9: Oui, en fait, on organise régulièrement des tirs de ronde, en fait. Ça peut être des tirs berceaux. Enfin, il y a les coupes d'hiver, coupes de printemps. Et après, oui, il y a des petits challenges aussi entre les compagnies de la ronde. Et aussi, nous, on organise à Verberie tous les ans le championnat par équipe de tir en salle.

0: en fait, qui a lieu au mois d'avril en général.
1: On a parlé de l'Oise, mais est-ce que vous avez des liens avec d'autres compagnies qui sont situées là dans la région des Hauts-de-France ?
0: Pas de lien particulier. Après, c'est vrai qu'on se retrouve généralement quand il y a les tirs du bouquet provincial, on peut aller dans les jeux d'arc des différentes compagnies un peu plus éloignées. On n'a pas de lien particulier avec les autres compagnies un peu plus loin dans la région.
1: Quelles sont, David, les règles de sécurité à respecter pour cette discipline ?
0: La règle de sécurité, c'est de toujours attendre que tous les archers aient tiré avant d'aller chercher ses flèches en cible. Ça, c'est les premières choses qu'on apprend aux jeunes, c'est de toujours attendre qu'on donne le signal, donc on dit flèche, et les jeunes peuvent aller chercher les flèches en cible, donc que tout le monde ait tiré. De toujours faire attention qu'il n'y ait personne sur le pas de tir avant de tirer. De toujours être en direction de la cible quand on arme son arc. Il y a des chaînes, etc. pour éviter que les gens passent devant les buts de tir pendant que d'autres personnes sont en train de tirer.
1: Ça peut arriver des accidents ?
0: Ça peut arriver, oui. Des personnes qui passent devant la cible au moment où quelqu'un tire la flèche. Il y a déjà eu un accident à Verbury sans gravité, mais c'est déjà arrivé. Ouais.
1: Est-ce que vous pouvez nous décrire le matériel que vous utilisez ?
0: Donc principalement, il y a l'arc. Après, il y a, on va dire, du petit matériel. Donc il y a une palette pour protéger les doigts, un protège-bras pour protéger le bras d'arc, un carquois pour mettre ses flèches et donc les flèches. Et après, on peut voir sur l'arc, suivant les disciplines, il peut y avoir un viseur, des stabilisations, etc.
1: Et l'arc, vous le décririez comment aux auditeurs ?
0: Comment décrire un arc ? En fait, c'est constitué d'une poignée, de deux branches et d'une corde, bah, sur les éléments principaux en fait. Et ensuite, suivant les disciplines, l'arc classique, on va avoir un viseur, des stabilisations qui se remettent sur l'arc. Après, il y a différents types d'arcs. Il y a des arcs à poulie aussi qui permettent de tirer avec de plus grosses puissances. Donc après, c'est à peu près tout. Là, après, aussi l'arc droit, où c'est un arc qu'on utilise sans viseur. Donc là, c'est juste, on va dire, la poignée et la corde en fait.
1: C'est du matériel qui coûte assez cher ?
0: Si on prend du matériel de gamme, oui, ça peut valoir assez cher. En entrée de gamme, on va dire, ou pour commencer à faire un peu de compétition, il faut coter 300-400 € pour un arc. Après, ça peut aller à plus de 1000-1500 € si on prend un arc de haute gamme. Ouais.
1: Quels sont les bienfaits de cette discipline ?
0: Ouais, ça permet de se relaxer, se détendre en fait, d'être on va dire focus sur le tir et d'oublier un peu tout ce qu'il y a autour. Ça permet de se vider un peu la tête. Ouais,
1: Le championnat de Rondebeurseau a eu lieu en septembre. Est-ce que vous pouvez un petit peu nous parler de ce championnat ?
0: Alors, championnat de Rondebeurseau, en fait, c'est donc chaque compagnie de la ronde va se créer des équipes, enfin en individuel, pour différentes compagnies. Donc en fait, on se répartit les tirs sur les différents jeux de la ronde. Et ensuite, après, il y a un classement qui est fait donc aux honneurs, aux points. Sur le championnat en fait.
1: Le dimanche 29 mars dernier a eu lieu le traditionnel Abat l'Oiseau. Est-ce que vous pouvez nous parler de cet événement ?
0: Alors en fait, l'Abat l'Oiseau, c'est quelque chose de traditionnel dans le tir à l'arc. En fait, c'est pour désigner le roi de la compagnie. Donc, en fait, on place un oiseau devant la cible à 50 mètres. Donc, en fait, on tire chacun son tour une flèche et le premier qui a battu l'oiseau devient un roi de la compagnie pour l'année suivante.
1: C'est un oiseau en particulier ?
0: C'est un oiseau en bois en fait qui doit faire une taille, on va dire, entre guillemets, normalement c'est 2 pouces de haut et 1 pouce de large, qui est normalement fait par le roi de l'année précédente.
1: En mars dernier également, la compagnie d'arc de Vaumoise a organisé son traditionnel tir au bris et au bonbon. Qu'est-ce que c'est précisément ?
0: Alors ça, c'est des tirs ludiques qu'on retrouve beaucoup dans le tir à l'arc. Donc en fait, la compagnie de Vaumoise, ils organisent le tir au bris et au bonbon. On tire sur des cibles type fléchette, en fait, c'est pas des cibles classiques de tir à l'arc. Et en fait, on gagne soit en bris, soit en bonbon, le score en fait en poids. Un nombre de points est converti en grammes de bris ou en grammes de bonbon. Donc c'est un tir intéressant où on aime bien emmener les jeunes, tout ça, parce que c'est assez ludique.
1: La compagnie d'arc de Verbury s'investit dans différentes manifestations de la commune. Vous pouvez nous préciser lesquelles ?
0: On participe aux commémorations du 8 mai et du 11 novembre, donc avec notre porte-drapeau. On participe aussi tous les ans au forum des associations pour essayer de faire découvrir un peu le tir à l'arc dans la commune et trouver de nouveaux adhérents et de nouveaux licenciés.
1: Chaque année, les archers de Verbury et leurs familles se réunissent pour le traditionnel repas de la Saint-Sébastien. Vous pouvez expliquer cette tradition ?
0: En fait, Saint-Sébastien, c'est le saint patron des archers. Donc en fait, à cette occasion, enfin fin janvier, on se réunit toujours tous pour faire un repas. Souvent, on va participer aussi à la messe et on fait un dépôt de gerbe au monument aux morts à cette occasion.
1: Vous allez participer le 16 et 17 mai prochain au bouquet provincial des archers de France. De quoi s'agit-il ?
0: En fait, c'est une grande réunion de tous les archers, enfin des compagnies d'archers de France. En fait, on est souvent entre 3000 et autour de 3000 archers en fait, qui se réunissent. Donc c'est à chaque fois une ville différente qui organise le bouquet. C'est un peu la fête des archers en relation avec le tir berceau, etc. Donc à cette occasion, il y a la transmission du bouquet entre les compagnies qui ont organisé les différents bouquets provinciaux, etc. Ouais.
1: Outre la France, quelles sont les nations qui excellent dans ce sport ?
0: Outre la France, les Coréens sont très forts au tir à l'arc. Ils ont beaucoup d'entraînement et on voit que sur les compétitions internationales, ils sont souvent très bien classés. Coréens, les Américains aussi, ils ont pas mal de bons archers. Bon, les Français aussi, on a de très bons archers aussi.
1: De mémoire, on a eu des bons résultats au JO 2024.
0: Oui, il y avait l'équipe masculine qui avait eu la médaille d'argent, il me semble, et Lisa Barbelin qui avait eu la médaille de bronze en individuel féminine. Et on avait eu des bons résultats.
1: Quelle est l'ambiance au sein de la compagnie d'arc de Verberie?
0: Ah, c'est une ambiance très conviviale. En fait, on est quand même un groupe, on commence à bien se connaître et donc à partager des moments ensemble. Et en plus du tir à l'arc, en fait. Donc, ça reste quand même une très bonne ambiance familiale et conviviale.
1: Si les auditeurs sont intéressés pour vous rejoindre ou pour avoir des informations sur la compagnie, où vont-ils sur Internet?
0: Ouais, on a un site internet, donc je vous invite à taper dans Google Compagnie d'Arc de Verberie, vous allez tomber sur le site internet et vous retrouverez toutes les informations de contact sur les différentes licences qui existent, les horaires des entraînements, etc. et toutes les manifestations qui sont organisées. Et il y a aussi la page Facebook, pareil, il faut rechercher Compagnie d'Arc de Verberie, je pense qu'on retrouve assez facilement les liens vers les différentes pages.
2: Sur le bout des doigts, alors tu vois, regarde, voilà, très bien, comme ça, bien en appui, allez. Oh, tu y es presque. Prends ton temps et surtout pense à ta main. Bien la garder plaquée.
3: Je m'appelle Mallory et j'ai 14 ans.
4: Je m'appelle Clarisse
5: et j'ai 14 ans.
6: Je m'appelle Enora et j'ai 13 ans.
1: Depuis combien de temps tu pratiques cette discipline?
6: Ça fait bientôt un an.
1: Qu'est-ce que tu apprécies à l'intérieur?
6: L'équipe, le travail d'équipe. Et ça échappe de la réalité souvent.
7: Ça fait penser à autre chose qu'en dehors du sport. Ça libère le cerveau souvent.
8: Bah moi j'aime bien parce que, je sais pas, c'est divertissant. Ça change de d'habitude. C'est mieux que d'être sur les écrans.
9: Ça fait 2 ans que j'en fais et j'aime ça parce que ça tient un objectif, ça garde notre concentration et c'est aussi un esprit d'équipe.
1: Est-ce que vous pouvez expliquer un petit peu aux auditeurs comment ça se passe un entraînement?
7: On commence par arriver, on fait notre arc, on nous donne des ballons ou sinon des élastiques pour s'étirer. Et après, soit on fait du ballon et on lance avec nos bras ou les jambes, on s'amuse avec souvent. Ou avec l'élastique, on s'étire avec tout. Ou sinon après, on peut marcher ou s'étirer simplement.
1: Quand tu dis préparer ton arc, ça veut dire quoi?
8: Qu'on doit tendre la corde.
1: Qu'est-ce que tu as apprécié ce soir, Anora, dans l'entraînement?
9: On tire, soit par exemple avec les animateurs qui nous accompagnent, ils nous disent notre point fort pour qu'on s'améliore. Et du coup, ça nous fait plaisir quand on arrive à notre objectif.
1: Comment ça se passe pour les scores? Il y a des cibles, il y a des points dessus?
7: Ça dépend de l'entraînement qu'on fait le soir. Ça peut être les cibles, donc des fois on compte en points, ou sinon par exemple, là, ce soir on fait juste les cibles mais on les compte pas. Sinon, il y a les ballons, on met sur la cible, on doit éclater le ballon. Après, on a un mètre et on mesure combien de... C'est en équipe et on mesure combien de centimètres on a réussi à faire avec la personne.
9: Pour les compétitions, parfois on en fait. C'est les animateurs qui nous demandent si on veut y participer. Et on va quelque part et il y a la croix, y a tout le monde du tir à l'arc et du coup, on fait des rencontres.
7: Il y a le tir à l'oiseau que j'ai gagné, mais sinon en fait on doit tirer à 30 mètres sur un oiseau en bois. Il y a le tir à la saucisse, on tire avec, par exemple c'était à la croix, et on tire à, je crois que c'était 30 mètres, on devait tirer dans la cible, à un moment c'était soit négatif, soit positif. Après à la fin on gagnait soit une saucisse, soit un trophée, mais dans tous les cas on avait une saucisse de 5 cm de participation. Il y a souvent des tirs où on peut gagner soit des bonbons, du fromage, des gâteaux. Chaque année il y a le tir à l'oiseau où tu peux devenir roi athlète jusqu'à la fin.
1: Comment est l'ambiance au sein de la compagnie?
8: C'est bien, c'est... En fait, les animateurs, ils sont là pour nous aider et nous encourager.
9: Ce qui est bien avec eux, c'est qu'on peut leur faire confiance, on communique bien avec eux, ils nous montrent même avec l'arc parfois pour bien faire et ils sont sympas.
1: S'il y a des auditeurs qui nous écoutent, qui hésiteraient à faire du tir à l'arc, que ce soit dans la compagnie d'arc de Verberie ou ailleurs, qu'est-ce que vous leur diriez?
7: De faire, parce que, j'ai dit au début, ça échappe de la réalité, ça fait penser à autre chose. Il y a le travail d'équipe et puis c'est amusant quand par exemple on réussit quelque chose et que quelqu'un tient en même temps que vous, c'est amusant parce que vous avez fait en même temps et là par exemple à Verberie du coup, l'arc, ils sont sympas, ils sont marrants, ils disent toujours nos points forts et nos points faibles, ils nous expliquent à chaque fois, ils prennent leur temps de nous expliquer et à chaque fois on comprend mieux à la fin.
8: Déjà qu'ils devraient essayer parce que en fait c'est bien, ça apprend à se concentrer, donc si on n'est pas forcément concentré, en fait c'est bien parce qu'on peut s'améliorer encore à se concentrer. Il y a tout quoi, faut réfléchir, faut se concentrer.
9: Si ça fait calmer les choses et parfois si on en fait avec par exemple nos amis, ils peuvent nous regarder tirer. Par exemple on peut aider les autres. Clarisse elle me dit que j'ai plié le bras. Je peux m'améliorer sur ça sans que l'animateur me l'ait dit.
2: Sur le bout des doigts, alors tu vois, regarde. Voilà, très bien, comme ça. Bien en appui, allez. Oh, tu y es presque. Prends ton temps et surtout pense à ta main. Et bien la garder plaquée.
1: C'était Yann Barré pour Radio Valois-Mulsien. Dans le cadre de Découvrons une ville ou un village, j'étais au gymnase des Alouettes, dans la commune de Verberie, où j'ai rencontré David Maurice, président de la compagnie d'arc de la commune, ainsi que Mallory, Clarisse et Nora, trois jeunes de la compagnie.
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0: 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Le farceau aveyronnais.
1: Ah ouais, ça c'est très connu.
0: Voilà. Ce sont des recettes souvent à base de légumes du potager, bio si on peut. Cuisine sans souci.
2: Bonjour Hervé.
0: Bonjour Cécile.
2: Alors Hervé, qu'est-ce qu'on va faire de bon aujourd'hui ?
0: Écoute, quelque chose de très simple.
2: Très bien.
0: Escalope de veau à la salsa verde.
2: Ah, dit comme ça, c'est un petit côté chantant.
0: Voilà, sauce verte quoi.
2: Oui, bon bah dit ça, comme ça, ça fait moins rêver. Clairement, je préfère quand tu dis salsa verde.
0: C'est tout simple.
2: Alors, bah, je t'écoute pour les ingrédients.
0: Bah, il faut des escalopes de veau. Ah, le nombre, ça sera suivant les invités.
2: Si on est deux, on prend deux escalopes. Voilà. Si on est 12, on en prend 12.
0: Voilà, voilà, voilà. Okay. Et deux cuillères à soupe d'huile d'olive qui serviront à faire cuire l'escalope de veau.
2: D'accord.
0: Par contre, pour la salsa verde, on aura deux bottes de persil, une botte d'aneth, une botte de ciboulette, deux cuillères à soupe de moutarde à l'ancienne, 8 centilitres d'huile d'olive, 6 centilitres de jus de citron, 50 g de petites capres et 2 gousses d'ail.
2: Assez simple.
0: C'est très simple. Hein. La salsa verde, on va mélanger tous les ingrédients. Le persil qu'on aura grossièrement haché, l'aneth qu'on aura ciselé, la ciboulette qu'on aura ciselé aussi, la moutarde, l'huile d'olive, le jus de citron, les capres, les petites capres, ou alors si c'est des grosses, ben on va les hacher un peu.
2: D'accord.
0: Et l'ail qu'on aura écrasé.
2: D'accord.
0: On mélange bien tout ça. Ensuite, ben, on va faire revenir les escalopes dans la poêle huilée, huile d'olive, ou alors un petit mélange avec un peu d'huile d'olive, un petit peu de beurre, mm-hmm. si on est un peu plus gourmand. On sale, on poivre. Il ne reste plus qu'à servir les escalopes avec la salsa verde.
2: Ah, donc on met juste la sauce directement sur les escalopes une fois cuites.
0: Une fois cuites, voilà.
2: Ah, d'accord, tout simplement. Donc c'est une sauce qui reste fraîche finalement pour aller avec une viande chaude.
0: Voilà, exactement.
2: Ah, c'est
0: et on peut accompagner ça avec des petites pommes de terre nouvelles par exemple.
2: Ah oui. Ah oui, très bien.
0: Ça va très bien ensemble.
2: Ah mais ça c'est très très simple, c'est très bien, j'adore.
0: Bah oui.
2: Même la viande, on peut même la faire au barbecue, on est en saison, ça commence bien, il fait très beau.
0: Et puis la salsa verde, vous pouvez la mettre avec d'autres. On a mis escalope de veau, ça peut aller avec d'autres viandes. Hein.
2: Oui, ça peut être une viande pour aller avec les brochettes l'été, etc.
0: Bien sûr. C'est une petite sauce fraîche en plus de ça,
2: oui,
0: aux
2: c'est
0: herbes.
2: Ça, c'est donc bien
0: ça...
2: pour l'été, c'est voilà. Très bien. On peut même les mettre, je pense, sur une petite tartine grillée, un truc comme ça pour l'apéro. Je vois bien plein d'idées avec cette petite sauce. Gardez cette petite recette,
0: voilà.
2: Elle est très bien.
0: Gardez ça en tête
2: donc
0: et,
2: vous pouvez
0: et faites-nous des retours si vous avez d'autres idées
2: donc
0: là-dessus.
2: Donc vous pouvez la retrouver en podcast sur notre site rvm93.7. Donc n'hésitez pas à partager avec nous soit ce que vous allez en faire de cette sauce, soit vous pouvez donc partager vos recettes. Pour ce faire, un numéro de téléphone, le 03 44 59 30 30 et une adresse mail rvm@rvmfm.com. Alors, bon appétit
0: bien sûr. 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

0: c'est l'heure du Dijot, il est 13h sur RVM.
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Bonjour, Joëlle du Fil d'Ariane, toujours très très heureuse de vous retrouver. Alors aujourd'hui, je ne résiste pas au plaisir de vous lire deux nouvelles de Guy de Maupassant. La première s'intitule « Mademoiselle Perle » et l'autre « Sauvée ». Alors, toutes les deux concernent des femmes, mais ô combien différentes. La première, vous verrez, relate une belle histoire d'amour, tandis que dans l'autre, un stratagème pour se débarrasser du mari. Alors, bonne écoute, Mademoiselle Perle. Quelle singulière idée j'ai eue vraiment ce soir-là de choisir pour reine Mademoiselle Perle. Je vais tous les ans faire les rois chez mon vieil ami Chantal. Mon père, dont il était le plus intime camarade, m'y conduisait quand j'étais enfant. J'ai continué, et je continuerai sans doute tant que je vivrai, et tant qu'il y aura un Chantal en ce monde. Les Chantal, d'ailleurs, ont une existence singulière. Ils vivent à Paris comme s'ils habitaient Grasse, Yvetot ou Pont-à-Mousson. Ils possèdent auprès de l'Observatoire une maison dans un petit jardin. Ils sont chez eux, là comme en province. De Paris, du vrai Paris, ils ne connaissent rien, ils ne soupçonnent rien. Ils sont si loin, si loin. Parfois, cependant, ils y font un voyage, un long voyage. Madame Chantal va aux grandes provisions, comme on dit dans la famille. Voici comment on va aux grandes provisions. Mademoiselle Perle, qui a les clés des armoires de cuisine, car les armoires à linge sont administrées par la maîtresse elle-même, Mademoiselle Perle prévient que le sucre touche à sa fin, que les conserves sont épuisées, qu'il ne reste plus grand-chose au fond du sac à café. Ainsi, mise en garde contre la famine, Madame Chantal passe l'inspection des restes en prenant des notes sur un calepin. Puis, quand elle a inscrit beaucoup de chiffres, elle se livre d'abord à de longs calculs et ensuite à de longues discussions avec Mademoiselle Perle. On finit cependant par se mettre d'accord et par fixer les quantités de chaque chose dont on se pourvoira pour 3 mois. Sucre, riz, pruneaux, café, confiture, boîte de petits pois, de haricots, de homards, poissons salés ou fumés, etc. Après quoi, on arrête le jour des achats et on s'en va en fiacre, dans un fiacre à galerie, chez un épicier considérable qui habite au-delà des ponts, dans les quartiers neufs. Madame Chantal et Mademoiselle Perle font ce voyage ensemble, mystérieusement, et reviennent à l'heure du dîner exténuées, bien qu'émues encore et cahotées dans le coupé, dont le toit est couvert de paquets et de sacs, comme une voiture de déménagement. Pour les Chantal, toute la partie de Paris située de l'autre côté de la Seine constitue les quartiers neufs, quartiers habités par une population singulière, bruyante, peu honorable, qui passe les jours en dissipation, les nuits en fête et qui jette l'argent par les fenêtres. De temps en temps, cependant, on mène les jeunes filles au théâtre, à l'opéra comique ou au français, quand la pièce est recommandée par le journal que lit M. Chantal. Les jeunes filles ont aujourd'hui 19 et 17 ans. Ce sont deux belles filles, grandes et fraîches, très bien élevées, trop bien élevées, si bien élevées qu'elles passent inaperçues comme de jolies poupées. Jamais l'idée ne me viendrait de faire attention ou de faire la cour aux demoiselles Chantal. C'est à peine si on ose leur parler, tant on les sent immaculées. On a presque peur d'être inconvenant en les saluant. Quant au père, c'est un charmant homme, très instruit, très ouvert, très cordial, mais qui aime avant tout le repos, le calme, la tranquillité, et qui a fortement contribué à momifier ainsi sa famille pour vivre à son gré, dans une stagnante immobilité. Il lit beaucoup, cause volontiers et s'attendrit facilement. L'absence de contact, de coudoiement et de heurts a rendu très sensible et délicat son épiderme moral. La moindre chose l'émeut, l'agite et le fait souffrir. Les Chantal ont des relations cependant, mais des relations restreintes, choisies avec soin dans le voisinage. Ils échangent aussi 2 ou 3 visites par an avec des parents qui habitent au loin. Quant à moi, je vais dîner chez eux le 15 août et le jour des rois. Cela fait partie de mes devoirs, comme la communion de Pâques pour les catholiques.
Le 15 août, on invite quelques amis, mais au roi, je suis le seul convive étranger. Donc cette année, comme les autres années, j'ai été dîner chez les Chantal pour fêter l'épiphanie. Selon la coutume, j'embrassais M. Chantal, Mme Chantal et Mlle Pelle, et je fis un grand salut à Mlle Louise et Pauline. On m'interrogea sur mille choses, sur les événements du boulevard, sur la politique, sur ce qu'on pensait dans le public des affaires de Tonkin et sur nos représentants. Mme Chantal, une grosse dame, dont toutes les idées me font l'effet d'être carrées à la façon des pierres de taille, avait coutume d'émettre cette phrase comme conclusion à toute discussion politique. Tout cela est de la mauvaise graine pour plus tard. Pourquoi me suis-je toujours imaginé que les idées de Mme Chantal sont carrées? Je n'en sais rien. Mais tout ce qu'elle dit prend cette forme dans mon esprit. Un carré, un gros carré, avec quatre angles symétriques. Il y a d'autres personnes dont les idées me semblent toujours rondes et roulantes comme des cerceaux. Dès qu'elles ont commencé une phrase sur quelque chose, ça roule, ça va, ça sort par 10, 20, 50 idées rondes, des grandes et des petites que je vois courir l'une derrière l'autre jusqu'au bout de l'horizon. D'autres personnes aussi ont des idées pointues. Enfin, cela importe peu. On se mit à table comme toujours et le dîner s'acheva sans qu'on eût dit rien à retenir. Au dessert, on apporta le gâteau des rois. Or, chaque année, M. Chantal était roi. Était-ce l'effet d'un hasard continu ou d'une convention familiale? Je n'en sais rien. Mais il trouvait infailliblement la fève dans sa part de pâtisserie et il proclamait reine Madame Chantal. Aussi fus-je stupéfait en sentant dans une bouchée de brioche quelque chose de très dur qui faillit me casser une dent. J'ôtis doucement cet objet de ma bouche et j'aperçus une petite poupée de porcelaine, pas plus grosse qu'un haricot. La surprise me fit dire « Ah !» On me regarda et Chantal s'écria en battant des mains « C'est Gaston ! C'est Gaston ! Vive le roi ! Vive le roi !» Et tout le monde reprit en chœur « Vive le roi !» Et je rougis jusqu'aux oreilles, comme on rougit souvent sans raison dans les situations un peu sottes. Je demeurai les yeux baissés, tenant entre deux doigts ce grain de faïence, m'efforçant de rire et ne sachant que faire ni que dire, lorsque Chantal reprit « Maintenant, il faut choisir une reine. » Alors je fus atterrée. En une seconde, mille pensées, mille suppositions me traversèrent l'esprit. Voulait-on me désigner une des demoiselles Chantal? Était-ce là un moyen de me faire dire celle que je préférais? Était-ce une douce, légère, insensible poussée des parents vers un mariage possible? L'idée de mariage rôde sans cesse dans toutes les maisons à grandes filles et prend toutes les formes, tous les déguisements, tous les moyens. Une peur atroce de me compromettre m'envahit. Et aussi une extrême timidité devant l'attitude si obstinément correcte et fermée de Mesdemoiselles Louise et Pauline. Et lire l'une d'elles au détriment de l'autre me sembla aussi difficile que de choisir entre deux gouttes d'eau. Et puis, la crainte de m'aventurer dans une histoire où je serais conduit au mariage malgré moi tout doucement par des procédés aussi discrets, aussi inaperçus et aussi calmes que cette royauté insignifiante me troublait horriblement. Mais tout à coup, j'eus une inspiration et je tendis à Mademoiselle Perle la poupée symbolique. Tout le monde fut d'abord surpris. Puis on apprécia sans doute ma délicatesse et ma discrétion, car on applaudit avec furie. On criait « Vive la reine ! Vive la reine !» Quant à elle, la pauvre vieille fille, elle avait perdu toute contenance. Elle tremblait, effarait et balbutiait « mais non, pas moi, je vous en prie, pas moi, je vous en prie !» Alors, pour la première fois de ma vie,
Je regardais Mademoiselle Perle et je me demandais ce qu'elle était. J'étais habituée à la voir dans cette maison comme on voit les vieux fauteuils ou tapisseries sur lesquels on s'assied depuis son enfance sans y avoir jamais pris garde. Et un jour, on ne sait pourquoi, parce qu'un rayon de soleil tombe sur le siège, on se dit tout à coup « Tiens, mais il est fort curieux ce meuble !» Et on découvre que le bois a été travaillé par un artiste et que l'étoffe est remarquable. Jamais je n'avais pris garde à Mademoiselle Perle. Elle faisait partie de la famille Chantal, voilà tout. Mais comment? À quel titre? C'était une grande personne maigre qui s'efforçait de rester inaperçue, mais qui n'était pas insignifiante. On la traitait amicalement, mieux qu'une femme de charge, moins bien qu'une parente. Je saisissais tout à coup maintenant une quantité de nuances dont je ne m'étais point souciée jusqu'ici. Madame Chantal disait « Perle ». Les jeunes filles, « Mademoiselle Perle ». Et Chantal ne l'appelait que « Mademoiselle », d'un air plus révérent peut-être. Je me mis à la regarder. Quel âge avait-elle? 40 ans? Oui, 40 ans. Elle n'était pas vieille, cette fille. Elle se vieillissait. Je fus soudain frappée par cette remarque. Elle se coiffait, s'habillait, se parait ridiculement et malgré tout, elle n'était point ridicule. Tant elle portait en elle de grâce simple, naturelle, de grâce voilée, cachée avec soin. Quelle drôle de créature, vraiment! Comment ne l'avais-je pas mieux observée? Elle se coiffait d'une façon grotesque, avec de petits frisons vieillots tout à fait farces. Et sous cette chevelure à la Vierge conservée, on voyait un grand front calme, coupé par deux rides profondes, deux rides de longue tristesse, puis deux yeux bleus, larges et doux, si timides, si craintifs, si humbles, deux beaux yeux restés si naïfs, pleins d'étonnement de fillette, de sensations jeunes et aussi de chagrin qui avaient passé dedans, en les attendrissant, sans les troubler. Tout le visage était fin et discret. Un de ces visages qui se sont éteints sans avoir été usés, ou fanés par les fatigues ou les grandes émotions de la vie.

cachait la figure dans sa serviette. Puis, comme elle trempait ses lèvres dans le vin clair, tout le monde cria « La reine boit ! La reine boit !» Elle devint alors toute rouge et s'étrangla. On riait. Mais je vis bien qu'on l'aimait beaucoup dans la maison. Dès que le dîner fut fini, Chantal me prit par le bras. C'était l'heure de son cigare, heure sacrée. Quand il était seul, il allait le fumer dans la rue. Quand il y avait quelqu'un à dîner, on montait au billard et il jouait en fumant. Ce soir-là, on avait même fait du feu dans le billard à cause des rois. Et mon vieil ami prit sa queue, une queue très fine, qu'il frotta de blanc avec grand soin. Puis il dit « À toi, mon garçon !» Car il me tutoyait, bien que juste 25 ans, mais il m'avait vu tout enfant. Je commençais donc la partie. Je fis quelques carambolages, j'en manquais quelques autres, mais comme la pensée de Mademoiselle Perle me rôdait dans la tête, je demandai tout à coup « Dites donc, monsieur Chantal, est-ce que Mademoiselle Perle est votre parente ?» Il cessa de jouer, très étonné, et me regarda. « Comment, tu ne sais pas ? Tu ne connais pas l'histoire de Mademoiselle Perle ? Mais non. Ton père ne te l'a jamais raconté ? Mais non. Oh, tiens, tiens, que c'est drôle ! Ah, par exemple, que c'est drôle ! Oh, mais c'est toute une aventure ! » Il se tut, puis reprit. « Et si tu savais comme c'est singulier que tu me demandes ça aujourd'hui, un jour des rois ? Pourquoi ? Ah, pourquoi ? Ben écoute, voilà de cela 41 ans. 41 ans aujourd'hui même, jour de l'Épiphanie. Nous habitions alors Rouy-l'Aultor, sur les remparts. Mais il faut d'abord t'expliquer la maison pour que tu comprennes bien. Rouy est bâti sur une côte, ou plutôt sur un mamelon qui domine un grand pays de prairies. Nous avions là une maison avec un beau jardin suspendu, soutenu en l'air par les vieux murs de défense. Donc la maison était dans la ville, dans la rue, tandis que le jardin dominait la plaine. Il y avait aussi une porte de sortie de ce jardin sur la campagne, au bout d'un escalier secret qui descendait dans l'épaisseur des murs comme on en trouve dans les romans. Une route passait devant cette porte qui était munie d'une grosse cloche, car les paysans, pour éviter le grand tour, apportaient par là leurs provisions. Tu vois bien les lieux, n'est-ce pas ? Or, cette année-là, au roi, il neigeait depuis une semaine. On eût dit la fin du monde. Quand nous allions au rempart regarder la plaine, ça nous faisait froid dans l'âme, cet immense pays blanc, tout blanc, glacé, et qui luisait comme du vernis. On eût dit que le bon Dieu avait empaqueté la terre pour l'envoyer au grenier des vieux mondes. Je t'assure que c'était bien triste. Nous demeurions en famille à ce moment-là, et nombreux, très nombreux. Mon père, ma mère, mon oncle et ma tante, mes deux frères et mes quatre cousines, c'étaient de jolies fillettes. J'ai épousé la dernière. De tout ce monde-là, nous ne sommes plus que trois survivants. Ma femme, moi et ma belle-sœur qui habite Marseille. Sacristie ! Comme ça s'égrène une famille. Ça me fait trembler quand j'y pense. Moi, j'avais 15 ans, puisque j'en ai 56. Donc, nous allions fêter les rois. Et nous étions très gais, très gais. Tout le monde attendait le dîner dans le salon. Quand mon frère aîné, Jacques, se mit à dire « Il y a un chien qui hurle dans la plaine depuis 10 minutes. Mais ça doit être une pauvre bête perdue. » Il n'avait pas fini de parler que la cloche du jardin tinta. Elle avait un gros son de cloche d'église qui faisait penser aux morts. Tout le monde en frissonna. Mon père appela le domestique et lui dit d'aller voir. On attendit en grand silence. Nous pensions à la neige qui couvrait toute la terre. Quand l'homme revint, il affirma qu'il n'avait rien vu. Le chien hurlait toujours, sans cesse, et sa voix ne changeait point de place. On se mit à table,

0: mais nous étions un peu émus, surtout les jeunes. Ça alla bien jusqu'au rôti, puis voilà que la cloche se remet à sonner, 3 fois de suite, 3 grands coups longs qui ont vibré jusqu'au bout de nos doigts et qui nous ont coupé le souffle, tout net. Nous restions à nous regarder, la fourchette en l'air, écoutant toujours, et saisis d'une espèce de peur surnaturelle. Ma mère enfin parla. C'est étonnant qu'on ait attendu si longtemps pour revenir. N'allez pas seul, Baptiste. Un de ces messieurs va vous accompagner. Mon oncle François se leva. C'était une espèce d'Hercule très fier de sa force et qui ne craignait rien au monde. Mon père lui dit « Prends un fusil, on ne sait pas ce que ça peut être. » Mais mon oncle ne prit qu'une canne et sortit aussitôt avec le domestique. Nous autres, nous demeurâmes frémissants de terreur et d'angoisse, sans manger, sans parler. Mon père essaya de nous rassurer. « Vous allez voir, dit-il, que ce sera quelque mendiant ou quelque passant perdu dans la neige. » Après avoir sonné une première fois, voyant qu'on n'ouvrait pas tout de suite, il a tenté de retrouver son chemin, puis, n'ayant pu y parvenir, il est revenu à notre porte. L'absence de mon oncle nous parut durer 1 heure. Il revint enfin, furieux, jurant, « Rien, nom de nom, c'est un farceur. Rien que ce maudit chien qui hurle à 100 mètres des murs. Si j'avais pris un fusil, je l'aurais tué pour le faire taire. » On se remit à dîner, mais tout le monde demeurait anxieux. On sentait bien que ce n'était pas fini, qu'il allait se passer quelque chose, que la cloche tout à l'heure sonnerait encore. Et elle sonna, juste au moment où l'on coupait le gâteau des rois. Tous les hommes se levèrent ensemble. Mon oncle François, qui avait bu du champagne, affirmait qu'il allait le massacrer avec tant de fureur que ma mère et ma tante se jetèrent sur lui pour empêcher. Mon père, bien que très calme et un peu impotent, il traînait la jambe depuis qu'il se l'était cassée en tombant de cheval, déclara à son tour qu'il voulait savoir ce que c'était et qu'il irait. Mes frères, hachés de 18 et de 20 ans, coururent chercher leurs fusils. Et comme on ne faisait guère attention à moi, je m'emparai d'une carabine de jardin et je me disposai aussi à accompagner l'expédition. Elle partit aussitôt. Mon père et mon oncle marchaient devant avec Baptiste, qui portait une lanterne. Mes frères, Jacques et Paul, suivaient. Et je venais derrière, malgré les supplications de ma mère, qui demeurait avec sa sœur et mes cousines sur le seuil de la maison. La neige s'était remise à tomber depuis 1 heure, et les arbres en étaient chargés. Les sapins pliés sous ce lourd vêtement livide, pareils à des pyramides blanches, à d'énormes pains de sucre, et on apercevait à peine, à travers le rideau gris, des flocons menus et pressés, les arbustes plus légers, tout pâles dans l'ombre. Elle tombait si épaisse, la neige, qu'on y voyait tout juste à 10 pas. Mais quand la lanterne jetait une grande clarté devant nous, quand on commença à descendre par l'escalier tournant creusé dans la muraille, j'eus peur. Vraiment. Il me sembla qu'on marchait derrière moi, qu'on allait me saisir par les épaules et m'emporter, et j'eus envie de retourner. Mais comme il fallait retraverser tout le jardin, je n'osais pas. J'entendis qu'on ouvrait la porte sur la plaine, puis mon oncle se remit à jurer. « Nom d'un nom, il est reparti. Si j'aperçois seulement son ombre, je ne le rate pas, celui-là. » C'était sinistre de voir la plaine, ou plutôt de la sentir devant soi, car on ne la voyait pas. On voyait qu'un voile de neige sans fin, en haut, en bas, en face, à droite, à gauche, partout. Mon oncle reprit. « Tiens ! Revoilà le chien qui hurle. Je vais lui apprendre comment je tire, moi. Ça serait toujours ça de gagner. » Mais mon père, qui était bon, reprit. Il vaut mieux l'aller chercher, ce pauvre animal qui crie la faim. Il aboie au secours, ce misérable. Il appelle comme un homme en détresse. Allons-y. Et on se mit en route à travers ce rideau, à travers cette tombée épaisse, continue, à travers cette mousse qui emplissait la nuit et l'air, qui remuait, flottait, tombait, et glaçait la chair en fondant, la glaçait comme elle l'aurait brûlée par une douleur vive et rapide sur la peau, à chaque toucher des petits flocons blancs. Nous enfoncions jusqu'aux genoux dans cette pâte molle et froide, et il fallait lever très haut la jambe pour marcher. À mesure que nous avancions, la voix du chien devenait plus claire, plus forte. Mon oncle cria « Le voici !» On s'arrêta pour l'observer, comme on doit faire en face d'un ennemi qu'on rencontre dans la nuit. Je ne voyais rien, moi. Alors je rejoignais les autres et je l'aperçus. Il était effrayant et fantastique à voir, ce chien. Un gros chien noir. Un chien de berger à grands poils et à tête de loup, dressé sur ses quatre pattes, tout au bout de la longue traînée de lumière que faisait la lanterne sur la neige. Il ne bougeait pas, il s'était tu et il nous regardait. Mon oncle dit « C'est singulier, il n'avance ni recule. J'ai bien envie de lui flanquer un coup de fusil. » Mon père reprit d'une voix ferme « Non, il faut le prendre. » Alors mon frère Jacques ajouta « Mais il n'est pas seul. Il y a quelque chose à côté de lui. » Il y avait quelque chose derrière lui, en effet, quelque chose de gris, d'impossible à distinguer. On se remit en marche avec précaution. En nous voyant approcher, le chien s'assit sur son derrière. Il n'avait pas l'air méchant. Il semblait plutôt content d'avoir réussi à attirer des gens. Mon père alla droit sur lui et le caressa. Le chien lui lécha les mains. Et on reconnut qu'il était attaché à la roue d'une petite voiture, d'une sorte de voiture joujou, enveloppée tout entière dans trois ou quatre couvertures de laine. On enleva ses linges avec soin, et comme Baptiste approchait sa lanterne de la porte de cette carriole qui ressemblait à une niche roulante, on aperçut dedans un petit enfant qui dormait. Nous fûmes tellement stupéfaits que nous ne pouvions dire un mot. Mon père se remit le premier, et comme il était de grand cœur et d'âme un peu exaltée, il étendit la main sur le toit de la voiture et il dit « Pauvre abandonné, tu seras des nôtres. » Et il ordonna à mon frère Jacques de rouler devant nous cette retrouvaille. Mon père reprit, pensant tout haut, « Quelque enfant d'amour dont la pauvre mère est venue sonner à ma porte en cette nuit de l'Épiphanie, en souvenir de l'enfant Dieu. » Il s'arrêta de nouveau et de toute sa force, il cria quatre fois à travers la nuit vers les quatre coins du ciel « Nous l'avons recueilli !» Puis, posant sa main sur l'épaule de son frère, il murmura « Si tu avais tiré sur le chien, François !» Mon oncle ne répondit pas, mais il fit dans l'ombre un grand signe de croix, car il était très religieux, malgré ses airs fanfarons. On avait détaché le chien qui nous suivait. Ah, par exemple, ce qui fut gentil à voir, c'est la rentrée à la maison. On eut d'abord beaucoup de mal à monter la voiture par l'escalier des remparts. On y parvint cependant et on la roula jusque dans le vestibule. Comme maman était drôle, contente et effrayée. Et mes quatre petites cousines, la plus jeune avait 6 ans, elle ressemblait à quatre poules autour d'un nid. On retira enfin de sa voiture l'enfant qui dormait toujours. C'était une fille, âgée de 6 semaines environ. Et on trouva dans ses langes 10 000 francs en or. Oui, 10 000 francs que papa plaça pour lui faire un dot, une dot. Ce n'était donc pas une enfant de pauvre, mais peut-être l'enfant de quelque noble avec une petite bourgeoise de la ville. Ou encore, nous avons fait 1000 suppositions et on n'a jamais rien su. Mais là, jamais rien, jamais rien. Le chien lui-même ne fut reconnu par personne. Il était étranger au pays. Dans tous les cas, celui ou celle qui était venu sonner 3 fois à notre porte connaissait bien mes parents pour les avoir choisis ainsi. Et voilà donc comment Mademoiselle Perle entra à l'âge de 6 semaines dans la maison Chantal. On ne la nomma que plus tard Mademoiselle Perle d'ailleurs. On la fit baptiser d'abord Marie, Simone, Claire. Claire devant lui servir de nom de famille. Je vous assure que ce fut une drôle de rentrée dans la salle à manger, avec cette mioche réveillée qui regardait autour d'elle ses gens et ses lumières, de ses yeux vagues, bleus et troubles. On se remit à table, et le gâteau fut partagé. J'étais roi, et je pris pour reine Mademoiselle Perle, comme vous tout à l'heure. Elle ne se douta guère ce jour-là de l'honneur qu'on lui faisait. Donc l'enfant fut adopté et élevé dans la famille. Elle grandit, les années passèrent. Elle était gentille, douce, obéissante. Tout le monde l'aimait et on l'aurait abominablement gâtée si ma mère ne l'eût empêchée. Ma mère était une femme d'ordre et de hiérarchie. Elle consentait à traiter la petite Claire comme ses pauvres fils. Mais elle tenait cependant à ce que la distance qui nous séparait fût bien marquée et la situation bien établie. Aussi, dès que l'enfant put comprendre, elle lui fit connaître son histoire et fit pénétrer tout doucement, même tendrement dans l'esprit de la petite, qu'elle était pour les Chantal une fille adoptive, recueillie, mais en somme une étrangère. Claire comprit cette situation avec une singulière intelligence, avec un instinct surprenant. Et elle sut prendre et garder la place qui lui était avec tant de tact, de grâce et de gentillesse, qu'elle touchait mon père à le faire pleurer. Ma mère elle-même fut tellement émue par la reconnaissance passionnée et le dévouement un peu craintif de cette mignonne et tendre créature qu'elle se mit à l'appeler ma fille. Parfois, quand la petite avait fait quelque chose de bon, de délicat, ma mère relevait ses lunettes sur son front, ce qui indiquait toujours une émotion chez elle, et elle répétait « Mais c'est une perle, une vraie perle, cet enfant !» Et ce nom en resta à la petite Claire qui devint et demeura pour nous Mademoiselle Perle. Monsieur Chantal se tut. Il était assis sur le billard, les pieds ballants, et il maniait une boule de la main gauche, tandis que de la droite, il tripotait un linge qui servait à effacer les points sur le tableau d'ardoise et que nous appelions le linge à craie. Un peu rouge, la voix sourde, il parlait pour lui maintenant, parti dans ses souvenirs, allant doucement à travers les choses anciennes et les vieux événements qui se réveillaient dans sa pensée, comme on va en se promenant dans les vieux jardins de famille, où l'on fut élevé, et où chaque arbre, chaque chemin, les houx pointus, les lauriers qui sentent bon, les ifs, dont la graine rouge et grasse s'écrase entre les doigts, font surgir à chaque pas un petit fait de notre vie passée. Un de ces petits faits insignifiants et délicieux qui formaient le fond même, la trame de l'existence. Moi, je restais assis en face de lui, adossé à la muraille, les mains appuyées sur ma queue de billard inutile. Il reprit au bout d'une minute. « Christie, qu'est-ce qu'elle était jolie à 18 ans, et gracieuse, et parfaite. Ah, la jolie, jolie, jolie et bonne, et brave, et charmante fille. Elle avait des yeux bleus, transparents, clairs, comme je n'en ai jamais vu de pareil. » Jamais. Il se tut encore. Je demandai « Pourquoi ne s'est-elle pas mariée ?» Il répondit, non pas à moi, mais à ce mot qui passait « mariée ». « Pourquoi elle n'a pas voulu ?»« Pas voulu. » Elle avait pourtant 30 000 francs de dot, mais elle fut demandée plusieurs fois. Elle n'a pas voulu. Elle semblait triste à cette époque-là. C'est quand j'ai épousé ma cousine, la petite Charlotte, ma femme, avec qui j'étais fiancée depuis 6 ans. Je regardais Monsieur Chantal. Il me semblait que je pénétrais dans son esprit, que je pénétrais tout à coup dans un de ces humbles et cruels drames des cœurs honnêtes, des cœurs droits, des cœurs sans reproche, dans un de ces cœurs inavoués, inexplorés, que personne n'a connus, pas même ceux qui en sont les muettes et résignées victimes. Et une curiosité hardie me poussant tout à coup, je prononçais « C'est vous qui auriez dû l'épouser, Monsieur Chantal ?» Il tressaillit, me regarda et dit « Moi ? Épouser qui ? Mademoiselle Perle. Pourquoi ça ? Ben parce que vous l'aimiez plus que votre cousine. » Il me regarda avec des yeux étranges, ronds, effarés, puis il balbutia. « Je l'ai aimé, moi ? Comment ? Qu'est-ce qui t'a dit ça ? Parbleu, ça se voit. Et c'est même à cause d'elle que vous avez gardé si longtemps à épouser votre cousine qui vous attendait depuis 6 ans. » Il lâcha l'habit, il tenait de la main gauche, saisit à deux mains le linge à craie, il s'en couvrant le visage, se mit à sangloter dedans. Il pleurait d'une façon désolante et ridicule, comme pleure une éponge qu'on presse, par les yeux, le nez et la bouche en même temps. Et il toussait, crachait, se mouchait dans le linge à craie, s'essuyait les yeux, éternuait, recommençait à couler par toutes les fentes de son visage, avec un bruit de gorge qui faisait penser au gargarisme. Moi, effaré, honteux, j'avais envie de me sauver, et je ne savais plus que dire, que faire, que tenter. Et soudain, la voix de Madame Chantal résonna dans l'escalier. « Est-ce bientôt fini, votre fumerie ?» J'ouvris la porte et je criai « Oui, madame, nous descendons !» Puis je me précipitai vers son mari et le saisissant par les coudes « Monsieur Chantal, mon ami Chantal, écoutez-moi. Votre femme vous appelle, remettez-vous. Remettez-vous vite, il faut descendre. Remettez-vous » Il bégaya « Oui, oui, je viens. Pauvre fille, je viens. » « Dites-lui que j'arrive !» Et il commença à s'essuyer consciencieusement la figure avec le linge, qui depuis 2 ou 3 ans essuyait toutes les marques de l'ardoise. Puis il apparut, moitié blanc et moitié rouge, le front, le nez, les joues, et le menton barbouillé de craie, et les yeux gonflés, encore pleins de larmes. Je le pris par les mains et l'entraînai dans sa chambre en murmurant « Je vous demande pardon, je vous demande bien pardon, monsieur Chantal, de vous avoir fait de la peine. Mais je ne savais pas, vous comprenez ?» Il me serra la main. « Oui, oui, il y a des moments difficiles. » Puis il se plongea la figure dans sa cuvette. Quand il en sortit, il ne me parut pas encore présentable. Mais j'eus l'idée d'une petite ruse. Comme il s'inquiétait en se regardant dans la glace, je lui dis « Mais il suffira de raconter que vous avez un grain de poussière dans l'œil, et vous pourrez pleurer devant tout le monde autant qu'il vous plaira. » Il descendit en effet en se frottant les yeux avec son mouchoir. On s'inquiéta. Chacun voulut chercher le grain de poussière qu'on ne trouva point. Et on raconta des cas semblables où il était devenu nécessaire d'aller chercher le médecin. Moi, j'avais rejoint Mademoiselle Perle et je la regardais tourmentée par une curiosité ardente. Une curiosité qui devenait une souffrance. Elle avait dû être bien jolie en effet, avec ses yeux doux, si grands, si calmes, si larges, qu'elle avait l'air de ne les avoir jamais fermés, comme le font les autres humains. Sa toilette était un peu ridicule, une vraie toilette de vieille fille, et la déparée sans la rendre gauche. Il me semblait que je voyais en elle, comme j'avais vu tout à l'heure dans l'âme de Monsieur Chantal, que j'apercevais d'un bout à l'autre cette vie humble, simple et dévouée. Mais un besoin me venait aux lèvres, un besoin harcelant de l'interroger, de savoir si elle aussi l'avait aimé, lui, si elle avait souffert comme lui de cette longue souffrance, secrète, aiguë qu'on ne voit pas, qu'on ne sait pas, qu'on ne devine pas, mais qui s'échappe la nuit dans la solitude de la chambre noire. Je la regardais. Je voyais battre son cœur sous son corsage à guimpe, et je me demandais si cette douce figure candide avait gémi chaque soir dans l'épaisseur moite de l'oreiller et sangloté, le corps secoué de sursaut dans la fièvre de lit brûlant. Et je lui dis tout bas, comme font les enfants qui cassent un bijou pour voir dedans, « Si vous aviez vu pleurer M. Chantal tout à l'heure, il vous aurait fait pitié. » Elle tressaillit. « Comment ? Il pleurait ? » ?»« Eh oui, il pleurait. » »« Et pourquoi ça ?» Elle semblait très émue. Je répondis « À votre sujet. »«
1: À mon sujet ?»
0: Oui. Il me racontait combien il vous avait aimé autrefois et combien il y en avait coûté d'épouser sa femme au lieu de vous. Sa figure pâle me parut s'allonger un peu. Ses yeux toujours ouverts, ses yeux calmes se fermèrent tout à coup si vite qu'il semblait s'être clos pour toujours. Elle glissa de sa chaise sur le plancher et s'y affaissa doucement, lentement, comme on aurait fait une écharpe tombée. Je criais « au secours, Mademoiselle Perle se trouve mal !» Madame Chantal et ses filles se précipitèrent, et comme on cherchait de l'eau, une serviette et du vinaigre, je pris mon chapeau et je me sauvai. Je m'en allai à grands pas, le cœur secoué, l'esprit plein de remords et de regrets. Et parfois aussi j'étais content. Il me semblait que j'avais fait une chose louable et nécessaire. Je me demandais « Ai-je eu tort ? Ai-je eu raison ? » Ils avaient cela dans l'âme, comme on garde du plan, dans une plaie fermée. Maintenant, ne seront-ils pas plus heureux ? Il était trop tard pour recommencer leur torture, et assez tôt pour qu'ils s'en souvinssent avec attendrissement. Et peut-être qu'un soir du prochain printemps, ému par un rayon de lune tombé sur l'herbe, à leurs pieds, à travers leurs branches, ils se prendront et se serrant la main en souvenir de toute cette souffrance étouffée et cruelle. Et peut-être aussi que cette courte étreinte fera passer dans leurs veines un peu de ce frisson qu'ils n'auront point connu, et leur jettera, à ces morts ressuscités en une seconde, la rapide et divine sensation de cette ivresse, de cette folie, qui donne aux amoureux plus de bonheur en un tressaillement qu'ils n'en peuvent cueillir en toute leur vie les autres hommes.

0: Et voici donc pour aujourd'hui la deuxième nouvelle intitulée « Sauvée ». Elle entra comme une balle qui crève une vitre, la petite marquise de Rennedon. Il se mit à rire avant de parler, à rire aux larmes, comme elle avait fait un mois plus tôt en annonçant à son amie qu'elle avait trompé le marquis pour se venger. Rien que pour se venger, rien qu'une fois, parce qu'il était vraiment trop bête et trop jaloux. La petite baronne de Grangerie avait jeté sur son canapé le livre qu'elle lisait et elle regardait Annette avec curiosité, riant déjà elle-même. Enfin, elle demanda « Mais qu'est-ce que tu as encore fait ?»« Oh, ma chère, c'est trop drôle, c'est trop drôle. Figure-toi, je suis sauvée. Sauvée ? Sauvée. Comment sauvée ? Mais oui, sauvée. De quoi ? De mon mari, ma chère. Sauvée, délivrée, libre, libre, libre. Comment libre ? En quoi ? Mais en quoi ? Mais le divorce. Oui, le divorce. Je tiens le divorce. Tu es divorcée ? Ah non, pas encore, que tu es sotte. On ne divorce pas en 3 heures. Mais j'ai des preuves. Des preuves qu'il me trompe. Un flagrant délit, mais songe ! Un flagrant délit, je le tiens. Oh, dis-moi ça ! Alors il te trompait ? Oui, c'est-à-dire non ? Oui et non, je ne sais pas. Enfin, j'ai des preuves, c'est l'essentiel. Mais comment as-tu fait ? Et comment j'ai fait ? Eh ben voilà. Ouh, j'ai été forte, rudement forte. Depuis 3 mois, il était devenu odieux, tout à fait odieux, brutal, grossier, despote, ignoble enfin. Je me suis dit, ça ne peut pas durer, il me faut le divorce. Mais comment ? Ça n'était pas facile. J'ai essayé de me faire battre par lui, il n'a pas voulu. Il me contrariait du matin au soir, me forçait à sortir quand je ne voulais pas, à rester chez moi quand je désirais venir en ville. Il me rendait la vie insupportable d'un bout à l'autre de la semaine, mais il ne me battait pas. Alors, j'ai tâché de savoir s'il avait une maîtresse. Oui, il en avait une, mais il prenait 1000 précautions pour aller chez elle. Ils étaient imprenables ensemble. Alors, devine ce que j'ai fait. Bah, je ne devine pas. Oh, tu ne devinerais jamais. J'ai prié mon frère de me procurer une photographie de cette fille. De la maîtresse de ton mari ? Oui. Ça m'a coûté 15 louis à Jacques. Le prix d'un soir, de 7h à minuit. Dîner compris, 3 louis l'heure. Et il a obtenu la photographie par-dessus le marché. Oh, il me semble qu'il aurait pu l'avoir à moins... en usant d'une ruse quelconque sans être obligé de prendre en même temps l'original. Oh, elle est jolie. Ça ne déplaisait pas à Jacques. Et puis moi, j'avais besoin de détails physiques sur sa taille, sur sa poitrine, sur son teint, sur 1000 choses enfin. Je ne comprends pas. Tu vas voir. Quand j'ai connu tout ce que je voulais savoir, je me suis rendue chez un, comment dirais-je, chez un homme d'affaires, tu sais, de ces hommes qui font des affaires de toute nature, des agents de publicité et de complicité, de ces hommes, enfin tu comprends, oui, à peu près. Et tu lui as dit, je lui ai dit, en montrant la photographie de Clarisse, elle s'appelle Clarisse, « Monsieur, il me faut une femme de chambre qui ressemble à ça. » Je la veux jolie, élégante, fine, propre. Je la paierai ce qu'il faudra. Si ça me coûte 10 000 francs, tant pis. Je n'en aurai pas besoin plus de 3 mois. Il avait l'air très étonné, cet homme. Il demanda. Madame la veut-elle irréprochable ? Je rougis et je balbutiais. Mais oui, comme probité. Il reprit. Et comme mœurs ? Je n'osais pas répondre. Je fis seulement un signe de tête qui voulait dire non. Puis tout à coup, je compris qu'il avait un horrible soupçon. Et je m'écriai, perdant l'esprit, « Oh, monsieur, c'est pour mon mari qui me trompe en ville. Et Je veux qu'il me trompe chez moi, vous comprenez ? Pour le surprendre. » Alors l'homme se mit à rire. Et je compris à son regard qu'il m'avait rendu son estime. Il me trouvait même très forte. J'aurais bien parié qu'à ce moment-là, il avait envie de me serrer la main. Il me dit « Dans 8 jours, madame, j'aurai votre affaire. » Et nous changeons de sujet, s'il le faut. Je réponds du succès. « Vous ne me paierez qu'après réussite. » Ainsi, cette photographie représente la maîtresse de monsieur votre mari ?
1: Oui, monsieur.
0: Une belle personne. Une fausse maigre. Et quel parfum ? Je ne comprenais pas. Je répétais « Comment, quel parfum ?» Il sourit. « Mais oui, madame, le parfum est essentiel pour séduire un homme, car cela lui donne des ressouvenirs inconscients qui le disposent à l'action. Le parfum établit des confusions obscures dans son esprit, le trouble et l'énerve en lui rappelant ses plaisirs. Il faudrait tâcher de savoir aussi ce que monsieur votre mari a l'habitude de manger quand il dîne avec cette dame. » Vous pourriez lui servir les mêmes plats le soir où vous le pincerez.
1: Oh, nous le tenons, madame, nous le tenons.
0: Je m'en allais enchantée. J'étais tombée là vraiment sur un homme très intelligent. 3 jours plus tard, je vis arriver chez moi une grande fille brune, très belle, avec l'air modeste et hardi en même temps, un singulier air de rouée. Elle fut très convenable avec moi. Comme je ne savais trop qui c'était, je l'appelais mademoiselle, alors elle me dit « Oh, madame, peut m'appeler Rose tout court. » Nous commençâmes à causer. « Eh bien, Rose, vous savez pourquoi vous venez ici ?»«
1: Je m'en doute, madame. » »«
0: Fort bien, ma fille. Et cela ne vous ennuie pas trop ?»«
1: Oh, madame, c'est le 8e divorce que je fais. J'y suis habituée. » »«
0: Ah, alors parfait. » Vous faut-il longtemps pour réussir ?
1: Ah, madame, cela dépend tout à fait du tempérament de monsieur.
0: Quand j'aurai vu monsieur 5 minutes en tête à tête, je pourrai répondre exactement à madame.
1: Vous le verrez tout à l'heure, mon enfant.
0: Mais je vous préviens qu'il n'est pas beau.
1: Cela ne fait rien, madame. J'en ai séparé déjà 2 très laids.
0: Mais je demanderai à madame si elle s'est informée du parfum.
1: Oui, ma bonne Rose.
0: La verveine.
1: Tant mieux, madame. J'aime beaucoup cette odeur-là.
0: Madame, peut-elle me dire aussi si la maîtresse de monsieur porte du linge de soie ?
1: Non, mon enfant.
0: De la batiste avec dentelle.
1: Oh, alors, c'est une personne comme il faut. Le linge de soie commence à devenir commun.
0: C'est très vrai ce que vous dites là.
1: Eh bien, madame, je vais prendre mon service. »
0: Elle prit son service en effet immédiatement, comme si elle n'eût fait que cela toute sa vie. 1 heure plus tard, mon mari rentrait. Rose ne leva même pas les yeux sur lui, mais il leva les yeux sur elle, lui. Elle sentait déjà la verveine à plein nez. Au bout de 5-6 minutes, elle sortit. Il me demanda aussitôt « Qu'est-ce que c'est que cette fille-là ? »
1: « Mais ma nouvelle femme de chambre ?»
0: Où l'avez-vous trouvée ?
1: Chez la baronne de Grangerie qui me l'a donnée, avec les meilleurs renseignements.
0: Ah, elle est assez jolie.
1: Vous trouvez ?
0: Mais oui, pour une femme de chambre.
1: J'étais ravie. Je sentais qu'il mortait déjà.
0: Le soir même, Rose me disait « Je puis maintenant promettre à madame que ça ne durera pas 15 jours. Monsieur est très facile. »
1: Ah, vous avez déjà essayé ?
0: Non, madame. Mais ça se voit au premier coup d'œil. Il a déjà envie de m'embrasser en passant à côté de moi.
1: Il ne vous a rien dit ?
0: Ah non, madame. Il m'a seulement demandé mon nom pour entendre le son de ma voix.
1: Très bien, ma bonne Rose. Allez le plus vite que vous pourrez.
0: Oh, que madame ne craigne rien. Je ne résisterai que le temps nécessaire pour ne pas me déprécier. Au bout de 8 jours... Mon mari ne sortait presque plus. Je le voyais rôder toute l'après-midi par la maison. Et ce qu'il y avait de plus significatif dans son affaire, c'est qu'il ne m'empêchait plus de sortir. Et moi, j'étais dehors toute la journée pour le laisser libre. Le neuvième jour, quand Rose me déshabillait, elle me dit d'un air timide,
1: C'est fait, madame, de ce matin. Je fus un peu surprise, hein, rien émue même. Non de la chose, mais plutôt de la manière dont elle me l'avait dite. Je balbutiais. Et ça s'est bien passé ? Oh, très bien, madame. Depuis 3 jours déjà, il me pressait. Mais je ne voulais pas aller trop vite. Madame me préviendra du moment où elle désire le flagrant délit. Oui, ma fille, tenez. Prenons jeudi. Va pour jeudi, madame. Je n'accorderai plus rien jusque-là pour tenir monsieur en éveil. Vous êtes sûre de ne pas manquer ? Oh oui, madame, très sûre. Je vais allumer monsieur dans les grands prix de façon à le faire donner juste à l'heure que madame voudra bien me désigner. Prenons 5 heures, ma bonne Rose. Ça va pour 5 heures, madame. Et à quel endroit ? Mais dans ma chambre. Soit dans la chambre de madame. Alors, ma chérie, tu comprends ce que j'ai fait ? J'ai été chercher papa et maman d'abord, et puis mon oncle d'Orvelin, le président, et puis monsieur Rappelet, le juge, l'ami de mon mari. Je ne les ai pas prévenus de ce que j'allais leur montrer. Je les ai fait tous entrer sur la pointe des pieds jusqu'à la porte de ma chambre. J'ai attendu 5 heures juste. Oh, comme mon cœur battait. J'avais fait monter aussi le concierge pour avoir un témoin de plus. Et puis, au moment où la pendule commence à sonner, pan ! J'ouvre la porte toute grande. Ça a été en plein. En plein, ma chère. Oh, quelle tête ! Quelle tête ! Mais si tu avais vu sa tête ! Et il s'est retourné. L'imbécile ! Ah, oh, qu'il était drôle ! Et je riais. Et papa qui s'est fâché, qui voulait battre mon mari. Et le concierge, un bon serviteur, qui l'aidait à se rhabiller. Devant nous, il boutonnait ses bretelles. Que c'était farce. Quant à Rose, parfaite, absolument parfaite, elle pleurait. Elle pleurait très bien. C'est une fille précieuse. Si tu en as jamais besoin, n'oublie pas. Et me voici. Je suis venue tout de suite te raconter la chose. Tout de suite. Je suis libre. Vive le divorce. Et elle se mit à danser au milieu du salon, tandis que la petite baronne, songeuse et contrariée, murmurait : Pourquoi tu ne m'as pas invitée à voir tout ça ?
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3: Le coup du père François. Encore une expression auriculaire suffisamment usitée pour que sa signification en soit évidente pour tout le monde. Le coup du père François, c'est un mauvais coup venant par derrière, asséné de façon déloyale. Mais pour situer l'origine, il faut impérativement identifier ce fameux père François. Qui était donc le père François ? Eh bien, on n'en sait rien. Pour être plus précis, nous ne sommes pas tellement certains de connaître son identité. Il y a deux hypothèses. Selon Loredan Larchet, cela viendrait du prénom du premier ayant utilisé cette méthode. Claude Dunéton, notre corésien de référence, auteur de La puce à l'oreille, réfute cette hypothèse, arguant qu'aucun criminel ou détrousseur notoire ne s'appelait François lors de l'apparition de l'expression. Gaston Hénault, dans son dictionnaire historique des argots en 1965, évoque le nom du lutteur Joseph Arpin. Ce colosse s'imposa comme le plus grand champion de lutte dans le Paris des années 1850. On le surnommait le terrible Savoyard ou parfois le père François. Cela reste l'hypothèse la plus probable, mais faute d'éléments déterminants, il ne s'agit pas d'une réponse claire et définitive. Chez les Apaches des bas-fonds des villes au cours de la seconde moitié du 19e, le véritable coup du père François ne pouvait se pratiquer que si on était deux. Il avait pour but de détrousser le Pékin moyen qui avait l'audace et l'imprudence de se promener la nuit dans les rues mal éclairées. La pratique est la suivante. Le premier des agresseurs engage la conversation avec le promeneur à l'aide d'une banalité du genre de celle qu'on entend encore aujourd'hui. « T'as pas 100 balles ?» Z'avez du feu, z'avez l'heure. Le complice, muni d'une courroie formant un nœud coulant, s'approche, puis l'étrangle par derrière, pivote sur lui-même en tirant la ceinture des deux mains sur une épaule, comme pour charger un sac de patates sur le dos, de manière à ce que les pieds ne touchent plus le sol. Le premier aigrefin peut profiter lâchement de la situation pour fouiller et vider les poches. Une fois le forfait accompli, et la victime généralement mal en point, mais pas obligatoirement morte, les deux compères récupèrent leur courroie et disparaissent. C'est de cette forme d'agression physique que l'expression a hérité du sens de mauvais coup donné en traître ou de manœuvre déloyale. Ce père François, qui n'est ni le géniteur d'Henri II, ni le mari de Sissi, ni l'ecclésiastique alsacien surnommé Capucin, tient expressément à rester anonyme pour échapper à la maréchaussée. On peut aisément le comprendre. Nous n'aurons pas non plus de possibilité d'une identification à la lecture du roman de Frédéric Dard, Le coup du père François, dont je vous livre la préface. Je frissonne à l'idée que des logdus de bas étage, des ambitieux sans scrupules, des amoindris, des refoulés, des invertébrés, des combinards, des aprograins, des vicieux et des pommes à l'eau pourraient avoir la prétention de se reconnaître dans les merveilleuses pages qui suivent. C'est signé San Antonio. En l'absence de caméras de surveillance, d'empreintes digitales et de traces d'ADN, il nous sera difficile d'en savoir davantage sur le patronyme de ce François-là. Le coup du père François serait-il synonyme d'un autre célèbre coup, le coup de Jarnac, expression qui fait référence au baron de Jarnac, qui lors d'un duel en 1547 porta un coup très habile du revers de son épée et étonna toute l'assemblée. Le baron se prénommait-il François ? Eh bien non, c'était Charles Chabot. Coup du père François, coup de Jarnac, à l'origine, il s'agit d'un contresens complet. Mais le second, avec le temps, a rejoint le premier dans un sens négatif, transmettant un sentiment de traîtrise, un coup déloyal ou pernicieux qui n'existait pas à l'origine. Quoi qu'il en soit, comme le chantait Johnny Hallyday...

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1: Aujourd'hui, nous sommes le 22 mai et nous célébrons aussi la mémoire d'un grand footballeur qui nous vient de l'Irlande du Nord. Il s'agit de George Best. La personnalité du jour n'est autre que George Best. Best comme le meilleur joueur nord-irlandais de tous les temps, sans nul doute. Best aussi, car il n'a certainement pas son pareil aujourd'hui, ou peut-être que de bien pâle copie d'un personnage haut en couleur. Né le 22 mai 1946 dans des quartiers industriels de Belfast en Irlande du Nord, son amour du ballon rond est tout simplement hérité de son père. Et cette affection, mêlée à un talent certain, va lui ouvrir les portes du théâtre des rêves, Old Trafford, et cela assez rapidement. Encore adolescent, il est repéré et enrôlé par Manchester United. Il a alors à peine 15 ans. Deux ans plus tard, c'est en tant que professionnel chez les Red Devils qu'il va montrer l'étendue de son talent. Les rencontres s'enchaînent, comme les buts et les gestes techniques d'un génie extraordinaire dont il a le secret, un somptueux mélange qui va permettre à Manchester United de glaner deux titres de champion d'Angleterre et une coupe des clubs champions en 1968 avec George Best en son sein. Meilleur buteur du championnat anglais en 68 aussi, il est surtout élu Ballon d'Or la même année. L'idylle mancunienne de George Best s'arrête alors en 1974 sur une saison quasiment blanche. Mais au gré de son caractère facétieux, aimant les bons plaisirs de la vie, sa carrière s'y inscrira aussi. Plus question de performance, place plutôt à une certaine décadence. Sa carrière professionnelle s'arrête en 1984 au gré de nombreux voyages, tabac, violence et alcool le mènent quant à eux à sa perte. Une perte qui sera alors définitive un jour d'automne 2005, après une infection pulmonaire qui l'emporte. Il avait 59 ans. Demain, on parlera de grosses balles oranges en compagnie d'une très grande internationale française de basket. Mais ce sera demain pour d'autres histoires d'un jour avec Mémoire Sport.
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2: Philomène vous propose quelques recettes tirées d'un album « Vivez mieux, mangez mieux ». Aujourd'hui, voici la recette des petits flans de potiron. La préparation vous demandera 20 minutes et la cuisson 25. Voici les ingrédients pour 4 personnes. 600 g de potiron, 20 g de beurre ou de margarine, le zeste râpé d'une demi-orange bien lavée, 15 centilitres de crème fraîche liquide, 2 œufs, de la noix muscade, du sel et du poivre. Retirez les graines et la peau du potiron. Découpez la chair en gros dés et, dans le beurre fondu, faire étuver pendant 20 minutes. Faire bouillir pour éliminer l'eau rendue. Écrasez cette pulpe à la fourchette. Mélangez avec les œufs battus en omelette, la crème fraîche, le zeste râpé de l'orange, la noix muscade, le sel et le poivre moulu. Graissez des petits moules individuels. Répartir la préparation au potiron. Disposez sur un bain-marie, plat au four contenant 2 cm d'eau chaude. Mettre au four 25 minutes, puis démouler et servir chaud.

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2: 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Le départ et l'arrivée s'effectueront au stade de Boissy-Frénois. 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
1: J'ai cru oublier ce moment précis.

0: Aujourd'hui, je me demande si c'était écrit. Aujourd'hui encore, il fait beau.
1: Et se peut-il seulement que l'on oublie ce jour où l'on existait trop ?

0: existe très peu de jardins chinois en Haute-France. Et celui dont nous allons vous parler aujourd'hui est quasiment inconnu du public. Avec quelques efforts, vous pouvez néanmoins le découvrir, intégré aux espaces verts du musée du Louvre-Lens, à quelques centaines de mètres de la mare, très appréciée par les visiteurs qui s'y installent l'été sur ses berges, souvent en famille. C'est donc proche du chemin Cavalier que je l'ai découvert, après qu'un photographe en ait, quelques mois auparavant, tiré de quoi présenter une exposition à Roubaix, au Bureau d'art et de recherche. La genèse de ce jardin et de cette exposition nous est présentée par le directeur de ce lieu consacré à la création contemporaine.
1: Bonjour à toutes et à tous. Merci de votre présence. C'est notre 10e année de collaboration avec l'Institut Confucius de l'Artois. C'est plein de beaux souvenirs et ça se poursuit. C'est la 2e année où on découvre à la fois l'architecture et l'art des jardins. L'année dernière, on n'avait que le schéma, mais on avait un architecte de très grande qualité parce qu'il questionne le patrimoine chinois ancien pour ne pas le faire disparaître, l'analyser pour l'amener dans des formes contemporaines. Et là, on peut découvrir le regard de Bo Wanwu sur le jardin. Il a créé des séquences et on passe de l'image photographique à la vidéo et on a quand même les éléments essentiels du jardin mais qui sont posés de manière métaphorique parce que l'eau n'est pas présente. Le jardin est clos mais on voit au travers et c'est la nature qui amène par l'ombre, par le souffle, cette impression d'eau vivante, d'écoulement du temps. Voilà. Je vous laisserai bien sûr profiter des images et de la vidéo en tant que telle.
0: Les photographies de Bo Wanwu du jardin de Langtian, intégrées à l'espace du Louvre-Lens, seront bientôt regroupées dans un ouvrage que nous présente son éditeur.
2: Alors, je m'appelle Cosimo Campa, je suis éditeur pour Ocnofilm, et nous allons publier le livre, un livre de photos, un beau livre, un livre d'art sur le jardin chinois du Louvre-Lens, qui sera accompagné de textes et qui sera en version bilingue, anglais et chinois. Voilà, et il met en lumière en fait la beauté de ce jardin chinois et sa singularité, et c'est ce qu'on a voulu montrer en une centaine de pages. On a voulu en faire un bel objet pour montrer en fait sa singularité, voilà.
0: On retrouve des photos qui sont présentées
2: Absolument,
0: ici.
2: Absolument, on retrouve pratiquement toutes les photos qui sont présentes ici, et un peu plus d'ailleurs.
0: Voilà, donc c'est un jardin qui est grand, le jardin chinois de Louvre-Lens.
2: Tout est relatif, je le trouve assez grand, et c'est très impressionnant.
0: Donc on y retrouve des plans très différents passant d'un espace à l'autre, j'imagine ?
2: Absolument, on y retrouve une galerie qui donne encore plus de cachet au jardin, qui nous transporte dans un autre monde. Voilà.
0: Voilà, donc on invite les personnes à aller au Louvre-Lens.
2: Il faut absolument voir ce bijou, c'est un bijou architectural.
0: Et donc ce livre a un titre ?
2: Le jardin du Louvre-Lens.
0: Il sera en vente au musée, j'imagine ?
2: On va faire en sorte qu'il soit en vente au musée, il ne manquerait plus que ça.
0: Merci beaucoup.
2: Merci.
0: Le jardin de Langtian, du parc du musée du Louvre-Lens, est donc une œuvre d'art qui, par ses matériaux, dont le métal offre une vision très contemporaine et symbolique du jardin chinois traditionnel de l'époque Ming notamment. Il symbolise également des années de partenariat entre l'université d'Artois et celle de Nankin. Un jardin tout à fait extraordinaire donc, qui méritait bien qu'on lui consacre une poésie. La voici, dite par Madame Chin de l'Institut Confucius d'Artois.
3: Yeah, Jing.

0: 长水雾，那是新的土里冒着根芽。拥抱你以为的宇宙吧，而云只把天裹入胸怀。星星注视着午夜的泪珠，大地第一滴甘露在小草和大树的额头，为人的苏醒举起灯塔。光就够了，自出生的唯一色彩，约你点它的空白。Voilà, de cette façon-là, nous sommes en train de célébrer ce 10e anniversaire de collaboration.
1: En mots, en images,
0: avec
1: beaucoup d'humanité.
0: Avec beaucoup d'humanité.
1: C'est quand même essentiel dans la rencontre de l'autre, sa culture.
2: Ça se passait à Roubaix, au bureau art et de recherche. Alors, une exposition qu'associait le bureau d'art et de recherche et l'Institut Confucius d'Artois. Cette histoire, enfin ce... Cette réalisation de jardin chinois au Louvre-Lens a été complexe, on va dire complexe, compliquée, et ça a pris du temps. Donc en fait, entre le Artois et Nankin, les échanges universitaires datent de 1998, hein, à l'époque d'Alain Lota, qui avait choisi de développer les relations avec la Chine. Et puis donc l'Institut Confucius s'est mis en place en 2008, et donc avec des conférences, des cours de chinois, des expositions. Et puis il y a eu ce projet de jardin chinois, un projet qui a été envisagé au départ à Arras, c'est un peu normal puisque l'université d'Artois littéraire, on va dire, a son centre à Arras. Et malgré tout, ça n'a pas fonctionné pour Arras, donc l'idée est venu de venir à Lens dans un partenariat avec le Louvre-Lens. L'importance, la complexité et la beauté des jardins chinois traditionnels notamment nous sont maintenant présentés par le docteur Han, un grand précurseur des échanges universitaires entre les Hauts-de-France et la Chine.
3: Tous les grands maîtres littéraires et chinois, les ministres dans l'histoire, leur propre maison, c'est un jardin.
2: Oui. Alors, on peut peut-être maintenant parler des très très célèbres jardins de...
3: De Pékin. Jardin du Nord, typiquement à Pékin. Voilà. À Pékin, donc un petit peu jardin royal, château Versailles. Donc c'est immense, un peu symétré. Mais par contre, dans le symétré, il y a certains, chaque étape, il y a un petit jardin court pour que l'empereur qui se balade, qui se reposait là-bas. Par exemple, moi j'étais à Pékin, donc Pékin s'appelle Mer du Nord. Donc jardin de mer du Nord s'appelle Beihai Gongyuan. Dans leur grand, immense Beihai Gongyuan, jardin mer du Nord, il y a beaucoup de petits jardins à côté. Donc l'empereur chinois, donc à l'époque s'appelle Kangxi, quand il est jeune, qui calligraphie là-bas, et puis ce jardin après, qui est occupé par l'épouse de Mao Zedong, qui reste là-bas. Donc ça, c'est le jardin du Nord. Et après, c'est le jardin alentour de Shanghai, Suzhou. On dit c'est Jiangnan. Et après, le jardin à Guangdong. Ah, donc c'est Linan, Guangdong, Fujian. Voilà, donc c'est l'endroit. Et après, le quatrième école jardin, c'est dans ma province, c'est Sichuan. Donc Sichuan, il y a des jardins. C'est très typique, c'est très connu. Bon, à Pékin, le fameux jardin s'appelle Yuan Mingyuan. Yuan Mingyuan qui a conçu avec les deux cultures. la culture chinoise et la culture française. À l'époque, architectes, tous leurs peintres français qui sont venus à Pékin, qui ensemble ont construit un très beau jardin. Je crois que c'est le premier jardin du monde. C'est non seulement dans la dimension, et aussi dans la richesse à l'intérieur. C'est pourquoi donc, aujourd'hui, la Chine commençait à récupérer ce qui perdu, ce qui dispersé dans le monde entier, parce que dans leur livre de Victor Hugo, il est bien écrit, un jour, il y a deux voleurs, anglais, français, qui sont allés à Pékin, qui volèrent le jardin Yuanmingyuan, et après qui brûlèrent ça.
4: Ouais. Ouais. Voilà l'histoire pour la Chine. Donc à Lens, ce petit jardin extraordinaire, vous pouvez le voir si vous habitez dans la région, n'hésitez pas à vous y déplacer. C'est on va dire
3: c'est après le lac.
4: Oui,
3: c'est après le lac, donc il y a statue
4: tout de suite à gauche.
3: Voilà, il y a statue et c'est avec le nouvelle matière.
4: Voilà, c'est du métal.
3: De métal
4: et ça va pas s'abîmer.
3: Mais la forme,
4: ça a l'air bien solide.
3: Et la forme qui reste encore dans la philosophie et dans la culture chinoise, parce que le jardin chinois, il y a deux choses. Il y a la forme. Et après, c'est l'âme. Donc, jardin, même avec métal, l'âme toujours là. Voilà. C'est une raison pour y aller voir.
4: Très bien. Ben, bonne visite à toutes et à tous. N'hésitez pas à profiter. Maintenant, vous pouvez y aller, mais même l'été, l'hiver, c'est ouvert et c'est gratuit et ouvert tous les jours. Hein, quand
3: ah
4: même,
3: oui, mais bien sûr, oui, c'est bien. Merci.
4: Voilà donc pour ce petit jardin Ming du Louvre-Lens. Il existe en Haute-France quelques autres lieux d'inspiration chinoise ou asiatique. Le Jardin de la Paix de Noyelles-sur-Mer, le Jardin de la Méditation de Saint-Venant, le Jardin de Li à Sénarpont, le Jardin japonais de Saint-Du-Nord. N'hésitez pas à vous y promener. C'était un sujet de René Laverne de Radio Campus Lille.
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Lettre et écrit d'antan. Sorties des archives non classées de la mairie de Crépy-en-Valois, ces lettres et ces écrits nous ont paru dignes d'intérêt. Témoignages de la vie quotidienne, plaintes, suppliques, recherches, conseils, arrêtés, etc. Ils nous font revivre les siècles passés, 18e, 19e pour la plupart, et côtoyer des hommes pas très différent de ceux qui vivent en ce début du XXIe siècle. À Monsieur le sous-préfet de l'arrondissement de Senlis, département de l'Oise. Monsieur, le maire de la ville de Crépy, propriétaire d'un bâtiment formant l'ancien château des ducs de Valois et servant actuellement dans une partie de maison de sûreté, pour le dépôt des prisonniers civils et militaires et, dans l'autre partie, d'écoles d'enseignement mutuel, demande la décharge entière de la contribution des portes et fenêtres à laquelle ce bâtiment est imposé sous l'article 55 du rôle général des contributions directes de la dite ville pour 1818. La dite contribution s'élevant à 20 sols, 35 deniers. Attendu que ce bâtiment, autrefois habité en partie par la demoiselle Herme, précédente propriétaire, est actuellement uniquement affecté aux établissements publics susmentionnés. Ce faisant, vous ferez justice. À Crépy, ce 26 février 1819. Et c'est un brouillon d'une lettre adressée au sous-préfet de Senlis.

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8: Dans le cadre de Découvrons un village ou Découvrons une ville, je suis dans la commune de Verberie, commune située près des bords de l'Oise, au cœur de la vallée de l'Automne. Aujourd'hui, je suis au gymnase des Alouettes avec David Maurice, président de la Compagnie d'Arc de Verberie.
9: Bonjour, donc la Compagnie d'Arc de Verberie existe depuis 1806, donc elle a un peu plus de 200 ans. C'est une compagnie qui est affiliée à la Fédération Française de Tir à l'Arc. Cette année, on a à peu près 26 adhérents, on va dire 16 adultes et 10 enfants. Nous, après, c'est une association, on n'a pas d'entraîneur, etc. dans la Compagnie d'Arc. En fait, c'est des bénévoles qui viennent faire l'entraînement pour les jeunes et pour les adultes. Donc on est plus là dans un cadre loisir et moins compétition, mais ça reste dans un bon esprit, quoi.
8: 26, c'est pas mal comme nombre, c'est assez stable.
9: C'est assez stable, oui, il y a quelques variations d'une année sur l'autre. On est toujours à peu près autant dans la compagnie. Ouais.
8: Justement, David, pourquoi vous employez le terme de compagnie?
9: Alors, en fait, les compagnies d'arc gardent un peu le côté traditionnel du tir à l'arc. Donc c'est un peu la sauvegarde des traditions du tir berceau en particulier, un tir qui se pratique dans les jeux d'arc. C'est un peu la différence, enfin on dit qu'on est une compagnie et un club, parce que le club s'est affilié à la fédération, donc là on peut participer aux compétitions etc. officielles, et la compagnie c'est plus le côté traditionnel du tir à l'arc en fait.
8: La compagnie propose deux types d'entraînement le mardi. Comment cela s'organise?
9: Donc il y a deux entraînements le mardi soir. Premier entraînement à partir de 19h jusqu'à 20h30 pour les jeunes, et un second entraînement pour les adultes à partir de 20h30 jusqu'à 22h. Les entraînements ont lieu au gymnase sur les périodes hivernales, et après les adultes vont souvent au jeu d'arc sur les périodes plus estivales en fait.
8: Effectivement, parce que dans le village vous avez un jeu d'arc rue des Remparts, vous pouvez un petit peu nous le décrire?
9: Bon, en fait au jeu d'arc c'est là qu'on pratique le tir berceau, donc on peut tirer à une distance de 50 mètres. Donc il y a deux jeux, donc on peut tirer sur deux pelotons en même temps, et il y a aussi un logis où on peut faire des repas etc. Au niveau du jeu d'arc en fait.
8: Qu'est-ce qui vous a donné envie vous personnellement de pratiquer le tir à l'arc?
9: En fait, je cherchais un loisir et donc un peu par hasard, j'ai commencé le tir à l'arc. Donc j'ai vraiment accroché sur le tir à l'arc et donc continué. Donc ça fait 8 ou 9 ans maintenant que je tire. Et ouais, c'est vraiment maintenant devenu un loisir à part entière.
8: Ouais. Justement, David, quelles qualités il faut pour devenir un bon archer?
9: Les qualités, c'est de savoir se concentrer, rester en dire zen entre guillemets pendant le tir. Après, savoir, c'est toujours répéter le même geste pour réussir à mettre sa flèche au plus près du centre de la cible.
8: Est-ce que la compagnie d'arc de Verberie a des liens avec d'autres compagnies situées dans l'Oise?
9: Oui, on a des liens. En fait, on fait partie de la ronde du Valois et de la Basse-Automne. Donc en fait, qui regroupe 7 compagnies de la région. Il y a Béthisy-Saint-Pierre et Béthisy-Saint-Martin, Rully, Vaucienne, Vaumoise, Croix-Saint-Ouen.
8: D'accord, donc vous avez des liens avec toutes?
9: Oui, en fait, on organise régulièrement des tirs de ronde, en fait. Ça peut être des tirs berceaux. Enfin, il y a les coupes d'hiver, coupes de printemps. Et après, oui, il y a des petits challenges aussi entre les compagnies de la ronde. Et aussi, nous, on organise à Verberie tous les ans le championnat par équipe de tir en salle, en fait. Il y a lieu au mois d'avril, en général.
8: On a parlé de l'Oise, mais est-ce que vous avez des liens avec d'autres compagnies qui sont situées là, dans la région des Hauts-de-France?
9: Pas de liens particuliers. Après, c'est vrai qu'on se retrouve, généralement, quand il y a les tirs du bouquet provincial, on peut aller dans les jeux d'arc des différentes compagnies, un peu plus éloignées. On n'a pas de lien particulier avec les autres compagnies un peu plus loin dans la région.
8: Quelles sont, David, les règles de sécurité à respecter pour cette discipline?
9: Les règles de sécurité, c'est de toujours attendre que tous les archers aient tiré avant d'aller chercher ses flèches en cible. Ça, c'est les premières choses qu'on apprend aux jeunes, c'est de toujours attendre qu'on donne le signal, donc on dit flèche, les jeunes peuvent aller chercher les flèches en cible, donc que tout le monde ait tiré. De toujours faire attention qu'il n'y ait personne sur le pas de tir avant de tirer, de toujours être en direction de la cible quand on arme son arc. Il y a des chaînes, etc., pour éviter que les gens passent devant les buts de tir pendant que d'autres personnes sont en train de tirer.
8: Ça peut arriver des accidents?
9: Ça peut arriver, oui. Des personnes qui passent devant la cible au moment où quelqu'un tire la flèche. Il y a déjà eu un accident à Verberie sans gravité, mais c'est déjà arrivé. Ouais.
8: Est-ce que vous pouvez nous décrire le matériel que vous utilisez?
9: Donc principalement, il y a l'arc. Après, il y a, on va dire, du petit matériel. Donc il y a une palette pour protéger les doigts, un protège-bras pour protéger le bras d'arc, un carquois pour mettre ses flèches et donc les flèches. Et après, on va sur l'arc, suivant les disciplines, il peut y avoir un viseur, des stabilisations, etc.
8: Et l'arc, vous le décririez comment aux auditeurs?
9: Comment décrire un arc? En fait, c'est constitué d'une poignée de branches et d'une corde bah, sur les éléments principaux en fait. Et ensuite, suivant les disciplines, l'arc classique, on va avoir un viseur, des stabilisations qui se remettent sur l'arc. Après, il y a différents types d'arcs. Il y a des arcs à poulie aussi qui permettent de tirer avec de plus grosses puissances. Donc après, c'est à peu près tout. Là, après, aussi l'arc droit où c'est un arc qu'on utilise sans viseur. Donc là, c'est juste, on va dire, les branches, la poignée et la corde en fait.
8: C'est du matériel qui coûte assez cher.
9: Si on prend du matériel de gamme, oui, ça peut valoir assez cher. En entrée de gamme, on va dire, ou pour commencer à faire un peu de compétition, il faut coûter 300-400 euros pour un arc. Après, ça peut aller à plus de 1000-1500 euros si on prend un arc de haut de gamme. Ouais.
8: Quels sont les bienfaits de cette discipline?
9: Ouais, ça permet de se relaxer, se détendre en fait, d'être on va dire focus sur le tir et d'oublier un peu tout ce qu'il y a autour. Ça permet de se vider un peu la tête. Ouais,
8: Le championnat de Ronde Berceau a eu lieu en septembre. Est-ce que vous pouvez un petit peu nous parler de ce championnat?
9: Alors, championnat de Ronde Berceau, en fait, c'est donc chaque compagnie de la ronde va inscrire des équipes, enfin en individuel, pas différentes compagnies. Donc en fait, on se répartit les tirs sur les différents jeux de la ronde. Et ensuite, après, il y a un classement qui est fait donc aux honneurs, aux points. Sur le championnat en fait.
8: Le dimanche 29 mars dernier a eu lieu le traditionnel abat l'oiseau. Est-ce que vous pouvez nous parler de cet événement?
9: Alors, en fait, l'abat l'oiseau, c'est quelque chose de traditionnel dans le tir à l'arc. En fait, c'est pour désigner le roi de la compagnie. Donc, en fait, on place un oiseau devant la cible à 50 mètres. En fait, on tire chacun son tour une flèche et le premier qui a battu l'oiseau devient un roi de la compagnie pour l'année suivante.
8: C'est un oiseau en particulier?
9: C'est un oiseau en bois en fait qui doit faire une taille, on va dire, entre guillemets, normalement c'est 2 pouces de haut et 1 pouce de large, qui est normalement fait par le roi de l'année précédente.
8: En mars dernier également, la compagnie d'arc de Vaumoise a organisé son traditionnel tir au bris et au bonbon. Qu'est-ce que c'est précisément?
9: Alors ça, c'est des tirs ludiques qu'on retrouve beaucoup dans le tir à l'arc. Donc en fait, la compagnie de Vaumoise, ils organisent le tir au bruit au bonbon. On tire sur des cibles type fléchette, en fait, c'est pas des cibles classiques de tir à l'arc. Et en fait, on gagne soit en bruit, soit en bonbon, le score en fait en poids. Enfin, le nombre de points est converti en grammes de bruit ou en grammes de bonbon. Donc c'est un tir intéressant où on aime bien emmener les jeunes, tout ça, parce que c'est assez ludique.
8: La compagnie d'arc de Verberie s'investit dans différentes manifestations de la commune. Vous pouvez nous préciser lesquelles?
9: On participe aux commémorations du 8 mai et du 11 novembre, donc avec notre porte-drapeau. On participe aussi tous les ans, on forme des associations pour essayer de faire découvrir un peu le tir à l'arc dans la commune et trouver de nouveaux adhérents et de nouveaux licenciés.
8: Chaque année, les archers de Verberie et leurs familles se réunissent pour le traditionnel repas de la Saint-Sébastien. Vous pouvez expliquer cette tradition?
9: En fait, Saint-Sébastien, c'est le saint patron des archers. Donc en fait, à cette occasion, fin janvier, on se réunit toujours tous pour faire un repas. Souvent, on va participer aussi à la messe et on fait un dépôt de gerbe au monument aux morts à cette occasion.
8: Vous allez participer le 16 et 17 mai prochain au bouquet provincial des archers de France. De quoi s'agit-il?
9: En fait, c'est une grande réunion de tous les archers, enfin des compagnies d'archers de France. En fait, on est souvent entre 3000 et autour de 3000 archers en fait, qui se réunissent. Donc c'est à chaque fois une ville différente qui organise le bouquet. C'est un peu la fête des archers en relation avec le tir berceau, etc. Donc à cette occasion, il y a la transmission du bouquet entre les compagnies qui ont organisé les différents bouquets provinciaux, etc. Ouais.
8: Outre la France, quelles sont les nations qui excellent dans ce sport?
9: Outre la France, les Coréens sont très forts au tir à l'arc. Ils ont beaucoup d'entraînement et on voit que sur les compétitions internationales, ils sont souvent très bien classés. Coréens, les Américains aussi, ils ont pas mal de bons archers. Bon, les Français aussi, on a de très bons archers aussi.
8: De mémoire, on a eu des bons résultats au JO 2024.
9: Oui, il y avait l'équipe masculine qui avait eu la médaille d'argent, il me semble, et Lisa Barbelin qui avait eu la médaille de bronze en individuel féminine. Oui, on avait eu des bons résultats.
8: Quelle est l'ambiance au sein de la compagnie d'arc de Verberie?
9: C'est une ambiance très conviviale. En fait, on est quand même un groupe, on commence à bien se connaître et donc à partager des moments ensemble. En plus du tir à l'arc en fait. Ça reste quand même une très bonne ambiance familiale et conviviale.
8: Si les auditeurs sont intéressés pour vous rejoindre ou pour avoir des informations sur la compagnie, où vont-ils sur internet?
9: Oui, on a un site internet, donc je vous invite à taper dans Google Compagnie d'Arc de Verberie, vous allez tomber sur le site internet et vous retrouverez toutes les informations de contact sur les différentes licences qui existent, les horaires des entraînements, etc. et toutes les manifestations qui sont organisées. Et il y a aussi la page Facebook, pareil, il faut rechercher Compagnie d'Arc de Verberie, je pense qu'on retrouve assez facilement les liens vers les différentes pages.
7: Sur le bout des doigts, alors tu vois, regarde, voilà, très bien, comme ça, bien en appui, allez. Oh, tu y es presque. Prends ton temps et surtout pense à ta main. Bien la garder plaquée.
4: Je m'appelle Mallory et j'ai 14 ans.
3: Je m'appelle Clarisse
5: et j'ai 14 ans.
6: Je m'appelle Enora et j'ai 13 ans.
8: Depuis combien de temps tu pratiques cette discipline ?
4: Ça fait bientôt un an.
8: Qu'est-ce que tu apprécies à l'intérieur ?
4: L'équipe, le travail d'équipe. Et ça échappe de la réalité souvent.
10: Ça fait penser à autre chose qu'en dehors du sport. Ça libère le cerveau souvent.
11: Bah moi j'aime bien parce que, je sais pas, c'est divertissant. Ça change de d'habitude. C'est mieux que d'être sur les écrans.
6: Ça fait 2 ans que j'en fais et j'aime ça parce que ça tient un objectif. Ça garde notre concentration et c'est aussi un esprit d'équipe.
8: Est-ce que vous pouvez expliquer un petit peu aux auditeurs comment ça se passe un entraînement ?
4: On commence par arriver, on fait notre arc, on nous donne des ballons ou sinon des élastiques pour s'étirer. Et après, soit on fait du ballon et on lance avec nos bras ou les jambes, on s'amuse avec souvent. Ou avec l'élastique, on s'étire avec tout. Ou sinon après, on peut marcher ou s'étirer simplement.
8: Quand tu dis préparer ton arc, ça veut dire quoi ?
11: Qu'on doit tendre la corde.
8: Qu'est-ce que tu as apprécié ce soir, Anora, dans l'entraînement ?
6: On tire, soit par exemple avec les animateurs qui nous accompagnent, ils nous disent notre point fort pour qu'on s'améliore. Et du coup, ça nous fait plaisir quand on arrive à notre objectif.
8: Comment ça se passe pour les scores ? Il y a des cibles, il y a des points dessus ?
4: Ça dépend de l'entraînement qu'on fait le soir. Ça peut être les cibles, donc des fois on compte nos points, ou sinon par exemple là ce soir on fait juste les cibles mais on les compte pas. Sinon il y a les ballons, on met sur la cible, on doit éclater le ballon. Après on a un mètre et on mesure combien de... C'est en équipe, et on mesure combien de centimètres on a réussi à faire avec la personne.
6: Pour les compétitions, parfois on en fait, c'est les animateurs qui nous demandent si on veut y participer. Et on va quelque part et il y a la croix, il y a tout le monde du tir à l'arc et du coup on fait des rencontres.
4: Il y a le tir à l'oiseau que j'ai gagné, mais sinon on doit tirer à 30 mètres sur un oiseau en bois. Il y a le tir à la saucisse, on tire avec, par exemple c'était à la croix, et on tire à, je crois que c'était 30 mètres, on devait tirer dans la cible, à un moment c'était soit négatif, soit positif. Après à la fin on gagnait soit une saucisse, soit un trophée, mais dans tous les cas on avait une saucisse de 5 cm de participation. Il y a souvent des tirs où on peut gagner soit des bonbons, du fromage, des gâteaux. Chaque année il y a le tir à l'oiseau où tu peux devenir roi athlète jusqu'à la fin.
8: Comment est l'ambiance au sein de la compagnie ?
3: C'est bien, c'est... En fait, les animateurs, ils sont là pour nous aider et nous encourager.
6: Ce qui est bien avec eux, c'est qu'on peut leur faire confiance, on communique bien avec eux, ils nous montrent même avec l'arc parfois pour bien faire et ils sont sympas.
8: S'il y a des auditeurs qui nous écoutent, qui hésiteraient à faire du tir à l'arc, que ce soit dans la compagnie d'arc de Verberie ou ailleurs, qu'est-ce que vous leur diriez ?
4: De faire, parce que j'ai dit au début, ça échappe de la réalité, ça fait penser à autre chose. Il y a le travail d'équipe et puis c'est amusant quand par exemple on réussit quelque chose et que quelqu'un tient en même temps que vous, c'est amusant parce que vous avez fait en même temps et là par exemple à Verberie du coup, l'arc, ils sont sympas, ils sont marrants, ils disent toujours nos points forts et nos points faibles, ils nous expliquent à chaque fois, ils prennent leur temps de nous expliquer et à chaque fois on comprend mieux à la fin.
3: Déjà qu'ils devraient essayer parce que en fait c'est bien, ça apprend à se concentrer, donc si on n'est pas forcément concentré, en fait c'est bien parce qu'on peut s'améliorer encore à se concentrer. Il y a tout quoi, faut réfléchir, faut se concentrer.
6: Si ça fait calmer les choses et parfois si on en fait avec par exemple nos amis, ils peuvent nous regarder tirer. Par exemple on peut aider les autres. Clarisse elle me dit que j'ai plié le bras, je peux m'améliorer sur ça sans que l'animateur me l'ait dit.
7: Sur le bout des doigts, alors tu vois, regarde, voilà, très bien comme ça. Bien en appui, allez. Oh, tu y es presque. Prends ton temps et surtout pense à ta main. Et bien la garder plaquée.
8: C'était Yann Barré pour Radio Valois Mulcien. Dans le cadre de Découvrons une ville ou un village, j'étais au gymnase des Alouettes dans la commune de Verberie où j'ai rencontré David Maurice, président de la compagnie d'arc de la commune, ainsi que Mallory, Clarisse et Nora, trois jeunes de la compagnie.
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2: Bonjour, c'est Frédéric. Je suis aujourd'hui à la salle Marcel-Quentin de Crépian-Valois, où le handball club de Crépian-Valois organise la 12e édition de Hand Ensemble. Nous allons rencontrer Mélanie Ries, qui est la référente de cet événement, et quelques équipes, et puis prendre l'ambiance, voilà. Il y a du monde qui est sur le terrain, et ça joue.
3: Vous êtes fatigués ? J'entends rien. Vous êtes fatigués ? La buvette, vous êtes fatigués ! Les grands, vous êtes fatigués ! Eh bien, allons-y, alors. 3, 2,

0: Bonjour, vous pouvez présenter votre équipe s'il vous plaît.
1: Bonjour, nous on est de Vers-sur-Marne, nous en 77, et on est une équipe loisir.
0: C'est votre première participation ?
1: Oui, c'est la première fois qu'on fait le tournoi de hand ensemble.
0: Alors vous avez connu comment cet événement ?
1: En fait, on a déjà joué contre l'équipe loisir de Crépy-en-Valois. Et du coup, c'est pour ça qu'ils nous ont contactés après pour faire le tournoi de hand ensemble.
0: D'accord. Alors, c'est quoi votre rôle de coach alors là ? Je vois que vous les motivez, vous les encouragez ?
1: C'est ça, je dispatch les postes, savoir qui va à quel poste et voilà, les donner des conseils sur le match et les encourager.
0: D'accord. Et le loisir, ça vous permet de jouer souvent ou comment ça se passe ?
1: On s'entraîne en général toutes les semaines, une fois par semaine.
0: Oui.
1: Ouais, 1h30.
0: Vous avez joué aussi, vous jouez un peu ?
1: Moi, je joue un petit peu, mais...
0: On laisse la place aux jeunes ?
1: Voilà, c'est ça. Il y en a qui sont bien meilleurs que moi pour jouer.
0: D'accord. Votre prénom, s'il vous plaît ?
1: Émilie.
0: Merci, Émilie, de votre témoignage.
1: Avec plaisir.
0: Merci.
1: Et vous... tout le monde est bien sûr.
0: Et dans votre vie, il y a un club qui fait la compétition, c'est chez vous ?
1: Il y a toutes les catégories qui sont représentées chez les garçons et chez les filles.
0: D'accord. Okay. Et donc, 77, vous n'avez pas l'occasion de venir souvent dans l'Oise, alors c'est...
1: Non, pas du tout. C'est des matchs amicaux qu'on fait du coup avec l'Oise.
0: D'accord. Bah, c'est bien de pouvoir rencontrer d'autres personnes et puis voilà quoi. Et en plus, c'est mixte. Vous avez des femmes, des hommes ?
1: Oui, c'est mixte. Toutes les équipes loisirs, normalement, c'est mixte.
0: Voilà. Donc, plus que la parité, là, ça sera le top. Hein.
1: Moi, je l'ai presque dans mon groupe.
0: Ah, ouais. C'est bien alors. Bravo. Allez, bon, toujours une ambiance magnifique hein, pour rendre ensemble. Hein, donc, vous avez compris que beaucoup d'équipes loisirs mélangées avec des équipes avec des gens qui n'ont pas souvent l'occasion de pouvoir faire du sport. Donc, c'est ça qui est plaisant. Le hand ensemble. On y vient avec des différences, on y repart avec des ressemblances. Bonjour Mélanie, Mélanie Ries qui est la référente de cette 12e édition de Hand Ensemble.
2: C'est bien ça, ouais, la 12e édition consécutive.
0: Et donc plus d'équipes cette année là, tu as grandi, a élargi ?
2: Alors en fait on a toujours 10 équipes, 5 équipes de hand adapté et 5 équipes de hand loisir, mais elles sont venues plus étoffées en nombre.
0: Ah,
2: en fait.
0: C'est pour ça.
2: Donc
0: okay.
2: En effet là on a dépassé les plus de 100 joueurs.
0: C'est pour ça que les gradins sont bien remplis. Quand je suis arrivé, j'ai dit, mince, il y a beaucoup de monde.
2: C'est ça. Puis on a aussi la chance d'avoir des familles qui passent pour voir leurs enfants. Donc c'est chouette.
0: Ouais. Et donc une nouvelle équipe que j'ai rencontrée tout à l'heure, donc de Seine-et-Marne, c'est ça ?
2: Oui, c'est ça. C'est Vert qu'on a accueilli cette année, qui est une nouvelle équipe pour qui c'est leur premier tournoi d'ensemble. Donc bon, on est ravis.
0: Et donc les habituels, hein, donc Crépy-en-Valois bien représentés.
2: C'est ça, on a l'équipe de Crépy, on a l'équipe de La Ferté-les-Milnon, on a l'équipe de Villers-Cotterêts, on a l'équipe de Cire-les-Mélo et Vert.
0: Voilà. Et donc EHPAD, tu jouais avec l'EHPAD aussi, là j'ai vu que tu jouais.
2: Alors on a.
0: Oh, non, c'est pas l'EHPAD, c'est l'ESAD.
2: Ouais, c'est ça. On a les ZAT. Ouais, c'est ça, on a les ZAT de Crépy qui est là. On a le foyer Saint-Riol qui est là. On a l'équipe du foyer de Quincampoix. Et on a deux équipes qui viennent avec le groupe sud-oise. Voilà.
0: Je suis sûr qu'ils attendent ça toute l'année hein, pour être là présent pour cette édition, la 12e édition.
2: Bah, en tout cas, ce qui est sûr, c'est qu'on se reconnaît bien maintenant qu'on se retrouve tous les ans.
0: Ouais. Objectif, Mélanie, c'est d'encore agrandir ou tu l'as au bout de ce que tu peux proposer ?
2: On a évoqué justement l'idée avec un club peut-être de voir pour délocaliser aussi, peut-être pour essayer de diversifier, de multiplier l'événement. Ouais. Donc on va voir ce qu'on va faire. Mais c'est vrai que c'est une question qu'on se pose depuis quelques années, pouvoir essayer de déployer un peu l'événement. Mais c'est pas si simple que ça, parce que si on fait sur deux salles, c'est deux ambiances.
0: Oui.
2: C'est pas toujours au niveau de l'accessibilité, c'est pas toujours non plus le plus adapté. Donc on y réfléchit. Déjà, le pérenniser, c'est le premier objectif. Et après, si on peut le déployer, on fera tout ce qui est possible.
0: Bah déjà, 12 éditions, c'est que c'est bien en place. Hein, ça, c'est quand même bien rentré dans le club de Crépien-Valois, dans le handball club. C'est quelque chose d'important pour le club aussi. Hein.
2: Bah, c'est des valeurs qu'on souhaite porter, parce que c'est vrai que c'est important, grâce au support du handball, de pouvoir voilà, s'adresser à tous. Et puis, c'est un événement qui est vraiment non compétitif. Donc, l'objectif, voilà, c'est que chacun puisse s'exprimer. Et bah, on s'adapte les uns aux autres, on fait l'expérience tous ensemble. Mais il n'y a pas de différence. Donc, c'est ça qui est important, en fait. Ouais. Et puis, ça crée une ouverture. Alors, bon, il y a le mot inclusion qui revient beaucoup, mais c'est surtout que ça crée une ouverture. Ça permet de sortir des structures et voilà, de rencontrer d'autres personnes.
0: Ouais, c'est important. Et tu me disais, toi, que tu aurais besoin d'avoir... du soutien un peu plus, de chercher du monde.
2: Bah, en fait, ce qui serait super petit à petit, ça serait de passer le relais, en fait. Ouais. Ça serait ça. Après, on a une équipe de bénévoles qui est au top et qui est là tous les ans. Mais ouais, peut-être que ça amène aussi d'autres idées, d'autres ouvertures sur le projet. Donc, ça serait chouette.
0: On réfléchit avec plusieurs cerveaux, on réfléchit mieux, c'est ça?
2: C'est ça. Plusieurs têtes valent mieux qu'une.
0: Ouais. Et toi, tu es en plus investi dans le club. Il y a d'autres fonctions que tu as?
2: Oui, bah, moi, je suis coach adjointe de l'équipe première masculine. Voilà, et je fais partie du staff au niveau des deux équipes. Mais voilà, je reste bénévole avant tout.
0: Voilà. Bon, bah, écoute, on va profiter de cet événement. On va passer du temps. Et puis on va essayer de rencontrer un maximum de personnes.
2: Ouais, et puis dire aussi que on remercie chaleureusement FM Logistique, parce que c'est quand même l'entreprise de Crépy qui nous soutient depuis la première année. Cette année, on a la chance d'entrer, on va intégrer leur fondation. Donc on a la chance d'avoir 6 salariés qui sont présents aujourd'hui et qui participent à l'événement. Donc un grand merci à eux, parce que bah, quand on n'a pas de sponsor, c'est compliqué. Oui. Et la récompense, elle fait aussi partie du symbole pour repartir avec... chacun repart avec sa médaille. Comme c'est pas compétitif, tout le monde a la même coupe. Et il y a un maillot de l'événement. Ouais. Mais c'est vrai que symboliquement, individuellement, pour les joueurs, c'est important. Ça marque vraiment l'événement.
0: Et puis en plus, ça te permet de soulager aussi un petit peu les personnes qui gèrent cette activité, quoi, d'avoir un soutien comme ça.
2: Ouais, tout à fait. Tout à fait. En tout cas, on essaye.
0: Écoute, merci Mélanie. Merci. On fera une conclusion si tu veux tout à l'heure.
2: Bah, merci.
0: Je te laisse récupérer un petit peu.
2: Merci.
0: Elle n'arrête pas depuis ce matin, donc voilà. Donc cette année, ça a décalé un petit peu au niveau des dates. Tu fais plus tôt dans l'année?
2: Alors c'est vrai que des fois on fait en mars ou avril, mais comme on est un gros club et qu'il y a énormément d'événements, on essaye de se caler au mieux. Donc c'est vrai que l'année dernière on avait fait au mois de mars, là on est mi-avril, mais on essaye toujours d'être dans ces eaux-là, en fait. Voilà.
0: Très bien, merci. Voilà, c'était Mélanie, donc, qui est la référente du Handball Club de Crépien-Valois pour l'activité Hand Ensemble, enfin pour la 12e édition de Hand Ensemble. Bonjour, c'est Frédéric, je suis aujourd'hui à la salle Marcel Quentin de Crépien-Valois, où le Handball Club de Crépien-Valois organise la 12e édition de Hand Ensemble. Nous allons rencontrer Mélanie Ries, qui est la référente de cet événement, et quelques équipes, et puis prendre l'ambiance, voilà. Donc là, ça joue, hein, vous voyez, en ce moment, il y a du monde qui est sur le terrain et ça joue.
3: Allez, les jeunes.

0: Vous pouvez me présenter votre équipe, s'il vous plaît?
1: On est équipe les Pingouins de la Résine. On est le club de Villers-Cotterêts.
0: D'accord. Club loisir ou un...
1: Club loisir. Ouais. Enfin, il y a aussi une équipe senior, équipe féminine, etc. Mais là, c'est l'équipe loisir. Ouais.
0: C'est la première édition où vous participez ou vous êtes
1: déjà non, on est déjà venu. Je crois que ça doit être la troisième qu'on est là. La deuxième ou troisième.
0: Et donc là, c'est plaisant de se retrouver comme ça, de pouvoir prendre du bon temps.
1: Ah ouais, c'est un vrai plaisir, hein. C'est pour ça qu'on vient d'ailleurs. Hein. C'est vraiment une bonne ambiance et puis justement de faire profiter tout le monde et tout le monde s'amuse.
0: Ouais, puis là, ça fait l'Aisne, l'Oise, la Seine-et-Marne.
1: C'est ça.
0: Il y a différents départements.
1: Tout à fait.
0: Est-ce que vous organisez ça chez vous sur Villers-Cotterêts? Est-ce que ça peut se faire?
1: Pour l'instant, sur Villers-Cotterêts, c'est pas organisé. Après, ça serait à voir avec justement le président du club, etc. Ce genre de choses. Mais en tout cas, c'est vrai que celui de Crépy, on trouve qu'il est bien organisé. Il y a l'ambiance, la buvette, il y a les animations.
0: Ouais, puis la salle s'y prête bien, la salle, il y a une tribune.
1: Ouais, c'est bien qu'en plus il y a les tribunes, en plus on peut regarder, il peut y avoir des visiteurs qui peuvent venir, c'est assez pratique.
0: Donc en ensemble, on y vient les différences, on repart avec des ressemblances.
1: Exactement. Ouais, et pour le coup, c'est une très bonne expérience.
0: Ouais, et on voit le bonheur sur les. On voit le regard qu'ils ont. Ouais, c'est ça.
1: Pour tout le monde, aussi bien justement pour les personnes en situation de handicap que pour les personnes qui justement jouent en loisir, vraiment c'est un plaisir pour tout le monde.
0: Ouais. Votre prénom?
1: Romain.
0: Merci Romain.
1: C'est avec plaisir.
0: Merci. Voilà Romain du club de Villers-Cotterêts. Les Pingouins. Pourquoi les Pingouins?
1: On s'était dit les Pingouins de la Résine. Et puis les Résines par rapport justement sur le ballon de hand. Et puis les Pingouins en plus on est en noir et blanc. Donc on s'est dit pourquoi pas.
0: Voilà. Très bien. Merci.
1: Avec plaisir.
0: Le club de Crépy-en-Valois.
2: Ouais, l'équipe des loisirs.
0: Équipe de loisirs. Voilà, donc Crépy-en-Valois, donc 12e édition ici. Combien d'éditions vous avez participé?
2: Moi, je suis dans le club depuis 5 ans, donc chaque année je le fais, c'est un moment important.
0: Ouais.
2: C'est un moment important de l'année avec l'équipe des loisirs et on partage ça aussi avec d'autres équipes qu'on fait venir. Donc c'est un moment de retrouvailles qui est très important dans l'année, c'est vraiment un rendez-vous.
0: Ouais. Et en plus, on voit le visage des gens qui sont là, tout le monde a l'air heureux, tout le monde a l'air d'être bien. C'est quelque chose qui est attendu, hein, je pense, dans l'année. Hein.
2: En fait, c'est pas compliqué, c'est un peu une bouffée d'air frais en termes d'ambiance et de bienveillance. C'est un moment qui fait du bien en fait dans l'année. On retrouve les loisirs, on retrouve des équipes amies qu'on essaie d'inviter chaque année, qui viennent de loin et qui ont l'occasion de se rencontrer uniquement dans cet événement-là. Et ça nous permet aussi de faire vivre un peu et de passer un bon moment avec tous les bénévoles et toutes les associations qui sont autour pour une cause qui est quand même très importante. Donc c'est vraiment un très beau moment de fraternité, mais qui est à la fois l'esprit du club, je trouve, l'esprit loisir et tout ce qu'il y a autour de ça. Quoi.
0: Donc, oui, parce que la compétition à Crépy, c'est quand même un bon niveau, hein, donc c'est bien aussi qu'il y ait du loisir. Quoi.
2: Il y a les compétitions seniors qui sont à très haut niveau, puisque nos seniors garçons, ils sont en national et les filles, elles sont en national 2. Et il y a aussi les loisirs, c'est totalement une autre chose, hein, mais c'est un autre esprit, c'est un autre niveau. Mais c'est tout ça mis ensemble. On voit d'ailleurs que les seniors ils sont venus en tant que bénévoles nous aider, donc aider à participer à l'événement. Donc c'est vraiment l'inclusion, c'est ces valeurs-là, l'inclusion, le vivre ensemble.
0: Ouais.
2: Et c'est ça vraiment qui est agréable en fait aujourd'hui.
0: Et donc Mélanie me disait, Mélanie Riez, qu'elle avait pour objectif, pourquoi pas, de délocaliser un petit peu, d'aller sur d'autres clubs, si c'est possible. Ce serait peut-être pas une mauvaise idée, peut-être, de pouvoir avoir d'autres clubs qui participent à l'événement.
2: C'est sûr que c'est une bonne idée, il y en a beaucoup. Il y a beaucoup de clubs qui viennent ici vraiment avec plaisir. Là, on a Vert-sur-Marne, on a Cire, on a la Ferté-Milon qui arrive à faire une équipe chaque année, par exemple. Il y en a d'autres, mais
0: après, il faut les structures, voilà, c'est ça.
2: Donc il faut les structures, effectivement. Je ne connais pas totalement les projets pour les années à venir, mais c'est toujours dans cette idée-là d'inclusion et de partage, en fait. Donc ça correspond tout à fait à ce que les bénévoles essaient de mettre en place, en fait.
0: Ouais, et puis là, ce qui est bien, c'est qu'il y a des enfants, il y a des adultes, il y a des hommes, il y a des femmes, c'est magnifique.
2: Oui, et puis... C'est aussi un moment où on en a plein qui viennent nous rendre visite, où on voit les conjoints, les enfants qui viennent aussi. Donc c'est aussi intéressant pour ça, quoi. C'est des gens qu'on a l'occasion de rencontrer uniquement dans cette période de l'année, quoi, souvent.
0: Donc, ça fait une référence à Pierre de Coubertin, l'important c'est de participer. Ça fait une référence à Pierre de Coubertin, l'important c'est de participer.
2: Totalement, et on en sort vraiment enrichi à la fin de la journée.
0: Voilà. Votre prénom?
2: Maxime.
0: Merci Maxime.
3: Défense. Super, gardien. Super.

0: C'est ça, c'est une bonne ambiance. Ouais. C'est une grande bande de copains.
1: Ouais. Et l'objectif, c'est que vous puissiez un jour organiser ça dans votre ville ou pas, c'est possible? Vous avez les structures pour faire ça?
0: On a un gymnase, mais pas autant dimensionné pour recevoir autant de monde.
1: D'accord.
0: Donc on peut pas, on fait un tournoi, où bien souvent on récolte des dons qu'on donnera ensuite à d'autres associations. On a déjà fait ça, mais on n'a pas une structure autant dimensionnée.
1: D'accord. Okay. Et donc le fait de venir à Crépy-en-Valois, ça permet de rencontrer d'autres clubs et puis de créer des liens, c'est ça?
0: C'est ça, et puis on joue souvent Crépy déjà en rencontre de loisirs, donc on vient voir les copains et on s'en fait des nouveaux.
1: Là, je vois que vous êtes une équipe mixte, donc c'est bien. Il y a même des enfants avec vous.
0: Là, c'est un petit Crépy qui est avec nous. Donc, c'est une journée de partage, donc on est là pour tous s'amuser.
1: Eh bien, merci. Amusez-vous bien, alors. Merci. Donc, alors, c'est Pumba.
0: C'est ça.
1: Donc, une petite référence au Roi Lion, alors, c'est ça?
0: Ouais, surtout, on va dire à ma taille.
1: D'accord, merci. Voilà, Sir les Mélos.
2: Allez, allez.
1: Voilà Frédéric, aujourd'hui je suis à la salle Marcel Quentin de Crépy-en-Valois où il y a lieu la 12e édition de Hand Ensemble organisée par le Handball Club de Crépy-en-Valois. Vous avez pu écouter Mélanie Riez, vous avez pu écouter quelques équipes loisirs qui étaient présentes. Et donc on va continuer à prendre des sons et à rencontrer les gens qui participent. Donc, nous allons avoir droit à la présentation des 10 équipes qui ont participé aujourd'hui à Hand Ensemble, 12e édition. Tiens, dis-moi, toi qui étais arbitre, bonjour, tu t'appelles comment?
3: Mathias.
1: Mathias, alors Mathias, tu joues en depuis combien de temps à Crépy?
3: 3 ans.
1: 3 ans. Et donc c'est bien d'arbitrer quand c'est comme ça, tu apprends des choses?
3: Oui, ouais. Beaucoup.
1: Et t'as joué en plus?
3: Oui, avec l'équipe de...
1: Les Athes, tu as joué avec les Athes, je crois, non?
3: Oui.
1: Ouais.
3: Oui.
1: Et t'as marqué? J'ai vu que t'avais marqué des buts.
3: Oui, j'en ai marqué.
1: Eh ben dis donc. Alors, qu'est-ce que tu vas faire plus tard? Tu vas continuer le hand?
3: Oui. Oui.
1: Ouais. C'est quoi ton poste dans l'équipe?
3: Ailier ou arrière.
1: D'accord. Donc, c'est physique, hein?
3: Oui.
1: Ouais. Tu vas avoir des sacrées épaules après, plus tard. Hein.
3: Oui.
1: Super. Allez, merci à toi, Mathias.
4: Alors, je vais vous demander un maximum de bruit, un maximum d'applaudissements pour les équipes qui vont faire le tour d'honneur. On commence avec l'équipe Les Saint-Lacœur. Allez. Ouais. Ensuite, nous avons les équipes Sud-Ouest Sport et Handicap de Beaucaire.

0: C'est annoncé, 13e édition, qui aura lieu l'année prochaine.
1: Tu parais un petit peu naturel.

0: ancien qui est avec nous depuis des années. Il est à la retraite, mais il est venu quand même. Parce que c'est important.
1: Merde, je ne pouvais pas dire que c'est retraité, merde.
2: Bravo.
0: Parce qu'elles sont nées. Donc on les voit à l'effet logistique. Je voudrais vous remercier toutes les filles. Et monsieur le maire. Et puis cette année, vous savez, tous les ans, l'affiche, c'est pas nous qui la créons, c'est vous. C'est-à-dire qu'il y a des personnes qui sont dans des foyers d'hébergement, dans des foyers de nuit, qui nous font des super bonnes œuvres. Et cette année, bah, c'est Cécile, du foyer d'hébergement de Quincampoix, qui a pris l'affiche. On avait pas mal de jeunes arbitres qui étaient avec nous et on les remercie aussi beaucoup d'être venus. Voilà, donc un très très grand merci à vous. On espère que vous repartirez avec plein de souvenirs, ça c'est le plus important et surtout des bons. Ça construira peut-être quelque chose et que ça fera bouger les mentalités.
3: On remercie la vie maximum de vous.
1: Tiens. Dis-moi, comment on devient bénévole au hand à Crépy à Valois ?
4: Moi, je suis devenue bénévole parce que mon fils joue au hand. Et c'est une bonne ambiance, c'est une grande famille. Et on a envie de, voilà, de donner aussi pour le club parce qu'on y est très bien reçus et on passe de très bonnes soirées.
1: Et donc, le hand ensemble, c'est important ?
4: Le hand ensemble, ouais. Ouais, c'est important pour moi parce que voilà, j'étais touchée par le handicap. Et donc quand j'ai su que voilà on avait ce genre de manifestation, voilà on tient vraiment à être présent et c'est le cas de la plupart des gens du club.
1: Eh bien ça se ressent en tout cas dans l'ambiance.
4: Ouais, c'est génial. Et Mélanie c'est vraiment quelqu'un de formidable de faire ça et on le sent que ça lui tient à cœur. Elle a un grand cœur et on passe une super journée puisque tout le monde est heureux.
1: Ouais. Votre prénom ?
4: Stéphanie.
1: Merci. La Ferté-Milon, bonjour. On s'était vu l'année dernière. Alors, comment ça s'est passé cette 12e édition ?
5: Très belle journée, comme tous les ans. Ça fait la 12e année qu'on fait avec le club de Crépy-en-Valois. Et c'est des amis et c'est toujours une belle journée avec eux.
1: Comment se porte votre club ?
5: Ça se porte bien. Bon, on est un peu en difficulté avec un gymnase qui a brûlé il y a 2 ans. Donc, ouais. On essaie de trouver des solutions. On est accueilli par le club du handball cotrésien pour pouvoir faire nos matchs.
1: D'accord.
5: Et ce qui nous permet de maintenir le club aujourd'hui.
1: Merci. Bah, merci. Écoutez, à bientôt alors, à la 13e édition.
5: Exactement.
1: Merci. Bonjour. Est-ce que vous pouvez présenter votre équipe, s'il vous plaît ?
6: Bonjour. Bonjour. Je suis éducatrice au foyer Le Verger. C'est des résidents en préparation pour aller en ESAT.
1: D'accord.
6: Voilà.
1: C'est votre première édition, vous êtes ensemble ?
6: À chaque année, on vient.
1: Vous êtes des habitués, là.
6: Ouais, c'est ça.
1: Ouais. Et alors, comment ils se sentent, les résidents, là ? Comment
6: ils adorent venir.
1: Ouais.
6: Ça,
1: ils attendent ça, je suppose.
6: C'est ça, c'est ouais. Ça. Hormis les championnats de France, Crépy, c'est important pour eux pour venir aussi.
1: Oui.
6: C'est ça.
1: Voilà. Et comment vous faites ? Vous vous entraînez avant, quand même ?
6: Oui, tous les lundis.
1: Mais c'est sérieux, alors ?
6: Ah oui, tous les lundis, on a notre coach qui est là.
1: D'accord, il y a un coach, en plus.
6: Ouais, c'est ça. Donc... voilà.
1: Alors le coach, comment on coach les résidents alors ? Comment ça se passe ?
7: Oh, c'est super simple, hein. Ils font ce qu'ils veulent.
1: Ah, bah, voilà.
7: En gros, ils font ce qu'ils veulent. On est juste là pour diriger un petit peu ça par contre en live, quoi. Puis éviter trop de pieds dans la zone, trop de. Mais c'est super simple.
1: D'accord.
7: Super
1: simple. Et vous avez l'occasion de faire d'autres tournois comme ça, d'autres événements comme ça ?
6: Ah oui, absolument.
7: Et on revient des championnats de France de hand.
1: Eh ben, faut le dire alors, allez.
7: Bah oui,
1: on a une... Elle me l'a dit, mais j'ai pas compris.
6: On est arrivé 7e de France.
7: Ouais, bien.
6: Pas mal quand même.
1: Et ça se passait où ?
7: C'est à côté de Rouen.
1: D'accord.
7: Ouais. Et donc ça, il y a 15 jours.
1: Donc bravo, félicitations. Merci. Voilà. Et avec la même équipe.
7: Oui, avec
1: à peu près.
7: Ouais. Là, on a quand même en tout, on a pas loin de 30 joueurs.
1: Donc, ah, quand même,
7: on en a 25 tous les lundis.
1: Donc vous avez beaucoup de résidents alors.
6: Bah, ah, oui. Les deux foyers, on se rejoint et on profite du même coach.
1: D'accord.
6: Voilà.
1: Ah, vous avez, bah, voilà, c'est bien. Donc un coach qui est débordé de, hein.
7: Oui, oui, surtout que je fais pas que ça. Hein, donc.
1: Allez, vous rappelez le nom. Ouais, vous rappelez le nom de votre équipe.
6: Alors nous, c'est le foyer Le Verger et à côté c'est le foyer Le Vaucan. Donc ouais. On a gardé Sud-Oise.
1: Et ben, c'est voilà. Très bien. Merci. Et à l'année prochaine alors.
6: Bah,
1: merci. On essaie de rencontrer d'autres personnes. La remise des médailles, la remise des maillots, voilà. Vous êtes quelle équipe?
8: Les Zèbres du Valois.
1: Donc vous êtes habitué à venir tous les ans?
8: Oui.
1: Oui.
8: Oui.
1: C'est vous le gardien de but, j'ai vu, c'est ça?
8: Oui.
1: Comment ça s'est passé alors?
8: Bah bien, ça s'est très bien passé.
1: Oui.
8: Et ça serait bien que l'année prochaine on refasse pareil.
1: Je crois que c'est prévu une 13e édition, oui, tout à fait.
8: Oui.
1: Donc un moment d'échange, c'est bien, c'est agréable.
8: Oui.
1: De passer du bon temps comme ça.
8: Oui.
1: Et dans les buts, ça a été?
8: Nickel, bien.
1: Super, merci.
9: Alors c'est la deuxième année qu'on participe, hein. Donc
1: d'accord.
9: Tous les mercredis il y a Cariatou qui vient les entraîner une
1: d'accord.
9: heure. Alors malheureusement on n'a pas de salle, donc quand il pleut, ben, il n'y a pas d'entraînement,
1: oui.
9: C'est la problématique, mais sinon il y a Cariatou qui vient une heure par semaine.
1: D'accord.
9: Et donc ils sont tous licenciés du club de Crépy.
1: Et donc un bonheur pour eux d'être là aujourd'hui, je vois. Hein,
9: ah, vous voyez bien
1: les
9: sur
1: sourires.
9: Leur visage,
1: bah, oui,
9: les
1: oui,
9: sourires, oui. Les...
1: Oui.
9: Ils sont heureux.
1: Oui.
9: Voilà, donc on sera là l'année prochaine.
1: Donc ouais. Le rendez-vous est pris pour la 13e édition alors.
9: C'est ça.
1: Ouais. Vous nous rappelez ce que c'est les ZAD, s'il vous plaît?
9: Alors c'est un établissement service d'accompagnement par le travail.
1: Très
9: donc,
1: bien.
9: On accueille que des personnes, enfin des adultes de 20 ans à 60 ans, voire plus pour ceux qui souhaitent travailler. Et donc on les accompagne pour les remettre au travail, voire les insérer dans le monde ordinaire.
1: Et là c'est un moment de loisir et de partage. Voilà.
9: Exactement. C'est sur leur temps du dimanche, ils sont là. Normalement, ils ne travaillent pas, mais ils sont là.
1: Alors, j'ai interviewé ce monsieur, son prénom?
9: C'est Sébastien.
1: Sébastien, et vous?
9: Donc, Marielle Raverdi.
1: Merci beaucoup. Merci à vous. Merci.
9: Merci.
1: Bonjour.
10: Je représente Maine-les-Montigny. C'est avec le foyer de Quincampoix.
1: Et comment ça s'est passé aujourd'hui pour vous, cette journée?
10: Très bien, convivial, et tout le monde a pris du plaisir.
1: Et donc vous êtes habitué à venir, c'est la première
10: édition? Oui, oui, non, on fait souvent des... tous les années on le fait.
1: Ouais,
10: ouais. Tous les années on le fait.
1: Avec des résidents, c'est ça?
10: Avec les résidents, toutes les années on le fait.
1: Ouais.
10: Donc
1: ces résidents-là, ils sont habitués à faire d'autres compétitions ou c'est...
10: Enfin, on organise des matchs amicaux. Et là, cette année, pour la première année, on va organiser à Maignelay les régionales de hand ensemble. Et que avec des équipes de hand adaptées. Et donc le dimanche avec des équipes de hand adaptées et le lundi avec des IME et des IM Pro.
1: D'accord. Et donc votre rôle à vous, c'est quoi alors?
10: Moi je suis le président du club.
1: Okay. De Monsieur le président. Alors, votre prénom?
10: Gros Rémi.
1: Très bien, merci. Et donc un bonheur d'être là alors aujourd'hui.
10: Ah
1: alors.
10: Oui, oui. Ouais. Ça, c'est un bonheur d'être avec eux. Ouais. Un bonheur.
1: Il y a une bonne ambiance en plus.
10: Oui, et puis au quotidien avec eux, tu apprends l'humilité et puis...
1: Ouais.
10: Voilà.
1: Et comme ils disent, on y vient avec des différences, on repart avec des ressemblances.
10: C'est ça, c'est ça.
1: Merci.
10: Merci bien.
1: Merci beaucoup.
11: Très bien, ouais. Je joue un petit peu au hand. J'ai joué de 10 ans à 20 ans. Donc oui, ça fait X années.
1: Oui. Bon, on va pas le dire, ça.
11: On va pas le dire. Donc il me reste quelques restes, ouais. Hein, on va dire.
1: Et donc le plaisir, c'est de partager.
11: C'est que du plaisir.
1: Ouais.
11: Que du plaisir.
1: Vous représentez quelle équipe alors aujourd'hui?
11: Alors nous, c'est le foyer Saint-Rieul.
1: Ouais.
11: Les Galurons.
1: Les Galurons,
11: bah,
1: c'est un beau
11: Trumilly.
1: C'est bien ça.
11: Voilà, on a passé une super journée.
1: Et puis c'est pas la première année que vous venez non, vous êtes régulièrement là.
11: On est là régulièrement chaque année.
1: Ouais.
11: Voilà.
1: Et vous, votre rôle dans ce club, alors c'est quoi?
11: Alors moi je les encadre, mais moi je suis AMP, hein, je suis éducateur au niveau du foyer.
1: Donc, combien de résidents à Saint-Rieul?
11: Saint-Rieul, alors 45. Et on est à peu près 12 résidents à apprécier le handball.
1: Le handball, ouais. Et là, c'est bien, c'est mixte, quoi. Il y a des femmes, il y a des hommes.
11: Voilà,
1: on partage.
11: On partage. donc, de cette journée.
1: On passe un bon moment, voilà.
11: Très bien.
1: Merci. Votre prénom ?
11: Eric.
1: Merci Eric.
11: Merci à vous.
1: Bon alors, on va essayer de voir, faire un bilan avec Mélanie alors. Bon Mélanie, ben, voilà, on va conclure. Hein, donc, super journée.
4: Ouais, super journée. Bah, le plus important, c'est si les gens y ont trouvé leur place, là est l'essentiel.
1: Bah, écoute, tous les résidents que j'ai rencontrés, les loisirs que j'ai rencontrés, ils sont à l'unanimité, ils sont heureux.
4: Eh bah, alors, nous, on est heureux.
1: Bah, atteint ton objectif.
4: Voilà, c'est ça. Mission accomplie.
1: Ouais. Et ça représente combien de bénévoles, Mélanie, aujourd'hui, parce que tu les as remerciés. Mais...
4: Là à vue de nez, c'est quand même énorme parce qu'on avait plus de 150 formules repas à préparer ce matin. Plus d'une centaine rien que de joueurs, et je compte pas les encadrants. Donc non, c'est on a c'est une énorme. Bonne cinquantaine, ouais, on a une petite cinquantaine, je pense, ouais. Quand même de bénévoles sur la journée.
1: Et donc ça demande un travail sur plusieurs mois, je suppose.
4: Bah, on anticipe petit à petit. Ouais. C'est vrai que voilà, ça passe déjà par l'appel aux inscriptions. Et puis après, bah, on essaye de gérer petit à petit le retour des feuilles d'inscription. Et puis après, bah, on transmet. On a la chance d'avoir Christelle et son équipe à la buvette qui sont extraordinaires. Donc on transmet les quantités. Puis bah, après, comme partout, il faut s'organiser, il faut faire les courses, il faut anticiper les quantités, etc. etc. Les récompenses aussi. Mais voilà, maintenant on commence à être un petit peu rodé en toute humilité.
1: Ça, hein, maintenant t'es à l'aise avec le micro maintenant, donc voilà.
4: Hein. Ouais, ça va, ouais. Ça va.
1: Et donc on se projette, tu as annoncé 13e édition. Donc c'est,
4: j'espère. En ouais. tout cas, c'est ce qu'on souhaite, ouais, de pouvoir pérenniser l'établissement de manière à ce que ça continue vraiment d'être un moment d'ouverture pour les personnes en situation de handicap.
1: Et donc on retiendra la 10 équipes cette année. Peut-être plus à l'avenir.
4: Eh ben,
1: tout dépendra comment ça...
4: Il faut qu'on trouve la bonne formule.
1: La logistique.
4: On aimerait, vraiment. Ouais, on aimerait vraiment.
1: Ouais. En tout cas, Mélanie, on rappelle donc, le slogan. On y arrive avec des différences, on repart avec des ressemblances.
4: C'est exactement ça. C'est vraiment... alors, ce n'est pas de nous. Hein. C'est vraiment le slogan du hand ensemble. Voilà.
1: Okay. Eh ben, félicitations à toi.
4: Eh ben, merci encore à toi, Frédéric.
1: Et merci de ton accueil.
4: Et ouais. merci encore à RVM de ouais. sa présence cette année.
1: Ben, ouais, merci. Voilà, c'était Frédéric. Aujourd'hui, j'étais à la salle Marcel-Quentin de Crépy-en-Valois où avait lieu la 12e édition de Hand Ensemble. Vous avez pu écouter Mélanie Riez, donc, qui est la référente et l'organisatrice de cet événement depuis le début, hein, qui tient vraiment les rênes de cet événement, de cette journée très festive, on va dire, hein, de ce partage. Je vous rappelle le slogan, on y arrive avec des différences, on repart avec des ressemblances. Bonne écoute sur RVM 93.7. Au revoir.
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La sauvegarde de l'abbaye de Valserie depuis 2013. Après avoir présenté l'histoire de l'abbaye de Valserie à Coeuvres-et-Valserie dans l'Aisne, lors des épisodes précédents, nous allons découvrir l'action de sauvegarde de ce monument depuis 2013. En réalité, l'origine de cette sauvegarde de l'abbaye de Valserie provient du déboire de l'action de sauvegarde de l'abbaye de Lieu-Restauré à Bonneuil en Valois en 2012. Dans l'épisode précédent, il avait été mentionné que Pierre Potier avait démarré la sauvegarde de l'abbaye de Lieu-Restauré en 1964, abbaye située dans la vallée de l'Automne, près du château de Vé, sur le territoire de Bonneuil-en-Valois. Son action a été poursuivie pendant 48 années, jusqu'en 2012, par l'association de sauvegarde qu'il avait créée. En juin 2012, le propriétaire a bloqué l'accès à l'abbaye de Lieu-Restauré pour les membres de l'association. Ceci afin de développer un projet qui n'a jamais vu le jour. De ce fait, les travaux d'entretien et de restauration du site se sont arrêtés, le projet envisagé par le propriétaire n'a pas eu lieu et le monument se dégrade fortement par suite du manque d'entretien depuis 2012. N'épilongons pas sur ce sujet. Devant ce fait, David Ballet, tailleur de pierre professionnel et membre de l'association, a eu l'idée de reporter l'action à Valserie, qui est une abbaye sœur de Lieu-Restauré, c'est-à-dire du même ordre prémontré, puisque Valserie était délaissée depuis 1998. Après avoir obtenu la permission de Pierre Potier pour redémarrer l'association de sauvegarde et de Valserie, un nouveau groupe, formé d'une part avec des membres de Lieu-Restauré et d'autre part avec de nouveaux bénévoles locaux, est arrivé à Valserie au printemps 2013 pour s'atteler à ce projet titanesque. La végétation avait de nouveau envahi le terrain et les ruines poursuivaient leur dégradation par le mauvais temps. Il n'y avait pas de locaux, pas d'eau courante ni d'électricité sur ce site. Heureusement, avec le matériel et les moyens de l'association de Lieu-Restauré, les travaux ont débuté. Avec l'achat de 2 containers d'occasion, le matériel a été mis à l'abri et l'un a servi de local provisoire. Après un gros travail de nettoyage et la coupe de la végétation envahissante qui ont pris beaucoup de temps, plusieurs actions simultanées ont été entreprises. La réalisation de constructions provisoires en bois pour l'accueil du groupe de bénévoles et ranger l'outillage, puis l'installation d'un compteur électrique pour faciliter l'utilisation des outils et un éclairage correct. En parallèle, des travaux de sécurisation des ruines ont débuté, ceci sous le contrôle de la DRAC et de l'architecte des bâtiments de France, puisque le site est classé monument historique en 1986. Ceci avait été évoqué dans l'épisode précédent. Nous pouvons dire que c'est un travail titanesque. D'une part, c'est la taille du site qui s'étend sur 1,3 hectare et des ruines en triste état par suite des bombardements et de l'incendie de 1918, de la dégradation par la pluie, le gel et la végétation pendant près d'un siècle. D'autre part, les moyens limités d'une équipe de bénévoles, assez régulière heureusement, mais qui ne vient qu'un samedi sur deux pendant toute l'année. Heureusement, 2 semaines complètes, l'une en avril, l'autre en août, permettent d'assurer un avancement correct des travaux. Il ne faut pas oublier que l'entretien du site, la tonte d'herbe principalement, occupe beaucoup de temps. Comme le site est classé, en plus du travail des bénévoles, des tranches de travaux de sécurisation des ruines sont effectuées par une entreprise mandatée par la DRAC. Heureusement, le coût de ces opérations est limité par l'établissement des dossiers directement par l'association de sauvegarde. En plus, par l'utilisation des échafaudages appartenant aux 2 associations, celle de Valserie et celle de Lieu-Restauré, ainsi que par le mécénat. D'autre part, l'équipe d'ouvriers est dirigée par David Ballet, qui est président de l'association de sauvegarde. Ceci assure une qualité
et efficacité pour ces tranches de travaux. En l'espace d'une douzaine d'années, la sécurisation des ruines est presque terminée. Il ne reste qu'une tranche de travaux sur la façade orientale à effectuer. Celle-ci est programmée pour cette année. Espérons que les événements récents, avec la guerre en Iran en particulier, ne perturbent pas nos projets.

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1: En parallèle également à ces travaux, l'association dégage les gravats provoqués par la guerre de 14-18. C'est également un gros travail en quantité et en soins, car du mobilier de cette époque se trouve dans les décombres. Malgré le triste état de ce mobilier à cause des bombardements et de l'incendie, ainsi que la conservation dans les décombres pendant près d'un siècle, les objets mis au jour permettent d'imaginer le contexte de la vie de château au XIXe siècle, ainsi que les objets utilisés pour l'hôpital pendant la Première Guerre mondiale. Bien évidemment, cette action se fait avec l'accord de la DRAC, dans le même cadre que les fouilles archéologiques. Profitant des échafaudages pour les travaux de sécurisation des murs, ceux-ci ont été mesurés et dessinés très précisément afin de réaliser les dossiers de demande de travaux auprès de la DRAC, mais également de restituer les bâtiments tels qu'ils étaient avant leur destruction. Une restitution en 3D est également envisagée. Ceci dépendra d'un budget suffisant, car il faut faire appel à un spécialiste. Toute une série d'autres travaux de protection et d'aménagement du site sont en cours ou programmés. Ils s'effectuent au fur et à mesure de l'organisation des journées de travail et des bénévoles présents. La restauration du patrimoine historique de la France est nécessaire pour la connaissance de notre pays, ainsi que pour donner du travail aux entreprises françaises principalement. Ce n'est pas de l'argent gâché, celui-ci reste en France et ne part pas à l'étranger, comme dans la plupart des cas, avec l'achat du pétrole ou des objets de consommation courante. Cet argent sert à payer des emplois et faire tourner les entreprises locales, à financer les caisses de retraite et les finances publiques, avec la TVA par exemple. Le résultat permet également d'embellir l'espace public. Nous en avons plusieurs exemples autour de nous, avec en particulier le clocher de Saint-Thomas à Crépy et le château de Villers-Cotterêts. Mais à Valserie, cette action de restauration de l'ancienne abbaye a un autre but, celui de créer un centre culturel par l'association de sauvegarde. Dès le début des travaux, des visites du site ont été réalisées, puis une série d'expositions et d'animations afin de faire connaître l'abbaye. Des accueils d'autres associations ont eu lieu. Par exemple, les archers de Vixerennes viennent tous les ans faire leur assemblée générale dans nos locaux et profiter du grand terrain pour faire le tir à l'oiseau, oiseau factice bien entendu, pour élire le roi de la compagnie. Cette année, une brocante est programmée le dimanche 7 juin et un festival musical sera organisé dans la seconde partie du mois d'août. L'événement sera annoncé en temps et en heure sur le site de l'abbaye.

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1: Mais le but essentiel de l'action de l'association est de réaliser la maison de la pierre. Nous sommes dans une région de carriers. Il ne reste que quelques carrières industrielles dans la région, alors qu'il y en avait plusieurs dans chaque village autrefois. Il faut donc conserver en mémoire ce patrimoine technique et historique pour intéresser les jeunes à ces métiers de construction. L'exemple de la cathédrale Notre-Dame de Paris a bien montré l'engouement des gens pour cette sauvegarde. Les visiteurs ont pu admirer les reconstructions faites avec les pierres calcaires du Valois, celle de Bonneuil en particulier. Ils ont pu apprécier également l'intérêt des ouvriers pour ce travail. Le but de l'association de Valserie est de déclencher cette appétence chez les jeunes de 7 à 77 ans, soit pour leur carrière professionnelle ou pour devenir bénévole sur les chantiers, à Valserie de préférence. De ce fait, l'association organise tous les derniers dimanches, des mois d'avril à octobre, des ateliers de taille de pierre, ainsi que des ateliers d'extraction de la pierre dans une carrière. Les dates et réservations sont visibles sur le site de l'abbaye. Le grand projet de l'association est de construire, sur l'emplacement de l'aile nord de l'abbaye, rasée après 1918, un bâtiment redonnant l'aspect du rez-de-chaussée du bâtiment du XVIIe siècle, visible sur d'anciennes photos, afin d'y installer la maison de la pierre. La géologie, l'extraction, la taille et les outils anciens seront présentés en parallèle avec les techniques actuelles et les chantiers en cours. Ceci pour compléter les formations manuelles à Valserie. Ce centre culturel fera pendant avec le musée du bois à Montgobert. Actuellement, un avant-projet de cette exposition est visible lors de la visite de l'abbaye. Les personnes intéressées par ce site peuvent approfondir leur connaissance de l'abbaye dans un ouvrage édité par la Société historique de Soissons et l'Association de Valserie, qui, avec l'équipe d'Aquilon, ont étudié l'histoire précise de l'abbaye et de ses possessions. Avec tous les éléments recueillis par l'archéologie du bâti, les restitutions précises de l'église et du cloître du XVIIe siècle sont présentées dans l'ouvrage. N'hésitez donc pas à venir visiter l'abbaye, participer aux ateliers de taille et d'extraction de la pierre et profiter des journées d'animation avec la brocante et le festival de musique. Voir les horaires et conditions sur le site de l'abbaye www.valserie.fr. Visite guidée de l'abbaye d'avril à octobre, le samedi après-midi à 14h30 et 16h, le dimanche à 10h, 14h30 et 16h. C'est une visite guidée, une participation de 5 euros est demandée aux adultes et à partir de 14 ans, afin d'aider l'association de sauvegarde et ses bénévoles à la restauration de l'édifice. Localisation du site avec GPS, Google Maps, Valserie 02. 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
8: Dans le cadre de Découvrons un village ou Découvrons une ville, je suis dans la commune de Verberie, commune située près des bords de l'Oise, au cœur de la vallée de l'Automne. Aujourd'hui, je suis au gymnase des Alouettes avec David Maurice, président de la Compagnie d'Arc de Verberie.
9: Bonjour, donc la Compagnie d'Arc de Verberie existe depuis 1806, donc elle a un peu plus de 200 ans. C'est une compagnie qui est affiliée à la Fédération Française de Tir à l'Arc. Cette année, on a à peu près 26 adhérents, on va dire 16 adultes et 10 enfants. Nous, après, c'est une association, on n'a pas d'entraîneurs, etc. dans la Compagnie d'Arc. En fait, c'est des bénévoles qui viennent faire l'entraînement pour les jeunes et pour les adultes. Donc on est plus là dans un cadre loisir et moins compétition, mais ça reste dans un bon esprit, quoi.
8: 26, c'est pas mal comme nombre, c'est assez stable.
9: C'est assez stable, oui, il y a quelques variations d'une année sur l'autre, mais toujours à peu près autant dans la compagnie. Ouais.
8: Justement, David, pourquoi vous employez le terme de compagnie?
9: En fait, les compagnies d'arc gardent un peu le côté traditionnel du tir à l'arc. Donc c'est un peu la sauvegarde des traditions, du tir berceau en particulier, un tir qui se pratique dans les jeux d'arc. C'est un peu la différence, enfin on dit qu'on est une compagnie et un club, parce que le club c'est affilié à la fédération, donc là on peut participer aux compétitions etc. officielles, et la compagnie c'est plus le côté traditionnel du tir à l'arc en fait.
8: La compagnie propose deux types d'entraînement le mardi. Comment cela s'organise?
9: Donc il y a deux entraînements le mardi soir. Premier entraînement à partir de 19h jusqu'à 20h30 pour les jeunes, et un second entraînement pour les adultes à partir de 20h30 jusqu'à 22h. Les entraînements ont lieu au gymnase sur les périodes hivernales, et après les adultes vont souvent au jeu d'arc sur les périodes plus estivales en fait.
8: Effectivement, parce que dans le village vous avez un jeu d'arc rue des Remparts, vous pouvez un petit peu nous le décrire?
9: Bon, en fait au jeu d'arc c'est là qu'on pratique le tir berceau, donc on peut tirer à une distance de 50 mètres. Donc il y a deux jeux, donc on peut tirer sur deux pelotons en même temps, et il y a aussi un logis où on peut faire des repas etc. Au niveau du jeu d'arc en fait.
8: Qu'est-ce qui vous a donné envie vous personnellement de pratiquer le tir à l'arc?
9: En fait, je cherchais un loisir et donc un peu par hasard, j'ai commencé le tir à l'arc. Donc j'ai vraiment accroché sur le tir à l'arc et donc continué. Donc ça fait 8 ou 9 ans maintenant que je tire. Et ouais, c'est vraiment maintenant devenu un loisir à part entière.
8: Ouais. Justement, David, quelles qualités il faut pour devenir un bon archer?
9: Ouais, les qualités, c'est de savoir se concentrer, rester en dire zen entre guillemets pendant le tir. Après, savoir c'est toujours répéter le même geste pour réussir à mettre sa flèche au plus près du centre de la cible.
8: Est-ce que la compagnie d'arc de Verberie a des liens avec d'autres compagnies situées dans l'Oise?
9: Oui, on a des liens. En fait, on fait partie de la ronde du Valois et de la Basse-Automne. Donc en fait, qui regroupe 7 compagnies de la région. Il y a Béthisy-Saint-Pierre et Béthisy-Saint-Martin, Rully, Vaucienne, Vaumoise, Croix-Saint-Ouen.
8: D'accord, donc vous avez des liens avec toutes?
9: Oui, en fait, on organise régulièrement des tirs de ronde, en fait. Ça peut être des tirs berceaux. Enfin, il y a les coupes d'hiver, coupes de printemps. Et après, oui, il y a des petits challenges aussi entre les compagnies de la ronde. Et aussi, nous, on organise à Verberie tous les ans le championnat par équipe de tir en salle, en fait. Il y a lieu au mois d'avril, en général.
8: On a parlé de l'Oise, mais est-ce que vous avez des liens avec d'autres compagnies qui sont situées là, dans la région des Hauts-de-France?
9: Pas de liens particuliers. Après, c'est qu'on se retrouve, généralement, quand il y a les tirs du bouquet provincial, on peut aller dans les jeux d'arc des différentes compagnies, un peu plus éloignées. On n'a pas de lien particulier avec les autres compagnies un peu plus loin dans la région.
8: Quelles sont, David, les règles de sécurité à respecter pour cette discipline?
9: La règle de sécurité, c'est de toujours attendre que tous les archers aient tiré avant d'aller chercher ses flèches en cible. Ça, c'est les premières choses qu'on apprend aux jeunes, c'est de toujours attendre qu'on donne le signal, donc on dit flèche, les jeunes peuvent aller chercher les flèches en cible, donc que tout le monde ait tiré. De toujours faire attention qu'il n'y ait personne sur le pas de tir avant de tirer, de toujours être en direction de la cible quand on arme son arc. Il y a des chaînes, etc., pour éviter que les gens passent devant les buts de tir pendant que d'autres personnes sont en train de tirer.
8: Ça peut arriver des accidents?
9: Ça peut arriver, oui. Des personnes qui passent devant la cible au moment où quelqu'un tire la flèche. Il y a déjà eu un accident à Verberie sans gravité, mais c'est déjà arrivé. Ouais.
8: Est-ce que vous pouvez nous décrire le matériel que vous utilisez?
9: Donc principalement, il y a l'arc. Après, il y a, on va dire, du petit matériel. Donc il y a une palette pour protéger les doigts, un protège-bras pour protéger le bras d'arc, un carquois pour mettre ses flèches et donc les flèches. Et après, on va sur l'arc, suivant les disciplines, il peut y avoir un viseur, des stabilisations, etc.
8: Et l'arc, vous le décririez comment aux auditeurs?
9: Comment décrire un arc? Enfin, c'est constitué d'une poignée de branches et d'une corde bah, sur les éléments principaux en fait. Et ensuite, suivant les disciplines, l'arc classique, on va avoir un viseur, des stabilisations qui se remettent sur l'arc. Après, il y a différents types d'arcs. Il y a des arcs à poulie aussi qui permettent de tirer avec de plus grosses puissances. Donc après, c'est à peu près tout. Là, après, aussi l'arc droit, où c'est un arc qu'on utilise sans viseur. Donc là, c'est juste, on va dire, la branche, les branches, la poignée et la corde en fait.
8: C'est du matériel qui coûte assez cher ?
9: Si on prend du matériel de gamme, oui, ça peut valoir assez cher. En entrée de gamme, on va dire, ou pour commencer à faire un peu de compétition, il faut coter 300-400 € pour un arc. Après, ça peut aller à plus de 1000-1500 € si on prend un arc de haute gamme. Ouais.
8: Quels sont les bienfaits de cette discipline ?
9: Ouais, ça permet de se relaxer, se détendre, en fait, d'être on va dire focus sur le tir et d'oublier un peu tout ce qu'il y a autour. Ça permet de se vider un peu la tête. Ouais,
8: Le championnat de Rondebeursot a eu lieu en septembre. Est-ce que vous pouvez un petit peu nous parler de ce championnat ?
9: Alors, le championnat de Rondebeursot, en fait, c'est donc chaque compagnie de la ronde va inscrire des équipes, enfin, en individuel, pour différentes compagnies. Donc, en fait, on se répartit les tirs sur les différents jeux de la ronde. Et ensuite, après, il y a un classement qui est fait donc aux honneurs, aux points sur le championnat, en fait.
8: Le dimanche 29 mars dernier a eu lieu le traditionnel Abat l'Oiseau. Est-ce que vous pouvez nous parler de cet événement ?
9: En fait, la balle oiseau, c'est quelque chose de traditionnel dans le tir à l'arc. En fait, c'est pour désigner le roi de la compagnie. Donc, en fait, on place un oiseau devant la cible à 50 mètres. En fait, on tire chacun son tour une flèche. Et le premier qui a battu l'oiseau devient un roi de la compagnie pour l'année suivante.
8: C'est un oiseau en particulier ?
9: C'est un oiseau en bois, en fait, qui doit faire une taille, on va dire, entre guillemets. Normalement, c'est 2 pouces de haut et 1 pouce de large, qui est normalement fait par le roi de l'année précédente.
8: En mars dernier également, la compagnie d'arc de Vaumoise a organisé son traditionnel tir au brie et au bonbon. Qu'est-ce que c'est précisément ?
9: Alors ça, c'est des tirs ludiques qu'on retrouve beaucoup dans le tir à l'arc. Donc en fait, la compagnie de Vaumoise, ils organisent le tir au brie au bonbon. On tire sur des cibles type fléchette, en fait, c'est pas des cibles classiques de tir à l'arc. Et en fait, on gagne soit en brie, soit en bonbon, le score en fait en poids. Enfin, le nombre de points est converti en grammes de brie ou en grammes de bonbon. Donc c'est un tir intéressant où on aime bien emmener les jeunes, tout ça, parce que c'est assez ludique.
8: La compagnie d'arc de Verberie s'investit dans différentes manifestations de la commune. Vous pouvez nous préciser lesquelles ?
9: On participe aux commémorations du 8 mai et du 11 novembre, donc avec notre porte-drapeau. On participe aussi tous les ans, on forme des associations pour essayer de faire découvrir un peu le tir à l'arc dans la commune et trouver de nouveaux adhérents et de nouveaux licenciés.
8: Chaque année, les archers de Verberie et leurs familles se réunissent pour le traditionnel repas de la Saint-Sébastien. Vous pouvez expliquer cette tradition ?
9: En fait, Saint-Sébastien, c'est le saint patron des archers. Donc en fait, à cette occasion, enfin fin janvier, on se réunit toujours tous pour faire un repas. Souvent, on va participer aussi à la messe et on fait un dépôt de gerbe au monument aux morts à cette occasion.
8: Vous allez participer le 16 et 17 mai prochain au bouquet provincial des archers de France. De quoi s'agit-il ?
9: En fait, c'est une grande réunion de tous les archers, enfin des compagnies d'archers de France. En fait, on est souvent entre 3000 et autour de 3000 archers en fait, qui se réunissent. Donc c'est à chaque fois une ville différente qui organise le bouquet. C'est un peu la fête des archers en relation avec le tir berceau, etc. Donc à cette occasion, il y a la transmission du bouquet entre les compagnies qui ont organisé les différents bouquets provinciaux, etc. Ouais.
8: Outre la France, quelles sont les nations qui excellent dans ce sport ?
9: Outre la France, les Coréens sont très forts au tir à l'arc. Ils ont beaucoup d'entraînement et on voit que sur les compétitions internationales, ils sont souvent très bien classés. Les Coréens, les Américains aussi, ils ont pas mal de bons archers. Ouais, les Français aussi, on a de très bons archers aussi.
8: De mémoire, on a eu des bons résultats au JO 2024.
9: Oui, il y avait l'équipe masculine qui avait eu la médaille d'argent, il me semble, et Lisa Barbelin qui avait eu la médaille de bronze en individuel féminine. Ouais, on avait eu des bons résultats.
8: Quelle est l'ambiance au sein de la compagnie d'arc de Verberie ?
9: Ah, c'est une ambiance très conviviale. En fait, on est quand même un groupe, on commence à bien se connaître et donc à partager des moments ensemble. En plus du tir à l'arc, en fait. Ça reste quand même une très bonne ambiance familiale et conviviale.
8: Si les auditeurs sont intéressés pour vous rejoindre ou pour avoir des informations sur la compagnie, où vont-ils sur Internet ?
9: Oui, on a un site Internet, donc je vous invite à taper dans Google Compagnie d'arc de Verberie, vous allez tomber sur le site Internet et vous retrouverez toutes les informations de contact sur les différentes licences qui existent, les horaires des entraînements, etc. et toutes les manifestations qui sont organisées. Et il y a aussi la page Facebook, pareil, il faut rechercher Compagnie d'arc de Verberie, je pense qu'on retrouve assez facilement les liens vers les différentes pages.
7: Sur le bout des doigts, alors tu vois, regarde, voilà, très bien, comme ça, bien en appui, allez. Oh, tu y es presque. Prends ton temps et surtout pense à ta main. Et bien la garder plaquée.
3: Je m'appelle Mallory et j'ai 14 ans.
5: Je m'appelle Clarisse
6: et j'ai 14 ans.
10: Je m'appelle Enora et j'ai 13 ans.
8: Depuis combien de temps tu pratiques cette discipline ?
3: Ça fait bientôt un an.
8: Qu'est-ce que tu apprécies à l'intérieur ?
3: L'équipe, le travail d'équipe. Et ça échappe de la réalité souvent.
11: Ça fait penser à autre chose qu'en dehors du sport. Ça libère le cerveau souvent.
12: Bah moi j'aime bien parce que, je sais pas, c'est divertissant. Ça change de d'habitude. C'est mieux que d'être sur les écrans.
13: Ça fait 2 ans que j'en fais et j'aime ça parce que ça tient un objectif. Mmh. Ça garde notre concentration et c'est aussi un esprit d'équipe.
8: Est-ce que vous pouvez expliquer un petit peu aux auditeurs comment ça se passe un entraînement ?
3: On commence par arriver, on fait notre arc, on nous donne des ballons ou sinon des élastiques pour s'étirer. Et après, soit on fait du ballon et on lance avec nos bras ou les jambes, on s'amuse avec souvent. Ou avec l'élastique, on s'étire avec tout. Ou sinon après, on peut marcher ou s'étirer simplement.
8: Quand tu dis préparer ton arc, ça veut dire quoi ?
12: Qu'on doit tendre la corde.
8: Qu'est-ce que tu as apprécié ce soir, Anora, dans l'entraînement ?
13: On tire, soit par exemple avec les animateurs qui nous accompagnent, ils nous disent notre point fort pour qu'on s'améliore. Et du coup, ça nous fait plaisir quand on arrive à notre objectif.
8: Comment ça se passe pour les scores ? Il y a des cibles, il y a des points dessus ?
3: Ça dépend de l'entraînement qu'on fait le soir. Ça peut être les cibles, donc des fois on compte nos points, ou sinon par exemple là ce soir on fait juste les cibles mais on les compte pas. Sinon il y a les ballons, on met sur la cible, on doit éclater le ballon. Après on a un mètre et on mesure combien de... C'est en équipe, on mesure combien de centimètres on a réussi à faire avec la personne.
13: Pour les compétitions, parfois on en fait, c'est les animateurs qui nous demandent si on veut y participer. Et on va quelque part et il y a la croix, il y a tout le monde du tir à l'arc et du coup on fait des rencontres.
3: Il y a le tir à l'oiseau que j'ai gagné, mais sinon on doit tirer à 30 mètres sur un oiseau en bois. Il y a le tir à la saucisse, on tire avec, par exemple c'était à la croix, et on tire à, je crois que c'était 30 mètres, on devait tirer dans la cible, à un moment c'était soit négatif, soit positif, après à la fin on gagnait soit une saucisse, soit un trophée, mais dans tous les cas on avait une saucisse de 5 cm de participation. Il y a souvent des tirs où on peut gagner soit des bonbons, du fromage, des gâteaux, chaque année il y a le tir à l'oiseau où tu peux devenir roi athlète jusqu'à la fin.
8: Comment est l'ambiance au sein de la compagnie ?
5: C'est bien, c'est... En fait, les animateurs, ils sont là pour nous aider et nous encourager.
13: Ce qui est bien avec eux, c'est qu'on peut leur faire confiance, on communique bien avec eux, ils nous montrent même avec l'arc parfois pour bien faire et ils sont sympas.
8: S'il y a des auditeurs qui nous écoutent, qui hésiteraient à faire du tir à l'arc, que ce soit dans la compagnie d'arc de Verberie ou ailleurs, qu'est-ce que vous leur diriez ?
3: De faire, parce que j'ai dit au début, ça échappe de la réalité, ça fait penser à autre chose. Il y a le travail d'équipe et puis c'est amusant quand par exemple on réussit quelque chose et que quelqu'un tient en même temps que vous, c'est amusant parce que vous avez fait en même temps et là par exemple à Verberie du coup, l'arc, ils sont sympas, ils sont marrants, ils disent toujours nos points forts et nos points faibles, ils nous expliquent à chaque fois, ils prennent leur temps de nous expliquer et à chaque fois on comprend mieux à la fin.
5: Déjà qu'ils devraient essayer parce que en fait c'est bien, ça apprend à se concentrer, donc si on n'est pas forcément concentré, en fait c'est bien parce qu'on peut s'améliorer encore à se concentrer. Il y a tout quoi, faut réfléchir, faut se concentrer.
13: Si ça fait calmer les choses et parfois si on en fait avec par exemple nos amis, ils peuvent nous regarder tirer. Par exemple on peut aider les autres. Clarisse elle me dit que j'ai plié le bras, je peux m'améliorer sur ça sans que l'animateur me l'ait dit.
7: Sur le bout des doigts, alors tu vois, regarde, voilà, très bien comme ça. Bien en appui, allez. Oh, tu y es presque. Prends ton temps et surtout pense à ta main. Et bien la garder plaquée.
8: C'était Yann Barré pour Radio Valois-Mulsien. Dans le cadre de Découvrons une ville ou un village, j'étais au gymnase des Alouettes, dans la commune de Verberie, où j'ai rencontré David Maurice, président de la compagnie d'arc de la commune, ainsi que Mallory, Clarisse et Nora, trois jeunes de la compagnie.
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1: 1. 0. Et 18h, bienvenue sur RVM 93.7. Je m'appelle Greg, on est ensemble jusqu'à 20h. On monte le son, on est là tranquille. Et en plus, il fait beau, week-end de 3 jours, c'est le dernier d'ailleurs. Bienvenue!

Et moi je vous emmène jusqu'à 20h sur RVM 93.7. Très très heureux d'être avec vous. C'est vendredi, c'est le week-end, 3 jours, c'est le dernier d'ailleurs du mois. C'est même les derniers, ouais, voilà, c'est ça. J'espère que vous allez bien, en tout cas moi je suis en pleine forme. En pleine forme. Rien que pour vous ce soir. Une bonne playlist encore une fois de plus. Montez le son, on est là.

C'est officiel, Céline Dion qui posera ses valises. Sa résidence, ça sera 2026, Paris, La Défense Arena. Eh ben oui, c'est à Paris, elle marque un événement musical les plus attendus de la décennie. Pardon. La plus grande voix du monde sera du 12 septembre au 17 octobre 2026 à l'Accor Arena de Paris, La Défense. Nous continuons avec la gitane Félix Gray sur RVM 93.7. Passez une très bonne soirée, un bon week-end.

Bon, c'est peut-être pas encore l'heure de manger, c'est peut-être l'heure de préparer l'apéro là, je crois. Hein. Cette chanson est du groupe Lerita Mitsuko, elle figure sur le deuxième album studio du duo The Not Comprendo, sorti en 1986, et sort également la même année en single sur disque vinyle 45 tours dans une version longue d'environ 8 minutes. Cette chanson a été écrite par les deux membres d'Lerita Mitsuko, Catherine Ringer et Frédéric Chichin. Allez, on y va, c'est comme ça, c'est RVM, c'est 93.7, on est ensemble jusqu'à 20h, c'est Greg. Montez le son, bon week-end!

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1: Bonne soirée.
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3: 19h, on continue la musique sur RVM 93.7. On ira jusqu'au bout de nos rêves avec Jean-Jacques Goldman. Et jusqu'au bout de la playlist, jusqu'à 20h, c'est Greg. Bonne soirée, bon week-end.

J'adore cette reprise. Judah avec Last on You, une reprise de LP sur RVM 93.7. Et on continue, nous, en musique. On continue encore et encore jusqu'à 20h en direct. Mylène Farmer, Libertine, montez le son. C'est le week-end, trois jours avec que du beau temps. Et on va en profiter pour sortir les barbecues là, je vous le dis. Hein. C'est Greg jusqu'à 20h. Bonne soirée!

Oui, j'adore. Un peu avec le saxophone comme ça. Vous savez que c'est le week-end de la Pentecôte, et ben on a 3 jours, et c'est aussi la fête à Villers-Cotterêts. Ça se passe au Grand Bosquet, à côté du château de la Cité Internationale de la Langue Française. Voilà, il y a des manèges, il y a des confiseries, il y a tout ce que vous voulez pour faire la fête, justement, c'est à Villers-Cotterêts. Allez, Carless Reaper, George Michael en douceur, sur cette soirée tranquille. Début de week-end, bienvenue.

On va prendre son envol. BO du film. BO du film, ah oui. Celle de Top Gun. Voilà. Félicitations au judo club crépinois qui ont emporté la saison cette année de la course de caisse à savon. Ça se passait le 14 mai à Crépy-en-Valois. Voilà, je fais un petit coucou à Sylvain et Audrey là. Ils m'écoutent et ils me regardent en même temps. On est en live sur TikTok. Ça fait plaisir. En plus, c'est la famille. Hein. Voilà. Dire Straits sur RVM. Bonne soirée, bon week-end. Je m'appelle Greg et je suis avec vous jusqu'à 20h. On monte le son. Vous allez voir. Oui, j'adore. Wake on life. Bonne soirée, bon week-end.

Bon, j'espère que vous avez passé un très bon moment. En tout cas, moi, j'ai été très, très, très heureux de vous accompagner pour ce début de week-end sur RVM 93.7. La nuit va être chaude. La journée de demain, après-demain, tout le week-end va être chaud. Eh ben ouais, c'est pour ça qu'on se quitte avec les avions. La nuit est belle. Eh oui. La vie aussi. Passez une très, très bonne soirée. Un bon début de week-end, encore une fois de plus. Un excellent week-end. C'était Greg au micro. Rendez-vous vendredi prochain. Ciao!

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1: C'est l'heure de votre chronique lecture. On rencontre un auteur du Valois cette semaine pour un peu de poésie.
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1: Bonjour à tous, bienvenue dans des livres à volonté. Aujourd'hui, eh bien, on reçoit un auteur, Jean-Michel Palacio. Bonjour Jean-Michel.
4: Bonjour Thomas.
1: Alors, vous venez nous présenter votre tout premier recueil, Mes poésies de vie, un livre qui est paru aux éditions du Lys Bleu. Du coup, poète depuis l'enfance, c'est bien ça Jean-Michel?
4: Oui, tout à fait. C'est quelque chose qui m'a habité dès l'adolescence, on va dire. À l'époque, quand on se rend compte qu'on a ses premiers émois, on a envie d'écrire des petites poésies pour plaire à une copine, etc., pour se rapprocher. En plus, je me suis mis à jouer de la guitare aussi. Donc, en fait, j'ai écrit des chansons. Donc, l'écriture déjà tout jeune.
1: Alors, parlez-nous un peu de ce recueil. Ça parle vraiment des poésies de la vie et de toute la vie. Il y a plusieurs thèmes. La vie, l'identité, les arbres, les compagnons de vie et les héros. Il y a du voyage, il y a des mots et des mots. M-A-U-X. Vous parlez vraiment de la vie en général?
4: J'ai suivi cette ligne directrice d'un parcours de vie personnel en me disant que ce que j'avais rencontré dans ma vie, certainement d'autres personnes l'avaient aussi rencontré. Et donc j'ai pris plusieurs facettes au cours de ce cheminement. Et ces différentes facettes m'ont servi de porte d'entrée. Donc il y a 14 portes d'entrée dans l'ouvrage. La vie, l'identité, les arbres, les choses qui nous entourent et auxquelles... On fait dire bien des souvenirs parce que l'objet ne parle pas, mais il a une âme finalement. Et donc, c'est vraiment plaisant d'imaginer qu'il pourrait avoir un discours ou avoir des sentiments ou des émotions. Et puis, il y a d'autres aspects autour de la famille, donc des enfants. J'ai un texte dédié à ma fille. J'ai aussi un texte dédié à mes parents, mais... Beaucoup de papas sont amoureux de leur fille, et donc c'est un texte qui pourrait les toucher également. Et donc bien d'autres sujets comme le voyage, on retrouve un peu l'idée de l'alchimiste, quelqu'un qui part et qui va chercher de quoi habiter ses rêves, et au final son trésor se trouvait juste devant sa porte. Mais il a fallu qu'il fasse un long cheminement. Donc c'est pour ça que ce recueil de poésie, c'est vraiment un parcours de vie.
1: Peut-être avant de rentrer dans les détails, pouvoir justement illustrer vos propos avec quelques exemples, quelques extraits. Comment on écrit de la poésie? Parce que voilà, écrire, faire une rédaction en classe, une dissertation, on l'a tous déjà fait. Mais être poète, jouer avec les mots, les rimes, c'est un tout autre travail. Comment on apprend ça?
4: En fait, je ne sais pas si ça s'apprend. Déjà, il faut avoir lu un peu de poésie. Je dirais que la poésie, c'est le regard que vous avez, vous, sur les choses. Ce qui est plaisant, c'est le fait d'accepter que ces émotions prennent le pas et que d'un seul coup, ce que vous avez envie d'écrire, est comme une sorte de fulgurance, vous passez au-delà d'une certaine réalité et vous mettez vos mots à vous par-dessus. Alors, des poésies, il y en a de toutes sortes. Il y a des poésies de type sonnet, des petits haïkus à trois vers, des poésies qui sont beaucoup plus longues, des vers libres, des phrases longues, des phrases courtes, etc. Il n'y a pas vraiment de recettes. Je crois qu'il faut écrire avec ses émotions, avec le cœur. Et je crois que c'est là qu'on est certainement le plus vrai dans ce qu'on écrit. La poésie, c'est certainement ça, en fait. C'est un peu la part de bonheur que vous avez, de bonheur et de mélancolie que vous avez au fond de vous-même.
1: Très beau. Dans ce recueil, donc, comment vous avez agencé vos textes?
4: J'avais un capital de textes de poésie que j'écris depuis longtemps. En fait, je cherchais une porte d'entrée, un peu comme une quête. J'ai essayé déjà de déterminer quels pouvaient être les thèmes et ensuite, derrière, j'ai cherché tous les petits textes ou grands textes que j'avais réalisés. Et des fois, certains poèmes font un peu plus d'une page, deux pages. Il y a un poème qui fait 5 pages. J'ai imaginé que les accessoires qu'on trouve dans une cuisine puissent aider à évacuer la peine que l'on pourrait avoir ou la mélancolie que l'on pourrait avoir. Donc j'ai joué sur la métaphore tout du long, mais c'est une des rares poésies qui est aussi longue. Donc finalement, je pense que chaque lecteur trouvera non seulement les portes d'entrée, mais si jamais il ne voulait pas choisir les portes, il voulait lire d'une manière séquentielle, il pourra aussi le faire. Et s'il laissait faire le hasard, c'est-à-dire il ouvre, il regarde, peut-être qu'il sera agréablement surpris.
1: Alors, quelques titres de poèmes qu'on vous invite à découvrir, évidemment. Donc, dans cet ouvrage que je tiens entre les mains, à l'encre de sa vie, mes maudits, le temps des cerises, je n'ai pas eu le temps. Peut-être un extrait, justement, d'un des poèmes que vous avez sélectionné, que vous pourriez nous lire.
4: Vous l'avez cité, alors je vais le reprendre. Mes maudits, j'ai trop gardé pour moi ces douleurs enfouies. Alors aujourd'hui, je les écris. Ces mots sont des baumes, en syllabes, médicaments, maudits sur le velin blanc. Mais quand la voix les porte vers tous ceux que j'aime, comme habités par le cœur, alors ils entendent, alors ils comprennent ce que je suis vraiment.
1: C'est très beau. Comment est venu ce poème-là ? Est-ce que c'est un poème que vous avez écrit il y a longtemps ? Est-ce qu'il y avait un contexte particulier ?
4: On est tous peut-être dans un monde où tout le monde se fait du selfie ou s'observe via des réseaux pour essayer d'exister aux yeux des autres. Je me suis dit, mais comment poser les mots qui traduisent des mots intérieurs ? Et est-ce qu'il y a là quelque chose que l'on pourrait mettre en forme, en musique ? Et est-ce qu'il n'y a pas une envie presque de crier ou de hurler, de dire qui je suis, vraiment ? Souvent, on est dans l'indicible, c'est-à-dire qu'il se passe des situations où on ne dit pas, on n'exprime pas les choses. Et là, j'ai voulu mettre des mots, justement, sur tout ce que j'ai éprouvé et dire au monde, enfin, mon monde, mon petit monde à moi, voilà ce que je ressens.
1: Très bien, vous avez choisi un titre, une musique justement qui fait du bien, qui est très douce, qui donne aussi cette impression de ralentir, de rester hors du temps, une musique de Francis Cabrel.
4: Oui, oui, j'avais envie de parler de cet auteur que j'aime beaucoup. C'est un poète depuis l'origine, accompagné à la guitare. Dans un de ses albums qui est sorti en 2020, il s'appelait « À l'aube revenant », il a évoqué une des chansons qui s'appelle « Les bougies fondues ». Ce regard qu'il a sur le monde qui l'entoure est vraiment superbe, parce qu'en fait, il voit de la poésie partout. Et ça, ça fait du bien, surtout dans un vécu, dans un environnement qui est le nôtre actuellement, où les tensions nationales ou internationales sont fortes. Un peu de poésie, c'est pas du luxe, honnêtement.
1: Et justement, Francis Cabrel, Les bougies fondues, on l'écoute tout de suite et on se retrouve juste après sur RVM.

0: Francis Cabrel, la poésie, c'est très beau, un très beau texte, Les bougies fondues, ça s'appelle. Nous sommes toujours avec Jean-Michel Palacio pour son recueil de poèmes et poésie de vie aux éditions du Lys Bleu. Un autre extrait, Jean-Michel, justement, que vous avez choisi.
1: Je vous propose de faire parler des objets qui nous entourent, et certains d'entre eux nous accompagnent des fois toute la vie. Une chaise pour la vie. Longtemps sur toi, je m'étais reposé, écoutant chacune de tes faiblesses. Je poussais avec force ton dossier pour étaler mes cuisses et mes fesses. Dès lors, un doux voyage s'amorçait qui me secouait en grande liesse. Je respirais et toi, tu me berçais, dos à dos, dans l'échange de tendresse. Bien des fois, j'ai voulu te remplacer. Aucun fauteuil ne tenait ta promesse. Nous partageons une complicité de celle qui unit dans la sagesse. Qu'importe le moment, jour, nuitée, tu savais m'accueillir tout en souplesse. Et bien qu'aujourd'hui, je vive allongé, tu restes au chevet de ma vieillesse.
0: Très belle histoire, très beau poème. C'est vrai, ici, on s'imagine vraiment la chaise, du coup. C'est assez fort. Et on n'a pas trop l'habitude d'être une chaise dans le monde dans lequel on est.
1: Non, c'est vrai, mais je pense qu'on peut faire parler tous les objets. Parce que en les faisant parler, on montre tout l'attachement vis-à-vis d'eux. Dans un de mes textes que j'ai écrit, je parle d'une agrafeuse que j'avais quand j'étais enfant. Et c'était une agrafeuse qui était articulée. Et la nuit, je me relevais. Et dans mon petit monde, dans ma chambre, j'imaginais que j'étais un pilote de Star Trek et que mon agrafeuse était un communicateur et un pistolet laser. Et j'ai écrit un texte plus tard qui fait parler la graffeuse, et donc elle a des choses à dire. Voilà, c'est bien de faire parler les objets.
0: Très bien. Du coup, on le rappelle, vous êtes auteur dans le Valois et le Mucien, du côté d'Aramon, hein, c'est ça.
1: Oui.
0: Vous êtes diplômé notamment en histoire de vie.
1: Oui.
0: Quel est votre parcours ?
1: En fait, pendant 45 ans, j'ai travaillé dans la fonction publique. J'ai d'abord 25 ans au ministère de la Défense et puis 20 ans au Conseil d'État. Et à l'issue de cette période très laborieuse, si je puis dire, je me suis dit que peut-être que je pourrais commencer à m'intéresser à un versant plus personnel, en laissant la porte ouverte à mon côté artistique. Et donc, je me suis lancé à suivre différentes formations en atelier d'écriture, chez Elisabeth Bing ou Corinne Mazuire notamment. J'ai suivi aussi une formation en écriture. Et enfin, je me suis dit que pour être un peu plus complet sur un domaine auquel je suis très attaché, notamment le récit de soi, le récit de vie, j'ai suivi une formation à l'université de Tours, qui est un diplôme universitaire en histoire de vie, recherche et formation. Et dans ce parcours universitaire, il y a deux versants. Il y a un versant récit de soi et puis un récit des autres. Et dans la partie récit des autres, j'ai contacté pour la rédaction de mon mémoire l'EHPAD du Grand Bosquet à Villers-Cotterêts, et avec qui j'ai mené 5 interviews avec des personnes âgées entre 78 et 96 ans. J'ai interviewé aussi l'animatrice, et ça m'a permis d'avoir une matière très importante, car le thème de mon mémoire portait sur la résilience, sur l'identité, et donc sur le fait que toutes les choses qui entourent ces personnes a une grande importance, et ça rejoint l'idée d'une chaise qui nous accompagne pour la vie. Ces gens sont très attachés au monde qui l'entoure, mais leur monde finalement vieillit et les gens disparaissent. Et après, il ne reste plus qu'une vieille carte postale, un bijou, une bague auquel ils sont très attachés, parce que quand ils la regardent, ils pensent à leur passé.
0: Alors, on rappelle le titre de votre livre, « Mes poésies de vie ». Si vous avez besoin de légèreté, de vous évader, voilà, lire aussi des poèmes, peut-être des ouvrages que vous n'avez pas l'habitude de lire, ou alors vous êtes un adepte justement de poésie, on vous conseille évidemment ce livre, « Mes poésies de vie », c'est aux éditions Le Lys Bleu. Je le recommande, ça fait vraiment du bien, surtout en effet, on l'a dit, par les temps qui courent. Des projets pour la suite, Jean-Michel ?
1: Plusieurs projets qui sont en cours d'élaboration. Déjà, côté auteur, bien, j'ai un certain nombre d'ouvrages qui sont en phase de mise au point, d'écriture pour constituer différents recueils. Des recueils qui seront tournés autour de récits de contes et légendes pour viser un public d'adolescents, de jeunes enfants. Ça, je suis très attaché à ce versant-là parce que on a tous gardé une âme d'enfant au fond de nous-mêmes et donc ce lien serait formidable si je pouvais arriver à l'établir en publiant un ouvrage. Autre versant, j'envisage d'animer des ateliers d'écriture autour du récit de vie ou dans d'autres thématiques de façon ludique et créative. Et je souhaite aussi mener un partenariat avec des EHPAD, comme l'EHPAD de François Ier, avec qui j'ai pris des contacts, donc à Villers-Cotterêts. Et nous envisageons de réaliser quelque chose autour du récit des résidents sous forme d'un ouvrage, vraisemblablement, qui permettrait de les mettre un peu plus dans la lumière.
0: Très bien, de beaux projets en tout cas. On espère vous revoir peut-être dans cette chronique des livres à volonté ou peut-être aussi en reportage sur RVM. Merci de vous être déplacé jusqu'à nos studios.
1: Merci beaucoup Thomas, merci infiniment.
0: Et puis nous on se retrouve pour un autre rendez-vous littérature la semaine prochaine. D'ici là, portez-vous bien.
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3: Le coup du Père François. Encore une expression auriculaire suffisamment usitée pour que sa signification en soit évidente pour tout le monde. Le coup du Père François, c'est un mauvais coup venant par derrière, asséné de façon déloyale. Mais pour situer l'origine, il faut impérativement identifier ce fameux Père François. Qui était donc le Père François ? Eh bien, on n'en sait rien. Pour être plus précis, nous ne sommes pas tellement certains de connaître son identité. Il y a deux hypothèses. Selon Laurédan Larchet, cela viendrait du prénom du premier ayant utilisé cette méthode. Claude Dunéton, notre corésien de référence, auteur de La puce à l'oreille, réfute cette hypothèse, arguant qu'aucun criminel ou détrousseur notoire ne s'appelait François lors de l'apparition de l'expression. Gaston Hénault, dans son dictionnaire historique des argots en 1965, évoque le nom du lutteur Joseph Arpin. Ce colosse s'imposa comme le plus grand champion de lutte dans le Paris des années 1850. On le surnommait le terrible Savoyard ou parfois le Père François. Cela reste l'hypothèse la plus probable, mais faute d'éléments déterminants, il ne s'agit pas d'une réponse claire et définitive. Chez les Apaches des bas-fonds des villes au cours de la seconde moitié du XIXe, le véritable coup du Père François ne pouvait se pratiquer que si on était deux. Il avait pour but de détrousser le Pékin moyen qui avait l'audace et l'imprudence de se promener la nuit dans les rues mal éclairées. La pratique est la suivante. Le premier des agresseurs engage la conversation avec le promeneur à l'aide d'une banalité du genre de celle qu'on entend encore aujourd'hui. « T'as pas 100 balles ?» Z'avez du feu, z'avez l'heure. Le complice, muni d'une courroie formant un nœud coulant, s'approche, puis l'étrangle par derrière, pivote sur lui-même en tirant la ceinture des deux mains sur une épaule, comme pour charger un sac de patates sur le dos, de manière à ce que les pieds ne touchent plus le sol. Le premier aigrefin peut profiter lâchement de la situation pour fouiller et vider les poches. Une fois le forfait accompli, et la victime généralement mal en point, mais pas obligatoirement morte, les deux compères récupèrent leur courroie et disparaissent. C'est de cette forme d'agression physique que l'expression a hérité du sens de mauvais coup donné en traître ou de manœuvre déloyale. Ce père François, qui n'est ni le géniteur d'Henri II, ni le mari de Sissi, ni l'ecclésiastique alsacien surnommé Capucin, tient expressément à rester anonyme pour échapper à la maréchaussée. On peut aisément le comprendre. Nous n'aurons pas non plus de possibilité d'une identification à la lecture du roman de Frédéric Dard, Le coup du Père François, dont je vous livre la préface. Je frissonne à l'idée que des logdus de bas étage, des ambitieux sans scrupules, des amoindris, des refoulés, des invertébrés, des combinards, des aprograins, des vicieux et des pommes à l'eau pourraient avoir la prétention de se reconnaître dans les merveilleuses pages qui suivent. C'est signé San Antonio. En l'absence de caméras de surveillance, d'empreintes digitales et de traces d'ADN, il nous sera difficile d'en savoir davantage sur le patronyme de ce François-là. Le coup du Père François serait-il synonyme d'un autre célèbre coup, le coup de Jarnac, expression qui fait référence au baron de Jarnac, qui lors d'un duel en 1547 porta un coup très habile du revers de son épée et étonna toute l'assemblée. Le baron se prénommait-il François ? Eh bien non, c'était Charles Chabot. Coup du Père François, coup de Jarnac, à l'origine, il s'agit d'un contresens complet. Mais le second, avec le temps, a rejoint le premier dans un sens négatif, transmettant un sentiment de traîtrise, un coup déloyal ou pernicieux qui n'existait pas à l'origine. Quoi qu'il en soit, comme le chantait Johnny Hallyday...

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0: Bonjour les auditeurs de RVM, c'est Hervé et Fred, et c'est Artistes en Liberté de retour en 2026. Bonjour Hervé.
1: Bah, salut Fred, on est content de revenir.
0: Oui, et puis alors on a un invité, même deux on peut dire, alors tu peux nous présenter.
1: Alors on a un invité surtout, Florent Arrijuela. Salut Flo.
2: Salut Flo. Salut les copains.
1: Voilà. Alors, on t'a écouté, là c'était quoi le titre de la chanson?
2: Alors le titre, ça s'appelle Ton paradis rêvé, c'est un tout nouveau morceau, je l'ai terminé il y a quelques semaines et j'avais envie de vous le proposer ce soir, il n'est pas sur l'EP, je travaille déjà d'autres morceaux, donc voilà, je voulais vous le présenter ce
1: soir. Une exclue pour RVM.
2: C'est ça.
1: Ah c'est super.
0: On est gâtés quand même.
1: Ouais, on est gâtés. Alors ça fait un petit moment qu'on ne t'avait pas vu.
2: C'est vrai.
1: Donc tu viens là parce que tu as sorti un EP il n'y a pas longtemps.
2: Alors j'ai sorti un EP au mois d'octobre dernier, ouais. Qui s'appelle Un Nouveau Chemin, que j'ai enregistré l'été dernier. J'ai commencé à travailler dessus en avril 2025 et au mois de juillet j'avais mes 6 morceaux et j'ai tout enregistré à la maison.
1: Juste par rapport à la fois où on t'avait reçu il y a quelques années,
2: ouais.
1: Là tout est en français.
2: J'en étais sûr.
1: Ah, tu pouvais pas couper.
2: Non,
1: je te l'avais dit.
2: C'est vrai.
1: Je t'en avais parlé la dernière fois.
2: Oui, ouais. C'est vrai que tu m'avais donné beaucoup de conseils là-dessus. Ouais, ouais. Ça, je m'en souviens. Et en fait, le parti pris, c'est du français maintenant.
1: Ouais.
2: Je veux vraiment. Je me sens beaucoup plus à l'aise maintenant avec le français. Et puis l'anglais, au final, je me débrouille pour échanger. Voilà, il y a pas de souci. Mais quand il faut le chanter, c'est pas pareil. Et on a tendance, nous les Français, à faire beaucoup de fautes, sans s'en rendre compte. Donc je me suis dit, bah, en fait, concentre-toi sur ta langue natale.
0: Alors déjà, nous en français, on a du mal à se concentrer pour parler comme il faut. Alors en anglais, je t'en parle même pas. Alors je vois quand même, Siané, qu'on est 4 dans le studio quand même. Donc on peut présenter...
2: Tout à fait.
0: Oui.
2: Il y a mon ami François qui est là, François Pearl, qui m'accompagne quand il est disponible et quand il le peut sur des prestations, sur des concerts, des choses comme ça. On a eu l'occasion de partager une très belle soirée au mois de janvier dernier lors de la première partie de Natacha Saint-Pierre. Donc c'était un très bon moment et je suis content de pouvoir partager des moments comme ça aussi avec lui.
1: Oui, mais il faut dire ce qu'il fait.
2: Ah, pardon.
0: Bah oui, alors.
2: François, est photographe.
0: Ah.
2: Photographe et batteur aussi. C'est comme ça qu'on s'est connus via un autre projet musical il y a quelques temps. Et puis, bah là, François m'a proposé de passer ce soir pour immortaliser ce petit souvenir. Ensemble.
0: Donc, on aura de belles photos à présenter aux auditeurs de RVM, alors. Merci. Donc s'il a envie de parler, qu'il n'hésite pas, on lui branche un micro.
2: Alors il n'a pas le droit.
0: Il n'a pas le droit.
2: Non.
0: Il a interdit de.
2: Il peut pas. Il a la voix à Jeanne Moreau, donc ça va être un peu compliqué.
0: Avec grand plaisir
2: s'il veut prendre le micro, avec grand plaisir, il y a pas de souci.
0: Ouais.
1: Il a peut-être quelques histoires à nous raconter sur ta vie, sur toi.
2: Non.
0: Ça sera en off. Ça sera en off.
1: Ouais.
0: Et donc Flo, toi qui viens de sortir ce nouvel EP là,
2: oui.
0: tu as travaillé beaucoup avec d'autres artistes autour de toi, avec d'autres musiciens. Là, tu as choisi de travailler seul, là, c'est ça?
2: Tout à fait. En fait, il y a quelques temps, j'avais tenté d'enregistrer un album avec Steve, avec Sylvain, et on s'est aperçu. Que ça sonnait pas comme je le souhaitais. Enfin, en tout cas, moi, je me suis aperçu que ça me bridait dans ma composition, dans ma façon d'écrire, et puis ça collait pas forcément à mon univers. Et bon, bah, vous connaissez Sylvain, de toute façon, il y a qu'avec lui que j'arrive à jouer.
1: Ouais, bassiste.
2: Voilà, Sylvain à la basse, c'est un soutien incroyable, et il a réussi à me porter énormément durant ces années. On a joué quand même 10 ans ensemble. Et au final, bon, la vie perso fait qu'il avait aussi peu de temps à dégager pour le projet, donc peut-être moins investi. Et puis moi, je me suis rendu compte que j'avais vraiment besoin d'enregistrer de nouvelles chansons, mais qui viennent vraiment du cœur et qui sont écrites brutes, quoi.
0: Donc c'est vraiment un album qui te correspond, ça, alors, voilà.
2: J'ai envie de dire que ouais. Je pense avoir trouvé mon identité musicale avec cette EP.
0: Ouais.
1: C'est marrant parce que, tel que je te connais, tu chantes plutôt folk.
2: Oui.
1: Et donc les chanteurs folk, ils sont tout seuls, avec la guitare dans le dos, ils traversent la vie.
2: Bah c'est exactement ce que j'ai voulu représenter avec cette EP.
1: Et dans les chansons, dans la chanson qu'on vient d'entendre, c'est un peu ça aussi.
2: Oui. Oui, tout à fait. En fait, je me suis aperçu que... Alors moi, j'écoute énormément d'artistes anglo-saxons et j'ai pas forcément pris le temps de découvrir la scène française parce qu'elle me parle moins. Non pas que j'aime pas la chanson française. Je prends l'exemple de Bertrand Belin. Il y a des morceaux que j'aime énormément. Je l'ai découvert pourtant il y a peu. Mais c'est pas quelque chose auquel je peux m'identifier. Donc... Je suis vraiment inspiré par tous ces songwriters américains et puis par tous ces écrivains aussi. Et ça me permet aussi de travailler mon imaginaire plus facilement, en tout cas.
1: Et parce que sur les chanteurs français, c'est pas la route.
2: Non, c'est pas les espaces, c'est pas les grands espaces, ouais, pas le voyage, c'est pas... Quelques-uns le font, mais d'une autre façon, et ça me correspond pas forcément. C'est peut-être plus axé sur la politique, sur tout ça, et moi je suis vraiment pas là-dedans, vraiment pas.
0: C'est plutôt quelqu'un qui est, qui est toujours amoureux, on peut dire, quelque part. Il y a toujours des choses autour de l'amour.
2: Toujours.
0: Ouais.
2: Ça,
0: c'est un sujet qui te touche beaucoup, ça.
2: Malheureusement, oui.
0: Ouais.
2: Parce que quand on a un grand amour, j'en parlais avec des amis il n'y a pas longtemps. Pour moi, il y a un grand amour. Il y a une seule personne. Après, c'est au fil de sa vie, on rencontre des gens, on peut faire sa vie. Mais pour moi, il y a vraiment une seule personne qui peut vraiment vous toucher au plus profond. Et j'ai réussi à passer le cap de cette rupture. Mais j'ai encore des choses à raconter. Et c'est beaucoup plus positif aujourd'hui. C'est plus dans l'imaginaire et dans le « et si ?» Et si on avait pris le temps de continuer et si on avait fait les choses ensemble.
0: Oui. C'est une façon de cicatriser, c'est ça, la blessure
2: oui.
0: que tu as eue ?
2: Oui, tout à fait, ouais. Complètement.
0: Ouais, donc je pense que c'est la personne que tu étais quand tu commençais à chanter, c'est ça ? Quand tu as connu il y a quelques années ?
2: Oui, ouais, c'est ça, tout
0: d'accord.
2: à fait.
0: Et donc,
1: T'es un romantique utopiste, en fait.
2: Ouais, ouais.
1: Non ?
2: Oui, c'est vrai. Si tu écoutes un petit peu l'ensemble de mes morceaux, c'est vrai que l'amour revient beaucoup.
1: L'amour romantique, l'amour un peu rêvé.
2: Ça, c'est parce que moi, je l'imagine, l'amour tel que je l'imagine, j'arrive à le retranscrire à travers les chansons. C'est plus simple. C'est beaucoup plus simple. Et du coup, c'est plus simple en français qu'en anglais.
1: Ouais. Et utopiste aussi.
0: Oui.
2: Oui.
1: Utopiste aussi, parce qu'on est au-dessus de la vie, en fait. Au-dessus de la vie de tous les jours, je veux dire.
2: C'est vrai. Je voyais pas ça comme ça, mais tu fais bien de le dire, oui, effectivement.
1: Bah, c'est ton ressenti. Je pense que t'es au-dessus. Voilà. T'es au-dessus de la vie de tous les jours.
2: Je saurais pas te donner plus de détails.
1: Ah, t'as pas besoin parce que c'est dans tes chansons.
2: Ouais, c'est dans mes chansons.
1: On le ressent dans tes chansons.
2: Bah, dans le côté alors là c'est vrai que je suis vraiment accompagné juste de ma guitare, mais j'ai tendance à avoir peut-être un peu plus d'effet aussi dans la voix, dans les instruments quand je suis sur scène, donc je donne un peu plus d'ampleur au morceau et ça incite effectivement au voyage à voir plus grand.
0: Tu as aussi quelqu'un qui compte beaucoup pour toi, c'est Claude Larosa quand même. Donc, Claude qu'on a reçu plusieurs fois ici à la radio, et il ne t'arrive pas d'éloge sur toi. À chaque fois que je te vois, il me parle de toi, donc c'est incroyable. Quoi. Tu l'as marqué, c'est comme si tu étais son fils spirituel, quoi, quelque part. Quoi.
2: Bah, je le considère comme mon second papa,
0: ouais.
2: Claude.
1: Ton mentor. Vraiment. Ton mentor.
2: Ouais, même maintenant, aujourd'hui, c'est devenu... C'est vrai que c'est mon mentor, mais... Il m'a tellement apporté. Il se rend pas compte en fait de ce qu'il apporte aux gens autour de lui quand il échange avec la musique, quand il échange sur la vie même. Enfin, on peut des fois se retrouver. Je passe boire un café, on peut rester des heures à discuter et à faire de la musique et c'est un échange incroyable avec lui. Et puis tout a commencé vraiment à Crépy quand j'étais gamin, que je devais avoir 15 ans. J'étais avec ma guitare, j'essayais quelques accords. Lui, il est arrivé de nulle part. Et puis, on a échangé, il m'a donné des conseils.
0: Des rencontres, bah c'est incroyable.
2: Et je passais plus de temps avec Claude qu'avec les gars de mon âge.
1: Ouais. C'est quelqu'un de généreux, c'est pour ça aussi.
2: Complètement.
0: Mais c'est marrant parce que lui, il ne compose pas, Claude.
2: Il
0: compose pas, Claude.
2: Non, c'est vrai. C'est vrai.
0: C'est bizarre parce que il a un talent incroyable.
2: Alors il compose.
0: Mais il est peut-être pas à l'aise devant la feuille, quoi, ou devant l'écriture.
2: Il compose, mais peut-être différemment. Il compose peut-être sur la partie instrumentale. Il fait beaucoup de petites ambiances, comme j'aime le faire aussi. Mmh. Et je pense qu'il est plus à l'aise là-dessus. Et après, peut-être qu'il se dit qu'il a peut-être pas la voix pour. Ou moi, je sais que quand je l'entends chanter, des fois, j'entends du Danny Briand. Et je lui dis des fois, j'ai l'impression chante le Sud, ou j'ai l'impression d'entendre du Danny Briand.
0: Ouais. Donc, c'est une belle référence. Hein,
2: oui, non, mais voilà. Après, il y a pas de. Mais c'est vrai que c'est quelqu'un qui est qui est aimé de tous. Hein. Ouais. Vraiment, on n'a jamais entendu parler de Claude en mal.
0: Non. Et puis il a d'autres talents que la musique. Hein,
2: bien sûr, ses peintures sont magnifiques aussi.
0: Ouais, hein. Ouais.
2: On avait collaboré sur une émission rock'n'oise il y a quelques années. On avait tourné dans une église, dans un petit village dans la Vallée de l'Automne, et je lui avais demandé s'il acceptait de me prêter quelques tableaux pour l'émission, pour qu'on puisse les mettre en fond et puis mettre en avant aussi, mettre en avant la scène locale, que ça soit sur ce plan artistique là.
1: Mais je pense que lui, il aime pas trop se mettre en avant.
2: Il devrait
1: bien jouer avec d'autres.
2: Ouais, mais il devrait aussi penser
1: mettre
2: à
1: les
2: lui.
1: Autres en avant, que ce soit complètement. À Dorothée, que ce soit à toi ou.
2: Ouais, voilà, ou même Nora, bien. Ou même Maria. Nora, c'est voilà. Vrai qu'il a énormément de projets. Il fait beaucoup de choses et il devrait se mettre un peu plus en avant. Il le fait à travers la peinture, mais c'est vrai qu'avec la musique, il est plus à porter les autres.
0: Moi, je pense que s'il y a un adjectif pour vous décrire, ça serait générosité, parce que vous êtes venu pour la radio X fois, chaque fois qu'on vous demande, vous êtes venu nous aider, vous êtes venu nous supporter, notamment pour les 40 ans, hein, vous avez été présent régulièrement, Claude, toi, donc, et ça, pour moi, je trouve que c'est un trait qui vous définit, quoi, vous êtes généreux, quoi, voilà. Vous donnez beaucoup.
1: C'est plus qu'un partenariat, quoi.
2: C'est une amitié qu'on a maintenant tous les trois au fil des années. Il y a, je pense qu'on a réussi à créer des liens, que ça soit avec vous, avec d'autres personnes sur Crépy. On arrive à faire vivre à travers notre amour de la musique ou de l'art. On arrive à faire vivre tout ça en ayant ce petit collectif. Vous vous souvenez du concert à l'MJC? J'ai jamais vu autant de monde. Pour qu'il y ait un public tout autour de la scène et sur la scène. C'était impressionnant. C'était une super soirée. Ouais, un peu trop longue peut-être, mais c'était une super soirée.
0: On a failli se faire taper sur les doigts.
2: C'est des moments comme ça qu'on a envie d'avoir en fait.
0: C'est des moments qu'on a envie de vivre plus souvent. Ouais.
2: Bah,
0: on a besoin de ça. Dans les périodes qu'on vit en ce moment, c'est assez anxiogène et la musique nous emmène autre part. Quoi.
1: Avec Fred, c'est parce qu'on aime les artistes aussi. On aime les artistes et...
2: Sinon tu serais pas à la radio.
1: On aime bien la musique, il y en a plein qui aiment bien la musique, mais nous on aime bien les artistes et on connaît la difficulté qu'il y a à être artiste.
2: C'est très compliqué aujourd'hui.
1: Donc là, voilà.
2: Très
1: donc
2: compliqué.
1: Pour ça, moi, je dis chapeau à chaque fois qu'on reçoit quelqu'un. Je dis chapeau, les gars, parce que c'est un sacerdoce. C'est vraiment...
0: Ouais. Mais je tiens à signaler quand même que Hervé, il écrit et il joue de la guitare aussi quand même. Hein, donc, il a un talent que moi, je n'ai pas. Moi, je suis vraiment un consommateur. Moi, ouais. Je consomme de la musique. Moi, voilà. Alors qu'Hervé, il pourrait avoir une petite carrière. On ne sait pas. Hein.
1: Non,
0: peut-être
1: moi...
0: qu'un jour, je le recevrai comme un artiste en liberté.
2: Et puis, c'est moi qui te poserai les questions.
0: Bah, voilà, hein. On va inverser les rôles.
1: Voilà. Je n'écris pas de chansons. Moi. J'écris des nouvelles, par exemple.
2: Mais oui, mais tu vois, des nouvelles, ce qui pourrait être intéressant, c'est de se dire que ces nouvelles-là, elles peuvent être alimentées avec un instrument.
1: On n'est pas là pour parler de moi. Artiste en liberté, c'est Florent Arrivella qui est invité.
0: Ouais.
1: Et ben pas
0: moi,
1: Hervé
0: je propose
1: ni Fred.
0: qu'on découvre peut-être un morceau de ton EP.
2: Tout à fait.
0: Parce que là, celui que tu nous as joué avant, donc il est à prévoir sur un autre EP, celui-là que tu as joué.
2: C'est ça,
0: premier.
2: Exactement. Là, en fait, les deux morceaux que je vais interpréter ce soir sont vraiment... je viens de les terminer, ils sont encore à travailler, mais je me dis, je les teste au moins, ça permet d'avoir un premier avis.
1: Voilà. Des créations originales.
2: Oui, tout à fait.
0: Et donc, tu nous as ramené deux autres morceaux sur une clé.
2: Oui.
0: Donc, tu nous proposes d'écouter lequel en premier?
2: Allez, prendre la route.
0: Prendre la route? D'accord. Alors, les auditeurs, ne quittez pas. Hein, je vais couper les micros et je mets la musique. À tout de suite.

0: Bravo.
1: Merci. Non,
2: elle est superbe, ouais, vraiment. Ça donne envie de prendre sa voiture et d'aller sur la route.
3: Oh toi. Non, sa voiture, l'autre. Bah, oh, on parle pas de voiture
2: au
3: à
2: prix,
3: flot.
2: Au prix de l'essence, où on va éviter alors. Ouais.
3: À pied sur à les pied, chemins. Ouais. J'ai vu une photo dernièrement de toi là, sur un chemin de campagne, hein, avec ta guitare.
1: Oui, exact.
3: Ouais, bah écoute, voilà. Hein.
1: Ouais. J'aime la nature.
3: C'est pas une photo en ville ou non,
2: ouais.
3: C'est, on revient à ce qu'on disait tout à l'heure.
1: Ouais, mais c'est pas pareil. Hein. C'est pas pareil de profiter de la nature ou d'être en ville. C'est pas la même ambiance.
2: Ouais.
3: On a donné le titre là, celle-là.
2: Prendre la route. Prendre la route. Oui. Ouais, je suis bien prononcé parce que je suis troublé. Ça y est, je mets des R partout. Bon, justement, Flo, on va rentrer un petit peu dans le détail de comment on compose, comment on travaille sur un EP comme ça. Je pense qu'Hervé, il est très curieux parce que lui, il adore savoir comment tu prépares ce genre de travail.
3: Ouais, il aime bien, moi, savoir comment les artistes, ils écrivent, comment ils composent d'une fois. Est-ce qu'ils font la musique d'abord? Est-ce qu'ils font les paroles d'abord? D'où vient l'inspiration? Est-ce que c'est des petits morceaux par-ci, par-là qu'on a dans les poches?
1: En fait, c'est un... Pour cette EP, j'avais du temps à dégager parce que je venais de terminer mon contrat là où je travaillais à Roissy. Donc je me suis dit, bon bah, je vais pouvoir me concentrer sur la musique, prendre du temps pour moi parce que j'avais passé une année vraiment chargée au niveau travail. Et ce que je fais généralement quand j'ai des idées pour la musique, je note tout. Sur mon téléphone, j'ai des bloc-notes remplis de textes. Des fois, ça va être des petites phrases ou pas grand-chose. Mais... Et puis pareil, le magnéto, j'enregistre. Je prends toutes les petites idées que j'ai, même à 3h du matin, si je me réveille que j'ai quelque chose qui me parle, je prends le téléphone tout de suite, j'enregistre. Même des fois en voiture, ça va être du yaourt, mais pour garder l'air ou des choses comme ça. Et après, bah, ça vient progressivement.
2: Alors, c'est la musique qui arrive en premier ou c'est les paroles?
1: Ça dépend, ça
2: ouais.
1: dépend.
2: Il n'y a, pas un circuit bien précis. Quoi.
1: Non, parce que par exemple, là, j'ai écrit quelque chose ce matin. Je peux vous montrer. Voilà, j'ai
2: alors, nous, on voit, mais les voilà, auditeurs ne voient pas.
1: J'ai énormément de textes, mais oui. J'ai pas forcément la partie instru. Donc, je vais essayer des choses à la guitare. Et puis, il faut aussi que ça soit pas cassé dans le rythme. Donc, je vais travailler ça. Et dès que je sens que j'ai quelque chose qui me plaît, j'enregistre sur mon PC à la maison, en brouillon. Et puis après, comme ça me permet d'avoir la maquette et puis de retravailler derrière.
3: Est-ce que tu travailles sur des mots qui chantent?
1: Sur les, pardon?
3: Sur des mots qui chantent.
1: C'est-à-dire?
3: Il y a certains mots qui chantent, il y a d'autres qui sont difficiles à mettre ou à prononcer
1: oui,
3: dedans.
1: Oui, ça je m'en rends compte. Il y a des fois, je suis obligé de retravailler une phrase parce qu'il y a un mot trop long ou alors parce que ça ne sonne pas bien avec...
3: Ça va tomber.
1: Voilà, le rythme n'est pas bon. Et généralement, je fais le rythme, c'est A-A-B-B ou A-B-A-B. Ça dépend vraiment de la façon dont j'ai envie d'écrire le morceau. Et des fois, même, il n'y a pas de refrain. C'est simplement du texte comme ça parce que j'ai quelque chose à dire et voilà. Mais la plupart du temps, tout est sur le téléphone. Ça va être des petites parties à droite, à gauche. Et puis, ou des fois, ça m'arrive à prendre la route. Je l'ai composé en un quart d'heure.
2: Ah ouais?
1: Ouais. En un quart d'heure, quand je dis là, la façon. Ce que vous avez entendu, c'est oui. pas la version un quart d'heure. C'est vraiment.
2: Oui, c'est ça, que tu as travaillé. Voilà,
1: oui, ouais. Celle-là, elle est vraiment retravaillée, mais la structure était là en 15 minutes.
2: Ah oui, tu as trouvé tout de suite.
1: Alors que des fois, ça peut me prendre des mois pour finir un texte. Ouais. Et c'est même plus frustrant de terminer un texte quelques mois après parce qu'on a envie de revenir complètement dessus, en fait.
3: Ah oui.
1: Il y a des choses, du coup, qui ne correspondent plus et. Bon bah on retravaille encore. Puis il y a des moments où il faut savoir s'arrêter parce que...
2: C'est vrai qu'il y a des artistes qui nous ont déjà dit que ça peut mettre des années des fois avant de sortir un morceau. Ils ont une idée qui reste quelque part dans la tête et voilà, et le temps passe et puis ils reviennent dessus après. Voilà,
1: c'est ça. Bah, j'ai encore des morceaux de l'époque où je faisais du pop-punk justement avec 11e Avenue, des morceaux que j'ai encore aujourd'hui que je n'arrive pas à poser. J'avais commencé le projet Folk il y a très longtemps. Il y a 10 ans, là, au mois de janvier dernier, ça faisait 10 ans. Et il y a 10 ans, j'ai encore des textes que je n'arrive pas à poser.
2: Ah oui.
3: Il y a certains Brassens, il y a certaines chansons, il y a 30 ans pour la finir. Quoi.
1: Ouais, ouais. Oui, parce qu'on a besoin d'avoir le déclic de se dire ok, là, c'est bon, ça fonctionne.
3: Ouais. Il manque quelque chose et on n'arrive toujours pas à finir la chanson.
1: Ouais, complètement. C'est vraiment aléatoire. Mais comme là, je suis dans un mood où j'ai envie de sortir des choses. J'ai envie d'exploiter tout ce que je peux, tout ce que j'ai vraiment entre les mains. J'y vais à fond. Là, j'ai en l'espace de 3 mois, j'ai préparé. Là, je viens de terminer le 5e morceau. Donc, en 3 mois, j'ai 5 morceaux et j'aimerais pouvoir enregistrer un nouvel EP ou peut-être, si le rythme est toujours aussi bon, de pouvoir enregistrer un album.
3: Mmh. Au niveau musical, tu as fait du solfège
1: Non, non. Autodidacte.
3: Tu travailles aux tablatures
1: Alors, au tout début, quand j'ai commencé la guitare, je commençais avec Guitar Pro. Donc je suivais les lignes de tablature, j'essayais de lire un peu 6-4, ok, je mets mes mains comme ça, machin. Ouais. Mais et on en revient en fait à la même personne, c'est Claude qui m'a vraiment lancé sur la guitare, qui m'a donné de très bons conseils et qui m'a donné envie d'apprendre plus. Mais j'ai toujours appris à la maison ou en écoutant beaucoup.
2: Et ta voix ?
1: La voix par contre, oui, je sais pas si vous aviez connu Bakou. Bakou, c'était une crépinoise qui faisait partie de la sauce au bœuf, fut un temps à l'époque d'Adrien Salmon. Et je crois que je l'ai rencontrée par hasard à l'assaut et elle m'a dit, si tu veux, je peux t'aider pour te donner des cours de chant, pour essayer de comprendre comment tu peux poser ta voix. Et ça s'est fait comme ça, naturellement. Après, la voix évolue parce que quand je faisais du pop-punk, j'avais pas cette voix-là du tout. Aujourd'hui, avec la voix, on peut transmettre tellement de choses. Donc, il y a une façon de chanter, il y a une façon de s'approprier le texte.
3: Ouais, il y a une sensibilité dans la voix.
1: Ouais, complètement. Mmh. Complètement. Après, ça se travaille et je me rends compte aujourd'hui que j'ai plus la même voix que. Et d'ailleurs, quand je chante en anglais, j'ai pas du tout la même voix qu'en français.
3: Mmh. Mais quand tu chantes, toi, t'as pas envie de te casser la voix ?
1: Non, je le fais plus, ça. Et puis, j'arrive à contrôler maintenant. Ouais. Non, non, casser la voix, c'est... Puis ça sert à rien d'hurler, surtout quand on fait de la folk, il faut que ça soit compréhensible.
2: Oui, oui,
1: pour
2: c'est
1: tous,
2: clair
1: quoi.
2: Que c'est, ça se prête pas du tout...
1: Non.
2: Autant post-punk, c'était autre chose.
1: Oui,
2: que, voilà, oui.
1: Ouais, non, là, c'est pas la même chose. Mm. C'est pas la même chose.
2: Et alors, justement, qui écoute tes morceaux, Flo, quand tu sens que t'as un morceau qui peut être prêt à être enregistré ? Est-ce qu'il y a des
1: y a
2: gens qui
1: personne.
2: Sont dans la confidence ?
1: Il y a personne. Une personne, ah. C'est Marie Genèse, à qui je fais un gros coucou. C'est une très bonne amie, c'est peut-être même ma meilleure amie. Et on se dit beaucoup de choses, on parle énormément ensemble. Et puis, en fait, dès que j'ai des idées, je lui envoie. Je lui envoie parce que je sais qu'elle est très bon conseil. Et... malgré le fait qu'on s'apprécie énormément, qu'il y a de la bienveillance, elle va me dire si, ah là, j'ai moins aimé parce que t'as chanté ça, ou alors t'as dit, essaye peut-être de voir autre chose. Je suis plutôt friand de lui envoyer les morceaux parce que j'ai généralement de bons retours.
3: Et comment tu enregistres alors ?
1: À la maison, avec le même principe que vous, une petite interface. Alors moi, j'ai une petite interface audio. J'ai mes monitoring dans ma chambre, sur mon bureau, avec un micro comme ça, un large membrane. Et puis, je branche ma guitare dans l'interface, le micro au chant. Je maquette comme ça et après, je réenregistre tout au propre. Dans ma chambre.
3: Tout
1: le
3: seul.
1: P, le, voilà, c'est ça.
3: Tout seul, l'EP tout seul dans la chambre.
1: L'EP, je triche un peu. L'ensemble du dernier EP était enregistré à la maison. J'ai demandé du matériel à mon ami Pascal Lambert, qui ensuite, lui, est intervenu pour mixer l'ensemble, parce que j'ai pas de grosse notion de mixage. Je sais enregistrer correctement, choisir les bons niveaux et retravailler un peu la guitare et tout ça, mais ça s'arrête là. Donc lui, il m'a aidé pour les voix, parce que quand t'es à l'autre bout de la chambre et que tu dois revenir sur le PC... pour lancer l'enregistrement pour les voix, c'était compliqué. Ouais. Donc on était deux là pour l'enregistrement, on a enregistré les voix en une journée.
3: Et puis il y a la résonance aussi et tout
1: Il faut prendre en compte la résonance de la pièce, faut prendre en compte le fait qu'il faut pas qu'il y ait trop de bruit extérieur parce que ça peut s'entendre. Et puis au final, on s'est aperçu que chanter assis, c'est pas bon. Debout, ok, mais il faut être droit, il faut relâcher les muscles, il faut. Ouais. Et les premiers jets, les premières versions de l'EP, le chant n'était pas encore j'étais pas encore chaud. Donc c'était pas ça, je bouffais des mots. C'est mon gros défaut, j'ai du mal à articuler quand je chante. Aujourd'hui j'essaye de faire attention parce que j'ai pris les conseils aussi de Pascal qui m'a dit, tiens, fais attention là, t'as mangé un mot et tout ça. Donc j'ai essayé de vraiment de faire le maxi sur cette EP, de retranscrire vraiment mon univers au maximum.
3: La cuisine pour cette EP-là, tu as enregistré d'abord la musique ?
1: Alors, j'ai fait la structure, ça a été...
3: Musical, et t'as chanté après dessus?
1: C'est ça. En fait, j'ai maquetté, donc j'ai pris ma guitare, j'ai enregistré simplement la première guitare comme ça, ouais. Avec un micro devant, voix, guitare, et ensuite j'ai enregistré la guitare au propre. J'ai enregistré les nappes que vous entendez, le banjo. Il n'y avait pas de basse, là. Il y avait juste banjo, nappe, guitare, guitare électrique, et ensuite j'ai mis le chant.
3: Et à chaque fois, t'enregistres une séquence simplement, ou t'enregistrais tout le morceau, musicalement?
1: Ah non, tout le morceau.
3: Tout le morceau. Parce qu'il y en a qui font...
1: Alors là, en fait, j'ai fait vraiment...
3: Dire, ils font qu'une séquence, qui recopie après, qui duplique.
1: Non. Bon, non, c'est triché, ça. Parce
3: Il y en a plein qui font ça, chacun sa méthode.
1: Ouais. En fait, il y en a beaucoup qui font ça. Mais tu sais pourquoi je fais pas ça? Parce que ça ne sonne pas naturellement.
3: Ouais.
1: Et je ne voulais pas enregistrer au clic. C'est pas que j'aime pas le clic, j'arrive à jouer au clic. Bon, Sylvain, s'il entend, il va dire « Ouais, il arrive à jouer au clic. » On reviendra. J'ai tendance à ne pas être à l'aise avec un clic parce que j'ai l'impression d'être bridé, de devoir me dire mince, il faut que ça soit dans le temps, il faut que ça.
3: Ah oui.
1: Et du coup, ça, pour moi, la folk, ça peut se transmettre comme ça sans, avec des fioritures où c'est pas grave. Tant que c'est minime, c'est des petits. Voilà.
3: Non, mais celui-là, c'est. Donne le sur le P, là, c'est nickel, en fait.
1: Bah, Pascal a fait un super travail de mixage. Hein. Vraiment, je lui avais expliqué l'ambiance que je voulais retrouver sur cet EP. Et après, le travail était là, quoi.
2: Et comment tu vas le distribuer, cet EP, alors? Comment tu vas le mettre?
1: Alors, il est sur toutes les plateformes. Toutes les plateformes de streaming. Je vais le mettre d'ici quelques jours sur Bandcamp, où les gens pourront l'acheter pour 5€. L'ensemble de mes EP, ou tout ce que j'ai pu faire, est disponible sur Bandcamp. Et après, je vais pas faire de pressage, parce que c'est un coût. Et aujourd'hui, les gens n'achètent plus de CD. Pour vous donner un exemple, sur le concert de Natacha Saint-Pierre, à la fin de ma prestation, donc je vais dans le hall et j'avais quelques CD avec moi. J'avais le premier CD, le tout premier qu'on avait sorti avec Sylvain. Et j'en ai vendu une trentaine. Mais alors c'est vrai que ça fait plaisir, c'est bien, mais sur une jauge à 620, je me dis bon, en fait ça n'a pas d'intérêt, les gens n'écoutent plus. Alors oui, pour avoir le côté physique, mais ça s'arrête là.
2: Mais ça, c'est une... Oui, on va mettre un morceau juste avant, Hervé.
3: Vas-y.
2: On parle d'un attaché à Saint-Pierre, c'était un beau tremplin, ça, quand même.
3: C'est pour ça.
1: Oui.
3: Peut-être après, on va rebondir là-dessus après.
2: Oui, d'accord. On y va alors, ouais. Flo, tu nous proposes quoi alors, le prochain morceau?
1: Figer ce moment.
2: Eh bien, on va le figer, donc on va le défiger peut-être.
1: Eh bien, je vous laisse écouter, hein, et allez, on en reparlera.
2: C'est parti.

0: Bravo.
1: Bravo, bravo.
2: Merci les copains.
1: Bravo.
0: Alors, c'était la nuit des étoiles il n'y a pas longtemps, là, des étoiles filantes, mais tu écoutes ce genre de musique en regardant le ciel, c'est magnifique. C'est quoi.
1: Ouais. Et est-ce que tes chansons, elles sont plus optimistes depuis que tu écris en français? Parce qu'elles te touchent plus.
2: Alors, elles sont... Non, c'est une bonne question. Elles sont...
1: J'espère.
2: Il y a toujours ce côté mélancolique. Il y a toujours ce côté mélancolique parce que c'est aussi, c'est ce qui me définit aussi dans ma façon de d'écrire. Mais elles sont plus optimistes sur les dernières que je suis en train d'enregistrer. Il y aura toujours ce côté un peu planant et mélancolique, je l'aurai toujours. C'est aussi, je me suis aperçu que c'est plus simple pour moi d'écrire avec le cœur et avec les choses qui nous ont marqué. Alors que je pourrais pas dire aujourd'hui il fait beau, le soleil brille, les oiseaux chantent et aujourd'hui je vais aller acheter une baguette. Enfin, ça me convient pas.
1: Mais est-ce que tu pourrais écrire des choses qui te touchent pas?
2: Non, parce que ça serait pas. Du coup, ça serait pas sincère.
1: Y a plein de sujets. Non, mais il y a plein de sujets. Je sais pas, moi, il y en a qui écrivent sur les SDF, il y en a qui écrivent sur la famine, il y en a qui écrivent sur plein de trucs différents.
2: Mais c'est pas ma place, tu vois, voilà. Ce genre de choses, c'est pas... Il y a beaucoup d'artistes que j'écoute qui se disent, eux, en fait, leur place, c'est de la musique, c'est pas d'aller défendre une cause. On peut le faire si c'est bien amené et que c'est pas revendiqué et qu'on donne pas son opinion politique, son machin, son... Pour moi, la musique, on est là juste pour transmettre des émotions aux gens et c'est vraiment ce que j'essaye de faire. C'est de raconter ma vie ou mes aléas à travers la musique et à travers ce que... C'est un peu comme une thérapie, en fait.
1: Ouais, il y a ton cœur et ton âme dans toutes les chansons que tu fais.
2: Ouais, complètement. Complètement. Je me vois pas faire un autre style et ce serait faux, en fait. Ça sonnerait faux. Et je pense que les gens l'entendraient. Et ça serait pas honnête. Je pense pas que ça soit honnête de changer comme ça d'univers. C'est pas, voilà. Moi, ça me correspond pas en tout cas.
1: Bon, on va parler de Natacha Saint-Pierre maintenant.
0: Bah oui, justement, on avait évoqué juste avant le troisième morceau que tu nous as fait écouter là. Donc,
1: t'as fait la première partie.
0: Moment, voilà.
2: Oui, tout
1: alors,
2: à fait.
1: Tu vas nous parler de ça. Comment c'est arrivé?
2: Le hasard. Le hasard, en fait, mon ami Sagar qui s'occupe de me faire le son sur des dates, quand c'est des dates assez importantes ou qu'il y a la configuration pour, me dit écoute, on peut te positionner sur une première partie. Pour l'instant, je peux pas te dire qui, mais il faudrait que tu m'envoies une petite photo, une petite vidéo. Moi, j'en parle à la personne. Et donc bon, je laisse le temps se faire et puis. Quelques mois après, il m'appelle, il me dit « Bon, bah, par telle boîte de production, ils ont validé ton projet, donc tu feras la première partie de Natacha Saint-Pierre. » Moi, sur le coup, je dis « Ok, mais t'es sûr, c'est pas une blague ?»« Non, t'inquiète, c'est
0: C'était
2: bon. »
0: C'était pas un 1er avril.
2: Non, mais le problème, c'est qu'il m'en a parlé un an avant la date, et je ne pouvais pas en parler pendant des mois. Donc j'en ai parlé à mon entourage, mais je pouvais pas.
1: T'avais pas le droit.
2: Non, j'avais pas le droit tant que c'était pas officiel sur la liste de tournée, que la date n'apparaissait pas. Je pouvais pas en parler. Là, je ne sais toujours pas si je peux parler de la prochaine date au mois d'octobre. J'ai envie de prendre le risque. J'ai envie de vous dire que oui. Alors le 6 octobre prochain, je referai une première partie pour Natacha Saint-Pierre, cette fois-ci à Angers.
1: Ça veut dire que ça s'est bien passé quoi, avec elle quand
2: Oui,
1: même.
2: Ça s'est bien. Alors, ça s'est bien passé. Oui, la soirée en soi, super. C'est vrai que j'aurais aimé discuter un petit peu plus avec Natacha, mais voilà, c'est une artiste.

0: J'ai envoyé ma candidature, mais je pense qu'ils sont, ils ont énormément de demandes après, bien sûr.
1: Donc c'est pour ça qu'il faut vraiment mettre en avant tous ces structures, tous ces lieux.
0: Et les tiers-lieux, je prends l'exemple du tiers-lieu de Senlis, j'ai eu l'occasion de jouer là-bas. Jacques Pompon qui est adorable et qui fait un boulot incroyable là-bas. Et voilà, c'est des super moments en fait, ces soirées-là. Moi, je demande que ça.
1: Hein. Et
0: surtout
1: aussi.
0: Qu'on en a des tiers-lieux. Hein. On va sur Compiègne, il y en a. Enfin, voilà, il y a quand même des structures. Mais après, c'est aussi un manque de moyens. C'est
2: du boulot, tout ça,
0: bien sûr.
2: Derrière.
0: Ouais, complètement.
1: Hein. Il faudrait qu'on invite la sauce au bœuf, Hervé. Qu'en penses-tu?
2: Moi, je pense pas, moi. Si je pensais, je serais pas à la radio. Voilà. mais bien sûr, bien sûr.
1: Bon, Flo, c'est le moment de faire ta promotion parce qu'on arrive bientôt en fin d'émission. Donc, dis-nous comment tu vas développer ce EP. Encore une fois, on en a parlé un petit peu tout à l'heure, mais on va remettre ça en avant.
0: Ouais.
1: Et puis, la suite, parce que tu nous as fait la chance de nous offrir un morceau que tu vas bientôt mettre sur un nouveau...
0: Alors, bientôt, je ne sais pas.
1: Non, pas tout de suite, d'accord.
0: Je ne sais pas, parce que l'idée, c'est... là, les nouveaux morceaux que je travaille, je veux garder cette identité-là, mais je veux ajouter d'autres instruments, et notamment le violon. Là, je dois rencontrer une violoniste prochainement. Et je pense que si ça fonctionne, elle rejoindra le projet pour m'accompagner quand elle le peut. Parce que là, elle est intermittente. Donc, elle jouera avec moi que lorsque je peux lui donner un cachet.
1: Ah oui, oui.
0: Ça, c'est, moi, j'y tiens. Je lui ai dit, de toute façon, voilà.
2: Et puis, il ne faut peut-être pas aller trop vite non plus. Le EP, il est sorti à la fin de l'année dernière. Donc,
0: c'est ça. C'est pour
2: si
0: ça
2: tu
0: que
2: sors
0: que...
2: autre chose, il va être effacé. Quoi.
0: En fait, je veux prendre le temps de créer ces nouveaux morceaux, peut-être avec une seconde personne. Mais de prendre le temps de les créer sur plusieurs mois mais effectivement peut-être que je sais pas fin d'année je commencerai à enregistrer, j'en sais rien,
2: on te reverra à la fin de l'année ou l'année prochaine
0: peut-être. Ouais, je honnêtement je sais pas quand je terminerai ces morceaux, mais déjà ils sont maquettés, j'ai une trace et voilà.
1: Alors,
0: et je les travaille en concert aussi.
1: Donc les deux morceaux, Hervé t'a posé la question, est-ce qu'on pourrait les diffuser sur l'antenne
0: régulièrement? Oui, avec plaisir, il n'y a pas de souci.
1: Voilà, on donnera ça à notre technicien qui s'occupe de la
2: sur le film
1: programmation.
2: Musical.
1: Voilà.
0: Ah ouais.
1: Comme ça au moins les gens pourront avoir une petite prestation de Flo et puis d'avoir envie de te découvrir. Y a-t-il des dates de prévues Flo là, pour les mois à venir ou les semaines à venir?
0: Le 23 mai, je vais vous donner l'information parce que ça j'en parlais avec Valentin, je peux déjà vous donner quelques
1: infos.
0: Tu
1: peux nous confirmer, voilà.
0: Donc la nuit des musées, le thème c'est une salle, une ambiance, ce sera de 18h à 22h. On aura plusieurs intervenants, donc Stéphane qui fera une initiation batterie. On aura un japonais, Toshiji Ishii, qui fera de la démonstration d'ikebana, c'est de la composition florale japonaise et musique traditionnelle japonaise. Donc il y aura un lien entre le tir à l'arc et l'ikebana.
1: Ce qui serait bien, c'est qu'il vienne Ishii.
0: Voilà, ça c'est purement du Fred. Bien joué. Il y aura donc un groupe de l'assaut de vous à nous qui interviendront en tant que médiateurs. Ils feront de la médiation musicale.
2: J'ai pas compris. Un groupe de l'assaut?
0: Oui, de vous à nous.
2: C'est les
0: cow-boys? Un groupe de l'assaut sauce au bœuf, pardon.
2: Ah bon,
0: il faut que je précise. Donc le groupe de vous à nous, Marc Dôme avec un saxophoniste pour un thème salsa, Valentin Rochu qui fera une initiation musique électro, Claude Larosa et moi-même.
1: Et donc
0: on sera répartis sur différentes salles du musée.
1: Du musée, ouais,
0: Il y aura des animations toute la soirée.
1: Okay.
0: Et le lendemain, je peux vous donner rendez-vous aussi à Fête de la Paix à Montaterre. Le 24 mai, du coup.
1: Eh ben,
2: bien.
1: Voilà. C'est bien. Il y a des dates qui sont importantes, là. Oui.
0: J'aimerais en avoir toutes les semaines, mais.
1: Oui, bien sûr. Non, mais voilà.
2: On finit avec un petit morceau.
1: Écoute, on arrive à la fin. Ouais. Donc, Flo, il va reprendre sa guitare. Hervé, on dit aux éditeurs à bientôt.
2: Ah, bah, à bientôt.
1: Donc, il y aura plusieurs diffusions sur les ondes de RVM. Hein.
2: On reprend l'artiste en liberté.
1: On a fait une petite pause pendant un petit moment.
2: Voilà.
1: Et là, maintenant qu'on a un beau studio, qu'on peut recevoir les artistes dans de bonnes conditions, eh ben, Flo, il va nous lancer cette fin d'émission. Avec quel morceau tu vas nous jouer, Flo?
0: Alors, un nouveau morceau qui s'appelle Noctambule.
1: C'est pour vous, les auditeurs.

0: Merci, bravo.
1: Merci
2: pour l'invitation, les copains.
0: Merci à toi, Flo. Et on se dit à bientôt, Hervé.
3: Ouais, à bientôt, tout le monde.
2: À bientôt.
0: Et donc, merci à notre photographe. Même s'il ne veut pas qu'on parle de lui. Voilà. Merci, François. Merci, Flo.
2: Merci.
0: Bonne écoute sur RVM 93.7.
3: Ciao.
0: Au revoir.
3: Ciao.
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1: Aujourd'hui, nous sommes le 22 mai et nous célébrons aussi la mémoire d'un grand footballeur qui nous vient de l'Irlande du Nord. Il s'agit de George Best. La personnalité du jour n'est autre que George Best. Best comme le meilleur joueur nord-irlandais de tous les temps, sans nul doute. Best aussi, car il n'a certainement pas son pareil aujourd'hui, ou peut-être que de bien pâle copie d'un personnage haut en couleur. Né le 22 mai 1946 dans des quartiers industriels de Belfast en Irlande du Nord, son amour du ballon rond est tout simplement hérité de son père. Et cette affection, mêlée à un talent certain, va lui ouvrir les portes du théâtre des rêves, Old Trafford, et cela assez rapidement. Encore adolescent, il est repéré et enrôlé par Manchester United. Il a alors à peine 15 ans. Deux ans plus tard, c'est en tant que professionnel chez les Red Devils qu'il va montrer l'étendue de son talent. Les rencontres s'enchaînent, comme les buts et les gestes techniques d'un génie extraordinaire dont il a le secret, un somptueux mélange qui va permettre à Manchester United de glaner deux titres de champion d'Angleterre et une coupe des clubs champions en 1968 avec George Best en son sein. Meilleur buteur du championnat anglais en 68 aussi, il est surtout élu Ballon d'Or la même année. L'idylle mancunienne de George Best s'arrête alors en 1974 sur une saison quasiment blanche. Mais au gré de son caractère facétieux, aimant les bons plaisirs de la vie, sa carrière s'y inscrira aussi. Plus question de performance, place plutôt à une certaine décadence. Sa carrière professionnelle s'arrête en 1984 au gré de nombreux voyages. Tabac, violence et alcool le mènent quant à eux à sa perte. Une perte qui sera alors définitive, un jour d'automne 2005, après une infection pulmonaire qui l'emporte, il avait 59 ans. Demain, on parlera de grosses balles oranges en compagnie d'une très grande internationale française de basket. Mais ce sera demain pour d'autres histoires d'un jour avec Mémoire Sport.
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2: Le coup du père François. Encore une expression auriculaire suffisamment usitée pour que sa signification en soit évidente pour tout le monde. Le coup du père François, c'est un mauvais coup venant par derrière, asséné de façon déloyale. Mais pour situer l'origine, il faut impérativement identifier ce fameux père François. Qui était donc le père François ? Eh bien, on n'en sait rien. Pour être plus précis, nous ne sommes pas tellement certains de connaître son identité. Il y a deux hypothèses. Selon Laurédan Larchet, cela viendrait du prénom du premier ayant utilisé cette méthode. Claude Dunéton, notre corrézien de référence, auteur de La puce à l'oreille, réfute cette hypothèse, arguant qu'aucun criminel ou détrousseur notoire ne s'appelait François lors de l'apparition de l'expression. Gaston Hénault, dans son dictionnaire historique des argots en 1965, évoque le nom du lutteur Joseph Arpin. Ce colosse s'imposa comme le plus grand champion de lutte dans le Paris des années 1850. On le surnommait le terrible Savoyard ou parfois le père François. Cela reste l'hypothèse la plus probable, mais faute d'éléments déterminants, il ne s'agit pas d'une réponse claire et définitive. Chez les Apaches des bas-fonds des villes au cours de la seconde moitié du 19e, le véritable coup du père François ne pouvait se pratiquer que si on était deux. Il avait pour but de détrousser le Pékin moyen qui avait l'audace et l'imprudence de se promener la nuit dans les rues mal éclairées. La pratique est la suivante. Le premier des agresseurs engage la conversation avec le promeneur à l'aide d'une banalité du genre de celle qu'on entend encore aujourd'hui. « T'as pas 100 balles ?»« Z'avez du feu ? Z'avez l'heure ?» Le complice, muni d'une courroie formant un nœud coulant, s'approche, puis l'étrangle par derrière, pivote sur lui-même en tirant la ceinture des deux mains sur une épaule, comme pour charger un sac de patates sur le dos, de manière à ce que les pieds ne touchent plus le sol. Le premier aigrefin peut profiter lâchement de la situation pour fouiller et vider les poches. Une fois le forfait accompli, et la victime généralement mal en point, mais pas obligatoirement morte, les deux compères récupèrent leur courroie et disparaissent. C'est de cette forme d'agression physique que l'expression a hérité du sens de mauvais coup donné en traître ou de manœuvre déloyale. Ce père François, qui n'est ni le géniteur d'Henri II, ni le mari de Sissi, ni l'ecclésiastique alsacien surnommé Capucin, tient expressément à rester anonyme pour échapper à la maréchaussée. On peut aisément le comprendre. Nous n'aurons pas non plus de possibilité d'une identification à la lecture du roman de Frédéric Dard, Le coup du père François, dont je vous livre la préface. Je frissonne à l'idée que des logdus de bas étage, des ambitieux sans scrupules, des amoindris, des refoulés, des invertébrés, des combinards, des aprograins, des vicieux et des pommes à l'eau pourraient avoir la prétention de se reconnaître dans les merveilleuses pages qui suivent. C'est signé San Antonio. En l'absence de caméras de surveillance, d'empreintes digitales et de traces d'ADN, il nous sera difficile d'en savoir davantage sur le patronyme de ce François-là. Le coup du père François serait-il synonyme d'un autre célèbre coup, le coup de Jarnac, expression qui fait référence au baron de Jarnac, qui lors d'un duel en 1547 porta un coup très habile du revers de son épée et étonna toute l'assemblée. Le baron se prénommait-il François ? Eh bien non, c'était Charles Chabot. Coup du père François, coup de Jarnac, à l'origine, il s'agit d'un contresens complet. Mais le second, avec le temps, a rejoint le premier dans un sens négatif, transmettant un sentiment de traîtrise, un coup déloyal ou pernicieux qui n'existait pas à l'origine. Quoi qu'il en soit, comme le chantait Johnny Hallyday...

0: Du coup, je vous laisse.
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2: Les foulées de Boissy-Frénois reviennent le dimanche 7 juin pour une 8e édition. Les inscriptions sont ouvertes. Alors au programme cette année, des courses de 5, 10, 15 et 20 km, un canicross de 5 km et une marche de 8,5 km. Les récompensés seront les 3 premiers de chaque épreuve, la première féminine de chaque course, le club le plus représenté et une médaille sera offerte à tous les participants. Le départ et l'arrivée s'effectueront au stade de Boissy-Frénois. Alors pour plus de renseignements, allez faire un tour sur la page Facebook ami/Boissy-Frénois.
3: Tous les chineurs sont invités à se rendre à la brocante de Thury-en-Valois le dimanche 24 mai de 7h à 17h pour une balade ou pour trouver la perle rare et faire de bonnes affaires. Vous trouverez buvette et restauration rapide sur place. La fête foraine est également de retour. Venez découvrir les différentes attractions, manège enfantin, confiserie, pêche au canard, maquillage, stand de tir, il y en aura pour tous les goûts.
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0: Amis du jour, bonjour. La rédaction de RVM vous propose quelques idées de sortie pour ce samedi 23 mai. À Crépy, la MJC Centre Social vous donne rendez-vous à l'espace Rameau pour de nouveaux ateliers famille. Parents et enfants sont invités à créer ensemble à partir de matériaux tout droit venus de la forêt. Un moment créatif autour de la nature et de ses merveilles. Rendez-vous le samedi 23 mai de 10h à 11h pour les enfants de 2 à 5 ans et de 15h à 17h pour les plus grands à partir de 6 ans. Renseignements et inscriptions au 03 44 87 13 13. Du 22 mai au 6 juin 2026, petits et grands sont conviés à célébrer la poésie sous toutes ses formes à la médiathèque de Crépy. Au programme de Rimarien, spectacle, atelier et lecture autour de la poésie. Deux rendez-vous le samedi 23 mai, à 10h30, le Club Ado. Les 12-17 ans découvriront des poèmes, des poètes et des petits jeux littéraires. À 14h, Labo d'écriture pour les 16 ans et plus. Initiez-vous à l'écriture de la poésie avec Luc à l'envers. Renseignements et inscriptions au 03 44 87 92 53. Samedi 23 mai, venez fêter les 100 ans de l'AS Silly-le-Long. Pour célébrer ensemble un siècle de passion, de football et de vie associative, le club organise une journée exceptionnelle ouverte à tous. Chacun est le bienvenu pour participer, jouer, découvrir, partager et profiter de cette fête historique. Dès 10h, les terrains vibreront au rythme des matchs réunissant toutes les catégories d'enfants. À l'heure du déjeuner, un barbecue payant sera proposé sur place. L'après-midi sera placé sous le signe du jeu, du défi et du fun, avec des activités sportives accessibles à tous et un match adulte du centenaire réunissant joueurs, anciens et amis du club. Le soir, barbecue payant, méchoui, brasero seront au rendez-vous avec la présence d'une animation musicale dans une ambiance dinguette. Une journée complète, festive et ouverte à tous pour célébrer ensemble les 100 ans du club. Rendez-vous le samedi 23 mai au stade municipal de Silly-le-Long. À l'occasion de l'exposition L'Oise des Jardins, créateurs et créations 1600-1920, présentée aux archives départementales de l'Oise, explorez Ermenonville le temps d'une visite guidée en partant du parc Jean-Jacques Rousseau jusqu'au désert. Accompagné par François Ducardonnet, responsable du parc Jean-Jacques Rousseau, venez découvrir les paysages et thématiques qui ont inspiré une section de l'exposition. Le Marquis de Girardin et Ermenonville. Rendez-vous le samedi 23 mai à partir de 14h au parc Jean-Jacques Rousseau, 1 rue René de Girardin. Prévoir des chaussures de sport, le sentier est escarpé. À Villers-Cotterêts, la fête foraine de la Pentecôte est installée jusqu'au mardi 26 mai au Grand Bosquet sur la place Aristide Briand. Retrouvez vos attractions et stands favoris pour faire la fête en famille ou entre amis. Samedi après-midi, défilé de la batterie fanfare. Départ de la place du Château d'If à 15h30 et inauguration de la fête à 16h30. Au Plessis-Belleville, la fête foraine de la Pentecôte est également de retour. Installée sur le parking EGB, avenue Georges Bataille, elle est ouverte au public jusqu'au mardi 26 mai. Samedi 23 mai à 14h30, la Société d'Histoire et d'Archéologie du Valois vous propose une conférence de l'historien Morgan Inard à la Maison des Associations, 60 bis rue de Soissons à Crépy. Il présentera l'ouvrage intitulé « Le journal de Pierre-Louis-Nicolas Delahaye, 1745-1805, maître d'école et clerc paroissial à Silly-en-Mulsien ». L'entrée est libre. Le printemps des lavoirs, version 2026, se poursuit le samedi 23 mai à Vais. À 14h30, rendez-vous sur la place des Fêtes pour une promenade de 8,5 km. À la découverte des lavoirs, des fontaines et des centres. Une collation sera offerte à mi-parcours. Toujours samedi 23 mai, de 9h à 19h, l'Association culturelle des Antilles vous invite à une journée haute en couleurs, en saveurs et traditions à la salle Saint-Éloi à Crépy. Venez découvrir l'univers des Antilles à travers des tableaux et des créations artisanales, des sacs à main et des articles régionaux, une restauration antillaise gourmande, boquite, acra, pastel, bissap et bien d'autres spécialités. Un moment convivial, placé sous le signe de l'art, de la culture et du partage. Un rendez-vous idéal à partager en famille ou entre amis. Plus de renseignements au 07 67 96 32 12. Voilà des infos à retrouver sur le site radio-valois-mulsien.fr. Bonne journée.
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